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La bourse de Shanghai a annoncé récemment avoir approuvé la demande d'introduction en bourse d'Unitree Robotics sur le marché STAR, dédiée aux entreprises technologiques innovantes. L'entreprise est en passe de devenir la première société spécialisée dans les robots humanoïdes à être cotée en Chine. Elle prévoit de lever 4202 milliards de yuan, 533 millions d'euros. Unitree a expédié plus de 5500 robots humanoïdes en 2025, hors modèle à roues équipées de deux bras, ce qui lui permettrait d'occuper la première place mondiale en volume de livraison. L'entreprise a également renoué avec la rentabilité. Après une perte nette en 2023, elle a dégagé un bénéfice net de 12 millions d'euros en 2024 et 36,5 millions d'euros en 2025. Alibaba poursuit sa course dans l'intelligence artificielle avec Meo, un nouvel outil capable de créer des sites Internet et des applications sans écrire une seule ligne de code. L'utilisateur décrit simplement son projet en langage naturel et l'IA génère automatiquement une application complète en quelques minutes. L'outil permet également un déploiement direct sur Alibaba Cloud, renforçant l'écosystème du géant chinois du numérique. Avec cette plateforme, Alibaba cherche à séduire un public bien plus large que les seuls développeurs, entrepreneurs, PME, créateurs de contenu ou simples particuliers. Le 7 juin a marqué le premier jour de l'examen national d'entrée à l'université

0: également connue sous le nom de Gaokao. Durant cette période, différentes régions ont utilisé des systèmes de patrouilles intelligents et des bordiques de sécurité intelligents afin de prévenir toute fraude. À Beijing, l'accès aux lunettes connectées a été interdit formellement et à Guangzhou, le centre d'examen a renforcé la capacité des bordiques de sécurité à détecter les dispositifs portables dissimulés tels que les lunettes connectées. Des systèmes de patrouille intelligents basés sur l'IA ont également été déployés dans de nombreux centres d'examen. Selon les dernières données fournies par l'Association chinoise des constructeurs automobiles, de janvier à mai 2026, 32 modèles de véhicules à essence ont connu une baisse de prix, soit 13 de plus qu'à la même période l'année précédente. Sur l'ensemble du marché, 77 modèles ont vu leur prix diminuer de janvier à mai de cette année. En mai dernier, le prix moyen d'un véhicule neuf à essence, après réduction, était de 166 000 yuans, soit une baisse moyenne de 25 000 yuans, représentant une diminution de 15 %. Les exportations chinoises de véhicules de tourisme à énergie nouvelle ont bondi de 112,6% en mai par rapport à l'année précédente pour atteindre un total de 424 000 unités selon les données publiées lundi par une association du secteur. Les véhicules électriques à batterie ont représenté 59% des exportations de véhicules à énergie nouvelle, contre 66% enregistrés un an plus tôt. Les véhicules électriques de petite taille ont représenté 54% des exportations de véhicules électriques à batterie en mai, contre 51% au cours du même mois l'année dernière. La Chine a lancé lundi la construction d'un gigantesque projet de voie navigable sur le fleuve Yangtze. Ce projet comprend ce qui devrait devenir la plus grande écluse fluviale du monde afin de répondre à la demande croissante en matière de transport fluvial sur le troisième plus long fleuve du monde. La Chine va construire et moderniser environ 670 000 km de canalisations souterraines urbaines au cours de la période du 15e plan quinquennal. Le pays compte actuellement quelque 3,9 millions de kilomètres de canalisations de ce type et environ 7 600 km de tunnels de services publics intégrés. Des systèmes de surveillance intelligents seront également installés pour permettre une gestion des risques tout au long du cycle de vie des infrastructures urbaines. L'Adora Magic City, le premier grand navire de croisière construit en Chine, a quitté Shanghai samedi dernier, marquant le lancement de la première croisière sans destination de l'histoire du pays. Contrairement aux croisières traditionnelles, ce nouvel itinéraire prévoit un départ et un retour du navire à son bord d'attache, sans aucune escale, en naviguant exclusivement en haute mer. Ce voyage de 3 jours et 2 nuits du samedi au lundi matin offre aux passagers une expérience immersive et relaxante sans avoir à se presser d'un bord à l'autre. L'opérateur a enrichi son offre de divertissement à bord avec notamment des spectacles d'humour, des numéros de magie, des soirées à thème et un service de restauration tardif. Le Forum de coopération agro-technologique et industrielle Chine-Afrique 2026, ainsi que le Salon international de l'agriculture et de l'alimentation en Afrique, se sont organisés du 9 au 11 juin à Nairobi, au Kenya. Pour la première fois, l'événement adopte le modèle Forum plus Salon, visant à favoriser les échanges politiques, technologiques, commerciaux et d'investissement. Vous écoutez Bamboo Studio, merci de votre attention.
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3: Bienvenue à Cogito. Les dernières données publiées par la Chine dépassent les attentes du marché. Un constat, le commerce extérieur de la deuxième économie mondiale affiche de belles performances de janvier à mai.

Selon les chiffres dévoilés mardi 9 juin par l'Administration générale des douanes, la valeur totale des importations et exportations de marchandises chinoises a atteint 20 680 milliards de yuan sur les 5 premiers mois de l'année, soit une hausse de 15,3% par rapport à la même période de l'année précédente. Une dynamique de croissance stable se poursuit. Dans le détail, les exportations ont grimpé à 11 910 milliards de yuan, plus de 11,8%, tandis que les importations se sont élevées à 8 770 milliards de yuan, plus de 20,5%. Le volume mensuel des échanges a dépassé les 4 000 milliards de yuan pour le troisième mois consécutif. Les performances du commerce extérieur chinois renforcent la confiance du marché dans le développement des hautes qualités de l'économie chinoise. Dans un contexte marqué par l'instabilité internationale, l'intensification des conflits géopolitiques et la flambée des prix de l'énergie, comment expliquer les résultats aussi brillants? Depuis le début de l'année, la Chine a pleinement tiré parti des atouts globaux. Complétude de son système industriel, dynamisme de ses acteurs économiques, diversité de son marché, pour mettre en œuvre avec précision une série de mesures coordonnées. Réduction des taxes et charges, facilitation des échanges commerciaux. Ces mesures ont favorisé la croissance régulière des importations et exportations et permis de contrebalancer efficacement les changements de l'environnement extérieur. Au-delà du volume, la structure du commerce extérieur chinois continue de s'orienter vers l'innovation et l'excellence. Depuis le début de l'année, les produits des hautes technologies chinois sont prisés dans le monde entier. Sur les 5 premiers mois, les exportations de produits mécaniques et électriques à forte valeur ajoutée ont augmenté de 18,4%. Celles des produits liés à l'intelligence artificielle ont progressé de plus de 50%. L'optimisation continue de la structure du commerce extérieur chinois témoigne de la capacité d'innovation industrielle et de l'adaptabilité des entreprises chinoises. Exemple, les véhicules à énergie nouvelle. Selon le dernier rapport de l'Agence internationale de l'énergie, sur 10 voitures électriques vendues dans le monde, 6 proviennent d'entreprises chinoises. En mai, les exportations des véhicules à énergie nouvelle du géant automobile chinois BYD ont bondi de 80,7%. Des motos électriques adaptées aux roues complexes d'Amérique du Sud, aux équipements solaires dotés de batteries supplémentaires pour les jours pluvieux en Asie du Sud-Est, le Made in China répond aux besoins diversifiés des utilisateurs grâce à ses solides atouts techniques, insufflant ainsi une dynamique inépuisable à l'économie mondiale. La Chine ne se contente plus d'être l'usine du monde. Elle aspire aussi à devenir le marché du monde. Sur les 5 premiers mois, les importations chinoises ont augmenté de 20,5%, un taux supérieur à celui des exportations et à la croissance globale des échanges. Cela témoigne d'une reprise de la demande intérieure, d'une libération continue de la dynamique endogène de l'économie et bénéficie d'une forte impulsion politique. Avec le bon démarrage du 15e plan quinquennal, la montée en gamme du secteur manufacturier stimule directement la demande des entreprises chinoises en équipements et matières premières. Parallèlement, la Chine élargit activement son ouverture autonome et partage sans cesse ses opportunités avec le reste du monde. Depuis le début de l'année, la série d'événements, je cite, « Partager le grand marché, exporter vers la Chine », fin de citation, s'est multipliée dans de nombreuses régions du pays, attirant efficacement des produits de qualité du monde entier. Autre fait marquant, depuis le 1er mai dernier, la Chine a instauré une politique de droits de douane nulle pour l'ensemble des 53 pays africains avec lesquels elle entretient de relations diplomatiques. Une mesure qui a directement stimulé les échanges avec l'Afrique. Sur les 5 premiers mois, les importations et exportations entre la Chine et les pays africains ont pour la première fois dépassé les 1 000 milliards de yuan
sur une période comparable, soit une hausse de 18,2%. En mai, les importations en provenance d'Afrique ont augmenté de 15%, enregistrant leur 9e mois consécutif de croissance. Vins sud-africains, fraises surgelées égyptiennes, grains de café kenyans, autant de produits africains de qualité qui affluent sur le marché chinois. Le commerce extérieur est une fenêtre privilégiée pour observer l'économie chinoise. Sa résilience et son dynamisme reflètent la confiance et la puissance qui sous-tendent le développement de haute qualité de l'économie chinoise. Récemment, plusieurs banques d'investissement internationales, dont Morgan Stanley et Deutsche Bank, ont revu à la hausse leurs prévisions de croissance du PIB chinois pour 2026. Des multinationales comme l'américaine Eli Lilly, la française L'Oréal et l'allemande Merck ont élargi leur présence en Chine, considérant le pays comme un moteur essentiel de l'écosystème mondial de l'innovation. Ces bilans performants montrent au monde que le vaste marché chinois a toujours représenté une opportunité majeure et que l'économie chinoise reste un moteur incontournable de la croissance mondiale.

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2: Bonjour à toutes et à tous. Vous êtes sur Radio Chine Internationale. C'est l'heure de notre émission « On connaît la chanson ». Aujourd'hui, je vous propose d'écouter des chansons de Wang Xinling, une chanteuse et actrice chinoise née sur l'île de Taïwan. Surnommée la princesse de la mandopop, elle est toujours active dans ce milieu depuis 2003, l'année où elle a sorti son premier album, « Cindy Begin ». L'émission commence tout de suite par un morceau de cet album, « On My Way ».

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2: Vous écoutez Vengona la chanson sur RCI. La personnalité du jour s'appelle Wang Xinling. Surnommée la princesse de la mandopop, elle a déjà sorti une dizaine d'albums en presque 20 ans de carrière. Votre émission musicale Vengona la chanson continue avec ses titres. C'est l'amour et la clarté de lune.

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3: Vous êtes sur Radio Chine Internationale et vous suivez votre émission musicale « Wen Kunai la chanson ». Aujourd'hui, je vous propose d'écouter des chansons de Wang Xinling, une chanteuse et actrice chinoise née sur l'île de Taïwan. Sa première tournée de concert a eu lieu en 2016. Je vous propose tout de suite deux de ses chansons, « Hier et aujourd'hui » et « De petites étoiles ».

C'était la chanson de Petites Étoiles interprétée par Wang Xinlin. Grâce à son charmant visage et sa douce voix, le grand public l'appelle souvent Sweetheart. En 2022, elle a participé à un programme télévisé appelé Sisters Who Mix Waves. C'est une émission musicale très populaire en Chine et Wang Xinlin a remporté la finale. L'émission Wang Kuna la chanson se poursuit avec la mère montagnaise et Je d'âme.

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4: Vous écoutez Wang Gong dans la chanson sur RCI. Aujourd'hui, je vous propose d'écouter des chansons de Wang Xinling. Les deux prochains titres s'intitulent « Être toujours heureuse » et « Je vais bien ».

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1: Vous êtes sur Radio Chine Internationale. Le temps passe vite. Votre émission musicale Vous connaissez la chanson se termine avec un morceau de notre personnalité du jour, Wang Xinling, Les filles.

La bourse de Shanghai a annoncé récemment avoir approuvé la demande d'introduction en bourse d'Unitree Robotics sur le marché STAR, dédiée aux entreprises technologiques innovantes. L'entreprise est en passe de devenir la première société spécialisée dans les robots humanoïdes à être cotée en Chine. Elle prévoit de lever 4202 milliards de yuan, 533 millions d'euros. Unitree a expédié plus de 5500 robots humanoïdes en 2025, hors modèle à roues équipées de deux bras, ce qui lui permettrait d'occuper la première place mondiale en volume de livraison. L'entreprise a également renoué avec la rentabilité. Après une perte nette en 2023, elle a dégagé un bénéfice net de 12 millions d'euros en 2024 et 36,5 millions d'euros en 2025. Alibaba poursuit sa course dans l'intelligence artificielle avec Meo, un nouvel outil capable de créer des sites Internet et des applications sans écrire une seule ligne de code. L'utilisateur décrit simplement son projet en langage naturel et l'IA génère automatiquement une application complète en quelques minutes. L'outil permet également un déploiement direct sur Alibaba Cloud, renforçant l'écosystème du géant chinois du numérique. Avec cette plateforme, Alibaba cherche à séduire un public bien plus large que les seuls développeurs, entrepreneurs, PME, créateurs de contenu ou simples particuliers. Le 7 juin a marqué le premier jour de l'examen national d'entrée à l'université, également connu sous le nom de Gaokao. Durant cette période, différentes régions ont utilisé des systèmes de patrouilles intelligents et des bordiques de sécurité intelligents afin de prévenir toute fraude. À Beijing, l'accès aux lunettes connectées a été interdit formellement et à Guangzhou, le centre d'examen a renforcé la capacité des bordiques de sécurité à détecter les dispositifs portables dissimulés tels que les lunettes connectées. Des systèmes de patrouille intelligents basés sur l'IA ont également été déployés dans de nombreux centres d'examen. Selon les dernières données fournies par l'Association chinoise des constructeurs automobiles, de janvier à mai 2026, 32 modèles de véhicules à essence ont connu une baisse de prix, soit 13 de plus qu'à la même période l'année précédente. Sur l'ensemble du marché, 77 modèles ont vu leur prix diminuer de janvier à mai de cette année. En mai dernier, le prix moyen d'un véhicule neuf à essence, après réduction, était de 166 000 yuan, soit une baisse moyenne de 25 000 yuan, représentant une diminution de 15%.

0: Les exportations chinoises de véhicules de tourisme à énergie nouvelle ont bondi de 112,6% en mai par rapport à l'année précédente, pour atteindre un total de 424 000 unités, selon les données publiées lundi par une association du secteur. Les véhicules électriques à batterie ont représenté 59% des exportations de véhicules à énergie nouvelle, contre 66% enregistrés un an plus tôt. Les véhicules électriques de petite taille ont représenté 54% des exportations de véhicules électriques à batterie en mai, contre 51% au cours du même mois l'année dernière. La Chine a lancé lundi la construction d'un gigantesque projet de voie navigable sur le fleuve Yangtze. Ce projet comprend ce qui devrait devenir la plus grande écluse fluviale du monde afin de répondre à la demande croissante en matière de transport fluvial sur le troisième plus long fleuve du monde. La Chine va construire et moderniser environ 670 000 km de canalisations souterraines urbaines au cours de la période du 15e plan quinquennal. Le pays compte actuellement quelque 3,9 millions de kilomètres de canalisations de ce type et environ 7 600 km de tunnels de services publics intégrés. Des systèmes de surveillance intelligents seront également installés pour permettre une gestion des risques tout au long du cycle de vie des infrastructures urbaines. L'Adora Magic City, le premier grand navire de croisière construit en Chine, a quitté Shanghai samedi dernier, marquant le lancement de la première croisière sans destination de l'histoire du pays. Contrairement aux croisières traditionnelles, ce nouvel itinéraire prévoit un départ et un retour du navire à son bord d'attache, sans aucune escale, en naviguant exclusivement en haute mer. Ce voyage de 3 jours et 2 nuits du samedi au lundi matin offre aux passagers une expérience immersive et relaxante sans avoir à se presser d'un bord à l'autre. L'opérateur a enrichi son offre de divertissement à bord avec notamment des spectacles d'humour, des numéros de magie, des soirées à thème et un service de restauration tardif. Le Forum de coopération agro-technologique et industrielle Chine-Afrique 2026, ainsi que le Salon international de l'agriculture et de l'alimentation en Afrique, se sont organisés du 9 au 11 juin à Nairobi, au Kenya. Pour la première fois, l'événement adopte le modèle Forum plus Salon, visant à favoriser les échanges politiques, technologiques, commerciaux et d'investissement. Vous écoutez Bamboo Studio, merci de votre attention.
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3: Bienvenue à Cogito. Les dernières données publiées par la Chine dépassent les attentes du marché. Un constat, le commerce extérieur de la deuxième économie mondiale affiche de belles performances de janvier à mai. Selon les chiffres dévoilés mardi 9 juin par l'Administration générale des douanes, la valeur totale des importations et exportations de marchandises chinoises a atteint 20 680 milliards de yuan sur les 5 premiers mois de l'année, soit une hausse de 15,3% par rapport à la même période de l'année précédente. Une dynamique de croissance stable se poursuit. Dans le détail, les exportations ont grimpé à 11 910 milliards de yuan, plus de 11,8%, tandis que les importations se sont élevées à 8 770 milliards de yuan, plus de 20,5%. Le volume mensuel des échanges a dépassé les 4 000 milliards de yuan pour le troisième mois consécutif. Les performances du commerce extérieur chinois renforce la confiance du marché dans le développement des hautes qualités de l'économie chinoise. Dans un contexte marqué par l'instabilité internationale, l'intensification des conflits géopolitiques et la flambée des prix de l'énergie, comment expliquer les résultats aussi brillants? Depuis le début de l'année, la Chine a pleinement tiré parti des atouts globaux. complétude de son système industriel, dynamisme de ses acteurs économiques, diversité de son marché, pour mettre en œuvre avec précision une série de mesures coordonnées. Réduction des taxes et charges, facilitation des échanges commerciaux. Ces mesures ont favorisé la croissance régulière des importations et exportations et permis de contrebalancer efficacement les changements de l'environnement extérieur. Au-delà du volume, la structure du commerce extérieur chinois continue de s'orienter vers l'innovation et l'excellence. Depuis le début de l'année, les produits des hautes technologies chinois sont prisés dans le monde entier. Sur les 5 premiers mois, les exportations de produits mécaniques et électriques à forte valeur ajoutée ont augmenté de 18,4%. Celles des produits liés à l'intelligence artificielle ont progressé de plus de 50%. L'optimisation continue de la structure du commerce extérieur chinois témoigne de la capacité d'innovation industrielle et de l'adaptabilité des entreprises chinoises. Exemple, les véhicules à énergie nouvelle. Selon le dernier rapport de l'Agence internationale de l'énergie, sur 10 voitures électriques vendues dans le monde, 6 proviennent d'entreprises chinoises. En mai, les exportations des véhicules à énergie nouvelle du géant automobile chinois BYD ont bondi de 80,7%. Des motos électriques adaptées aux roues complexes d'Amérique du Sud, aux équipements solaires dotés de batteries supplémentaires pour les jours pluvieux en Asie du Sud-Est, le Made in China répond aux besoins diversifiés des utilisateurs grâce à ses solides atouts techniques, insufflant ainsi une dynamique inépuisable à l'économie mondiale. La Chine ne se contente plus d'être l'usine du monde. Elle aspire aussi à devenir le marché du monde. Sur les 5 premiers mois, les importations chinoises ont augmenté de 20,5%, un taux supérieur à celui des exportations et à la croissance globale des échanges. Cela témoigne d'une reprise de la demande intérieure, d'une libération continue de la dynamique endogène de l'économie et bénéficie d'une forte impulsion politique. Avec le bon démarrage du 15e plan quinquennal, la montée en gamme du secteur manufacturier stimule directement la demande des entreprises chinoises en équipements et matières premières. Parallèlement, la Chine élargit activement son ouverture autonome et partage sans cesse ses opportunités avec le reste du monde. Depuis le début de l'année, la série d'événements, je cite, « Partager le grand marché, exporter vers la Chine », fin de citation, s'est multipliée dans de nombreuses régions du pays, attirant efficacement des produits de qualité du monde entier. Autre fait marquant, depuis le 1er mai dernier, la Chine a instauré une politique de droits de douane nuls pour l'ensemble des 53 pays africains avec lesquels elle entretient de relations diplomatiques. Une mesure qui a directement stimulé les échanges avec l'Afrique. Sur les 5 premiers mois, les importations et exportations entre la Chine et les pays africains ont pour la première fois dépassé les 1 000 milliards de yuan sur une période comparable, soit une hausse de 18,2%. En mai, les importations en provenance d'Afrique ont augmenté de 15%, enregistrant leur 9e mois consécutif de croissance. Vins sud-africains, fraises surgelées égyptiennes, grains de café kényans, autant de produits africains de qualité qui affluent sur les marchés chinois. Le commerce extérieur est une fenêtre privilégiée pour observer l'économie chinoise. Sa résilience et son dynamisme reflètent la confiance et la puissance qui sous-tendent le développement de haute qualité de l'économie chinoise. Récemment, plusieurs banques d'investissement internationales, dont Morgan Stanley et Deutsche Bank, ont revu à la hausse leurs prévisions de croissance du PIB chinois pour 2026. Des multinationales comme l'américaine Eli Lilly, la française L'Oréal et l'allemande Merck ont élargi leur présence en Chine, considérant le pays comme un moteur essentiel de l'écosystème mondial de l'innovation. Ces bilans performants montrent au monde que le vaste marché chinois a toujours représenté une opportunité majeure.

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0: Bonjour à tous et bienvenue dans Classico. Cette édition de Classico se focalise sur Quanzhou, une ville chinoise parmi celles dont le PIB annuel dépasse à 1000 milliards de yuan, soit 144 milliards de dollars. À la fin de 2021, on comptait 24 villes chinoises dans ce rang. Et dans cette émission, à travers des reportages, nous tenterons de nous faire une idée des secrets de l'essor socio-économique de cette ville historique, souvent connue pour sa diversité culturelle.
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0: Direction tout d'abord à Anxi, district affilié à la ville de Quanzhou. Cet endroit est connu depuis longtemps pour sa plantation et production d'une sorte de thé oolong.
2: Quand les visiteurs arrivent, il faut absolument faire infuser du thé. C'est une politesse pour les gens d'Anxi. On dit souvent que les gens d'Anxi sont très gentils et accueillants, c'est parce que la civilisation du thé s'est transmise de génération en génération, jusqu'à ce jour.
0: Vous venez d'entendre Wei Yuede, cultivateur du thé Tieguanyin du district d'Anxi. Le Tieguanyin est une variété du thé oolong. La plantation et la production de ce thé remontent à la fin de la dynastie des Tang, entre 618 et 907, datant de plus de 1000 ans. Avec des conditions géographiques et climatiques propices à la plantation des théiers, Anxi est l'un des principaux lieux de production du thé Tieguanyin en Chine. Né en 1964, Wei Yuede, paysan local, est surtout connu pour la fabrication du Tieguanyin, dont les savoir-faire ont été inventés par son ancêtre et il est donc héritier de la 9e génération. Le ciel, la terre et l'homme, les influences de ces trois éléments sont très importantes pour la plantation et la fabrication du Tieguanyin. Selon Wei Yuede, la variété du théier est majeure, le climat, l'eau et le sol sont aussi indispensables pour produire un bon thé.
2: L'orientation du théier, l'altitude et la longitude, les différences de ces facteurs exigent diverses méthodes de plantation et les goûts du thé sont ainsi très variés. Les conditions naturelles font naître la saveur du thé
3: tieguanyin.
0: Selon Wei Yuede, pour fabriquer un bon thé Tieguanyin, il faut 18 procédés. Dans son studio, le maître de fabrication du thé montre comment faire yaoqing, soit secouer le verre, qui est un procédé primordial pour faire sortir le parfum du Tieguanyin.
2: Le rôle de l'homme est de mettre en lumière les atouts naturels du ciel et de la terre qui se réunissent dans le thé.
0: Le thé Tieguanyin a également fait avancer l'évolution du village. Écoutons Wei Yuede.
2: Le thé pour moi est très important, même plus important que ma vie. On vivait une vie pauvre, on ne mangeait même pas à sa faim. Depuis 40 ans où la Chine a lancé la réforme et l'ouverture, le secteur du thé a connu un énorme développement à Anxi. Le thé a favorisé la croissance économique locale. L'agriculture et l'industrie d'Anxi ont pu se développer grâce au thé.
0: La hausse des profits en provenance des industries liées au thé a permis à Anxi de se débarrasser de la pauvreté. Anxi se classe aujourd'hui parmi les 100 districts chinois dont le volume du PIB et la compétitivité sont les plus élevés. À Anxi, 80% de la population locale travaille dans les secteurs liés au thé et 56% des recettes des paysans proviennent de cette industrie. Le tourisme du thé est actuellement aussi en plein boom à Anxi. On compte 22 jardins de thé dans le district qui accueillent les amateurs de thé et les invite à apprendre à fabriquer le thé et à le déguster. Ces tendances augmentent la valeur ajoutée du thé et favorisent le développement local. Actuellement, la Chine est en train de revitaliser ses régions rurales. Pour mettre en œuvre ce projet, Wei Yuede met de l'espoir dans la jeune génération.
3: 所以乡村振兴要从这些年轻人给他带到村庄里面。
2: Mieux vaut faire venir les jeunes dans les régions rurales et leur faire connaître et appréhender la vie rurale, ce qui met un point de départ pour concrétiser la stratégie de la renaissance des villages chinois.
3: En mai 2022,
0: la zone de production du thé d'Anxi a été formellement désignée par l'Organisation des Nations Unies pour l'alimentation et l'agriculture comme système ingénieux du patrimoine agricole mondial. Un honneur que les cultivateurs du thé d'Anxi estiment beaucoup. Pour Wei Yuede, cette nomination aide à faire rayonner le thé Tieguanyin et ses savoir-faire de production, et aussi à faire venir les amateurs du monde entier à Anxi. La fabrication du thé Tieguanyin a été reconnue en 2008 comme faisant partie du patrimoine immatériel au niveau national. En tant qu'héritier de ce savoir-faire, Wei Yuede est bien conscient des responsabilités qui pèsent sur ses épaules.
2: J'ai formé des centaines d'élèves et je donne souvent des conférences sur la culture du thé à l'école. À mon avis, non seulement il faut transmettre et préserver les savoir-faire de fabrication du thé ghanien, mais il faut également les partager, ce qui constitue aussi ma responsabilité.
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0: On se dirige maintenant un peu vers le nord pour aller au Dehua, toujours un district affilié à la ville de Quanzhou et qui s'efforce de développer la vente de ses porcelaines à l'étranger. La porcelaine de Dehua est depuis longtemps un produit chinois d'exportation. Sous les dynasties des Song et Yuan, entre 11e et 14e siècle, les porcelaines de Dehua ont été vendues à l'étranger via l'ancienne route maritime de la soie. Avec le thé et la soie, ce produit d'origine chinoise a énormément contribué à la popularisation des techniques liées à la fabrication de la porcelaine et les échanges culturels avec l'étranger. De nos jours, la porcelaine est la première industrie du district de Dehua. En 2021, l'industrie de la porcelaine de Dehua a réalisé une valeur de production de 45,9 milliards de yuan, soit une croissance de 14% en glissement annuel. En tant que l'un des plus grands pôles de production et d'exportation de la porcelaine artisanale de Chine, Dehua devrait voir ce chiffre dépasser la barre des 100 milliards de yuan en 2027, selon les prévisions. Quelques 3 600 entreprises fabriquent de la porcelaine dans le district de Dehua et plus de 100 000 personnes travaillent dans ce secteur. Fondé

0: En 1986, le groupe Shunmei, SMG, est une entreprise représentative dans ce secteur. 80% des produits en porcelaine de SMG sont vendus à l'étranger. La société fait du commerce avec une centaine de pays et régions. Et l'Europe est notamment l'une des principales destinations des porcelaines fabriquées par SMG. Zheng Pengfei, directeur général du groupe, explique l'exploitation du marché européen.
1: Les commerçants des pays européens achètent chez nous les produits de porcelaine conçus spécialement pour la Saint-Valentin, Pâques et Noël, ou certains nous font des commandes sur mesure.
0: Cet entrepreneur originaire de Dehua est porteur d'une vision ouverte à l'égard de l'exploitation du marché international. Après avoir fait la connaissance d'un homme d'affaires allemand, Zheng Pengfei a décidé de sortir de la Chine et a installé une branche à Francfort vers la fin des années 90.
1: À cette époque-là, de nombreuses entreprises chinoises réfléchissaient sur les façons d'élargir le marché et la solution était de se connecter avec le monde. C'est aussi ce que le gouvernement encourage à faire. Sortir à l'étranger nous permet d'avoir plus d'espace pour le développement, tout en partageant les opportunités de coopération avec les partenaires étrangers.
0: SMG a réussi à nouer des partenariats avec beaucoup d'entreprises étrangères grâce aux expositions et foires chinoises et internationales. Mais la propagation de la pandémie de COVID-19 a perturbé les déplacements internationaux et les échanges personnels. Le groupe SMG s'est donc tourné vers Internet pour présenter ses produits, discuter d'affaires ou vérifier les articles.
1: L'important consiste à modifier les modes de pensée. La pandémie n'empêche pas nos contacts et coopérations avec les pays du monde.
0: Lors des Jeux olympiques d'hiver de Beijing 2022, SMG a été autorisé officiellement à fabriquer une version en porcelaine de Bing Dun Dun et de Xue Rong Rong, les mascottes des Jeux olympiques et paralympiques d'hiver de Beijing. Peu après l'ouverture des Jeux, les produits représentant ces deux aimables mascottes étaient en rupture de stock.
1: Synonyme de la Chine, la porcelaine de Dehua a été autrefois un produit de luxe à l'Occident. Alors quand on combine la porcelaine et les géodes d'hiver, cela rend la culture chinoise plus accessible pour les pays du monde.
0: Voyage d'études, instruments en porcelaine ou pièces aéronautiques, Zheng Pengfei réfléchit à de nouveaux usages de la porcelaine. Avec l'approfondissement de l'initiative La ceinture et la route, de plus en plus d'entreprises comme le groupe SMG font leur apparition sur la scène mondiale. En accélérant la transformation du mode commercial et la montée en gamme des produits, ces entreprises sont de plus en plus habiles dans leur exploitation internationale. Voilà, on prend une pause musicale. Et de retour dans Classico, on va continuer le périple à Quanzhou pour y découvrir les secrets de l'essor socio-économique.

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1: Quanzhou est aujourd'hui souvent considéré comme une destination de choix pour les entreprises de technologies de pointe, telles que les fabricants de bus, en raison de sa chaîne de valeur complète en matière de semi-conducteurs. Nie Yongzhong, fondateur et président de la société de semi-conducteurs Fatricoup, basée à Quanzhou, nous apporte les notions de développement de son entreprise, ce qui nous donne une occasion de comprendre comment l'ancienne ville qui est Quanzhou met à niveau la chaîne de valeur en faisant usage des technologies modernes.
2: La Chine était bien avancée en emballage des puces sur le plan mondial, alors, aujourd'hui, en raison des politiques liées aux puces que tout le monde connaît, la Chine va se consacrer davantage au développement d'une chaîne industrielle complète. Ce que nous devons faire, ce sont les produits et services que nous sommes en mesure de fournir aux clients par le biais de la haute technologie. Il n'existe pas de raccourci pour la solution à cette question. Les plagiaires n'auront pas accès au succès. Quand il est facile à gagner de l'argent, personne ne veut s'essouffler à faire des recherches, mais lorsque les circonstances économiques sont mornes, le rôle des entrepreneurs, qui sont souvent motivés par leurs rêves, est ainsi mis en relief et s'avère plus important.
1: Vous venez d'entendre Nie Yongzhong, fondateur et président de la société Fatri. En 2015, Nie Yongzhong a créé à Quanzhou une entreprise spécialisée dans le design et la fabrication de puces destinées à l'aviation civile, l'énergie, le traitement médical, les transports et l'industrie. Une jeune entreprise dans un domaine dont la concurrence est très dynamique, Fatri a réussi en peu de temps à développer des technologies de pointe en puces, capteurs et calculs d'intelligence artificielle pour devenir un fleuron du secteur en Chine. Dans le secteur de la fabrication de puces, il existe trois modèles de développement. Le modèle faiblesse évoque les entreprises qui se spécialisent uniquement dans la conception et ne fabriquent aucun produit. Le modèle foundry pour celles qui ne fabriquent que des produits liés aux puces et n'ont pas de dispositif dans le design. Tandis que l'ITM pour Integrated Device Manufacturer, rassemble toutes les étapes de l'industrie, dont la conception, la fabrication et l'assemblage. À l'échelle mondiale, très peu d'entreprises choisissent ce dernier modèle pour se développer, et Fatri est une d'entre elles. Pour Nie Yongzhong, le modèle ITM est une voie indispensable pour que la Chine puisse atteindre l'autonomie technologique dans l'industrie des puces.
2: On peut voir que les géants de la fabrication de puces, tels que Texas Instruments et Intel aux États-Unis et STMicroelectronics en Europe, ont tous adopté ce modèle IDM. Pour la Chine, face à la période difficile de la mondialisation, si l'on n'insiste pas sur ce modèle, je pense que ce sera très dangereux. Le modèle IDM a du mal à être reconnu par le marché des capitaux, parce qu'avec un tel modèle, on gagne lentement de l'argent. Mais à mon avis, pour que la Chine et Fatri disposent d'autonomie de propriétés intellectuelles, c'est la seule voie possible pour pallier le blocus technologique mis en place par les États-Unis dans le but d'imposer un embargo envers la Chine dans le secteur des puces. C'est aussi la seule voie qui nous permet de faire quelque chose de créatif, voire subversif.
1: La détermination à innover permet à Fatri de développer son équipe de techniciens et d'accumuler des données sans dépendre de bases de données tierces. Grâce à des dépenses continuelles en recherche et développement, Fatri se réjouit aujourd'hui de détenir quelques 500 brevets.
2: On ne doit pas avoir peur de l'innovation. Il n'existe pas de raccourci. Au cours de ce processus, on rencontrerait des difficultés en mathématiques, en physique ou dans les procédés. Je pense qu'on devait décomposer les solutions, sans espérer copier les technologies des autres. Voilà ma vision, il faut toujours oser essayer, afin d'aider les clients à résoudre leurs points douloureux.
1: La propagation perpétuelle de la COVID-19 a impacté négativement l'économie mondiale. Le monde de la haute technologie n'est pas non plus épargné. Nie Yongzhong reconnaît la stagnation des affaires internationales de Fatri pour le moment, mais il reste confiant face à l'avenir.
2: Lors de ce moment difficile, nous ne changeons pas notre stratégie internationale, parce que nos exploitations à l'étranger ne sont pas à court terme, elles sont claires et constantes. C'est pour cela que Fatri va maintenir l'envergure et ses équipes à l'étranger et continuer à soutenir le développement à l'international. Je suis un ferme défenseur de la mondialisation, et je suis convaincu qu'une fois que la vague pandémique aura régressé, nos produits auront plus d'opportunités pour entrer sur le marché mondial. Pour le moment, nos produits sont déjà présents au Royaume-Uni et en France.
1: La vague numérique déferle aujourd'hui à l'échelle mondiale. La 5G est donc un facteur essentiel dans cette nouvelle révolution industrielle. Nie Yongzhong ne craint pas que la technologie de la 5G modifie le monde et que l'Internet des objets et l'informatique en nuage s'avèrent de plus en plus importants à notre époque, parce que selon lui, les besoins en communication deviennent indispensables en ce temps de COVID-19. Preuve en est qu'on fait davantage appel à la téléconférence pour travailler et suivre des cours.
2: L'isolement des gens n'est que temporaire, c'est un prélude à la fusion à une plus grande dimension. La technologie 5G va transformer le monde, les gens se rapprocheront les uns des autres. Beaucoup estiment qu'on se trouve à une époque qui va à l'encontre de la mondialisation, alors que je crois qu'on est dans l'obscurité avant l'aube, la planète ne se divisera pas et accueillera la mondialisation dans une plus grande dimension. Les gens comprendront finalement qu'une plus grande mondialisation est le plus grand diviseur commun pour les pays du monde.
1: Ayant toujours milité pour la mondialisation, Nie Yongzhong attend une plus grande avancée de son entreprise à l'avenir.
2: Texas Instruments et Intel ont aidé l'homme à entrer dans l'ère de l'ordinateur et celle d'Internet. J'espère que Fatri sera capable d'accompagner l'humanité dans le temps de l'intelligence. Nous sommes une entreprise chinoise, mais nous avons une vision ouverte sur le monde. Nous souhaitons apporter nos contributions à toute l'humanité.
1: Voilà, on se quitte un instant avec une ballade en chanson. Et de retour dans Classico, vous allez suivre le cours de chinois.

0: Merci de nous rejoindre dans Classico. C'est le moment de suivre notre rubrique Le chinois au quotidien. C'est parti!
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3: Salut à tous, bienvenue dans un nouveau cours de chinois, c'est Xiaotai.
1: Eh ben, moi c'est Thomas, c'est toujours votre apprenti étudiant en chinois qui avance pas à pas avec vous. Alors, lors de la leçon précédente, nous avons appris les expressions pour retrouver son chemin et c'est plutôt pratique. Je suis enfin arrivé à rentrer chez moi pour la petite anecdote. Et malgré tout, une petite révision s'impose. Donc, Tai, comment tu dis, indiquez-moi s'il vous plaît où se trouve la station de métro ?
3: Bon, on va décomposer la phrase. 请问, s'il vous plaît.
1: 请问.
3: 地铁站, station de métro.
1: 地铁站.
3: 在哪里, où se trouve.
1: 在哪里.
3: 请问地铁站在哪里.
1: Ce qui veut dire, s'il vous plaît, où se trouve la station de métro. Allez, une autre phrase. Est-elle loin d'ici? Comment on dit ça en chinois?
3: 离这儿多远呢? 多远 veut dire quelle est la distance entre point A et point B. Donc la phrase au complet pour demander la distance, on dit en chinois 离这儿多远呢?
1: Ce qui veut dire est-elle loin d'ici? Allez, taille une autre phrase. Quel bus dois-je prendre pour y aller?
3: 我应该坐什么车去?
1: Ok, on va décomposer la phrase.
3: 我je 应该 devoir
1: 应该
3: 坐qui veut dire littéralement s'asseoir, mais en l'occurrence, c'est-à-dire prendre un bus, prendre un autobus, 坐.
1: Ok, 坐.
3: 什么, quel?
1: 什么, 车.
3: 车 veut dire une voiture, un bus, et sous-entendu ici, dans la phrase, un autobus.
1: Ok, la phrase en complet.
3: 我应该坐什么车去?
1: Qui veut dire, quel bus dois-je prendre pour y aller? Et la dernière phrase, vous devez aller de l'autre côté de l'avenue pour prendre le bus.
3: 您得去马路对面坐车。
1: Ok, on va décomposer un tout petit peu.
3: 您,
1: 您
3: 得,
1: 得
3: devoir, 去, aller,
1: 去
3: 马路, avenue,
1: 马路
3: 对面 signifie l'autre côté, en face,
1: 对面
3: 坐车, prendre l'autobus,
1: 坐车
3: 您得去马路对面坐车
1: qui veut dire, vous devez aller de l'autre côté de l'avenue pour prendre le bus. Allez, on se réécoute les dialogues pour bien les mémoriser avant de passer au nouveau dialogue d'aujourd'hui.
4: 请问地铁站在哪里？
5: 离这里远吗？
4: 我应该坐什么车去？您得去马路对面坐车。
6: 请问地铁站在哪里？离这里远吗？我应该坐什么车去？您得去马路对面坐车。
1: Ouais, voilà, c'était la révision de la leçon précédente. Maintenant, on va aborder les principaux points du cours d'aujourd'hui. Tai va nous lire les phrases en chinois. Je vais les lire en français.
3: 这车到东方小区吗？
1: Ce bus ira-t-il au quartier Dongfang?
3: 买一张票。
1: Qui veut dire un ticket, s'il vous plaît.
3: 到了，请你告诉我。
1: S'il vous plaît, prévenez-moi lorsqu'on sera arrivé.
3: 在哪儿换车？
1: Est-ce qu'on pourra changer de bus? L'un de mes amis habite dans le quartier Dongfang et il m'a invité à aller chez lui samedi. Alors comment dire en chinois, ce bus dessert-il le quartier Dongfang?
3: 这车到东方小区吗？
1: Ok, on va décomposer la phrase.
3: 这 veut dire ce, celui.
1: 这
3: 车 bus.
1: 车
3: 到
1: 到

0: qui veut dire aller à, aller vers.
1: Dongfang veut dire littéralement est. Ici, c'est le nom d'un quartier d'habitation qui s'appelle le quartier Dongfang.
0: Ok, Dongfang.
1: Xiaoqu, un quartier d'habitation.
0: Xiaoqu. Donc, tu vas nous répéter la phrase en entier.
1: 这车到东方小区吗?
0: Qui veut dire, est-ce que le bus dessert le quartier de Dongfang?
1: Très bien, on va écouter le premier dialogue.
2: 这车到东方小区吗?
3: 到,您上车吧。
1: Voilà, c'était le premier dialogue. Et qu'est-ce qu'on a entendu?
0: Eh bien, on a entendu la première phrase, donc est-ce que le bus dessert le quartier de Dongfang? Et la réponse était, oui, allez-y, me semble-t-il. Alors, quelle est cette phrase en chinois, Tai?
1: 到,您上车吧。
0: Ok, très bien. Comment dire ça en chinois? Un ticket de bus ou de métro, peu importe, s'il vous plaît.
1: C'est très simple, tu peux dire 买一张票.
0: Voilà, 买qui veut dire acheter.
1: 一张, c'est le spécificatif pour le ticket.
0: Voilà, et le ticket en lui-même, ça se dit
1: 票.
0: 票. Ok, donc un ticket s'il vous plaît, Tai.
1: 买一张票.
0: Très bien, on s'écoute un dialogue.
2: 买一张票。
3: 两块钱。
0: Voilà, on s'est écouté un dialogue. La première question, c'était la phrase que nous venons de voir. Un ticket, s'il vous plaît.
1: 买一张票。
0: Voilà, et la réponse, c'était, il me semble qu'un ticket, ça coûte 2 yuan.
1: Oui, 两块钱。Bon, allez, on va réécouter encore une fois le deuxième dialogue.
2: 买一张票。
3: 两块钱。
0: Et je veux qu'on me prévienne, parce que je ne lis pas encore les caractères chinois, lorsque je suis arrivé à bon port. Alors comment dit-on la phrase ? S'il vous plaît, dites-moi lorsqu'on sera arrivé.
1: 到了请你告诉我. On va décomposer la phrase. 到了, arrivé.
0: 到了.
1: 到了, bien sûr, ce qui signifie quand on sera arrivé. 请, s'il vous plaît.
0: 请.
1: 你, tu, 告诉, dire.
0: 告诉.
1: 我. Moi.
0: Et la phrase complète, Tai.
1: 到了请你告诉我.
0: S'il vous plaît, prévenez-moi lorsqu'on sera arrivé. Allez, on s'écoute le dialogue.
2: 到了请你告诉我.
3: 好的.
1: Voilà, c'était le dialogue 3.
0: La première phrase, c'était, on l'a vu, s'il vous plaît, dites-moi lorsqu'on sera arrivé. Et la réponse, c'était...
1: 好的.
0: How de, qui veut dire d'accord, c'est d'accord, tout simplement.
1: Oui.
0: Voilà, si le bus que je prends ne se rend pas directement dans le quartier Dongfang où je veux aller, il me faut changer de véhicule. Dans ce cas, comment dire en chinois, où est-ce que je peux changer de bus ?
1: 在哪儿换车?
0: Voilà, on va décomposer.
1: 在veut dire à.
0: 在
1: 哪儿où ?
0: 哪儿
1: 换changer.
0: 换
1: 车 bus.
0: Ok, la phrase en entier.
1: 在哪换车?
0: Est-ce que je peux changer de bus? Donc, tout de suite, un nouveau dialogue.
1: Dialogue 4.
3: 这车不到动物园，您得换车。
2: 在哪换车?
3: 下一站，换101路。
0: Ok, voilà, donc, vous avez entendu ce dialogue, la première phrase.
1: 这车不到东方小区，您得换车。
0: Qui veut dire, ce bus ne dessert pas directement le quartier de Dongfang, vous devez changer de bus.
1: 在哪儿换车?
0: Et où pourrais-je trouver un nouveau bus qui dessert ce quartier, donc?
1: 下一站换101路.
0: Au prochain arrêt, vous devez changer de bus et prendre le bus 101. Bon, ce que je te propose, Tai, maintenant, c'est de répéter toutes les phrases que l'on a vues aujourd'hui, toi en chinois, moi en français, comme ça, on pourra travailler et avancer.
1: 这车到东方小区吗?
0: Est-ce que le bus dessert le quartier de Dongfang?
1: 买一张票。
0: Un ticket, s'il vous plaît.
1: 到了请你告诉我。
0: S'il vous plaît, prévenez-moi lorsqu'on sera arrivé.
1: 在哪儿换车?
0: Où est-ce que je pourrais changer de bus? Allez, on s'écoute maintenant les dialogues d'aujourd'hui en entier encore une fois.
3: 这车到东方小区吗? 买一张票。到了，请你告诉我，在哪儿换车？
2: 这车到东方小区吗？买一张票。到了，请你告诉我，在哪儿换车？
0: Bon, assez de cours pour aujourd'hui, on se détend un peu en découvrant une nouvelle facette de la culture chinoise.
1: Les Chinois, d'ailleurs comme tous les autres peuples du monde, se font

0: un plaisir de s'aider les uns les autres. Ce fait est considéré comme une vertu. Lorsqu'un collègue de bureau a un problème, tout le monde l'aide. Et après l'école, un enfant peut aller faire ses devoirs, voire manger chez un voisin si ses parents ne sont pas encore à la maison, etc.
1: Voilà, comme d'habitude, on se quitte avec une dernière petite question et un dernier petit test. Comment dit-on en chinois? Un ticket, s'il vous plaît.
0: Si vous avez la réponse, envoyez-nous par email sur notre boîte en ligne crifr@cri.com.cn. Si vous voulez savoir plus, veuillez consulter notre site internet french.cri.cn. Au revoir, à la prochaine fois.
1: À la prochaine, au revoir.
2: Voilà, ainsi s'achève cette émission de Classe Echo. Merci de l'avoir suivi. On se retrouve dans une nouvelle émission de Classe Echo. Et au revoir. Salut.

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0: La bourse de Shanghai a annoncé récemment avoir approuvé la demande d'introduction en bourse d'Unitree Robotics sur le marché STAR, dédié aux entreprises technologiques innovantes. L'entreprise est en passe de devenir la première société spécialisée dans les robots humanoïdes à être cotée en Chine. Elle prévoit de lever 4 202 milliards de yuans, 533 millions d'euros. Unitree a expédié plus de 5 500 robots humanoïdes en 2025, hors modèle à roues équipées de deux bras, ce qui lui permettrait d'occuper la première place mondiale en volume de livraison. L'entreprise a également renoué avec la rentabilité. Après une perte nette en 2023, elle a dégagé un bénéfice net de 12 millions d'euros en 2024 et 36,5 millions d'euros en 2025. Alibaba poursuit sa course dans l'intelligence artificielle avec Meo, un nouvel outil capable de créer des sites Internet et des applications sans écrire une seule ligne de code. L'utilisateur décrit simplement son projet en langage naturel et l'IA génère automatiquement une application complète en quelques minutes. L'outil permet également un déploiement direct sur Alibaba Cloud, renforçant l'écosystème du géant chinois du numérique. Avec cette plateforme, Alibaba cherche à séduire un public bien plus large que les seuls développeurs, entrepreneurs, PME, créateurs de contenu ou simples particuliers. Le 7 juin a marqué le premier jour de l'examen national d'entrée à l'université, également connu sous le nom de Gaokao. Durant cette période, différentes régions ont utilisé des systèmes de patrouille intelligents et des bordiques de sécurité intelligents afin de prévenir toute fraude. À Beijing, l'accès aux lunettes connectées a été interdit formellement et à Guangzhou, le centre d'examen a renforcé la capacité des bordiques de sécurité à détecter les dispositifs bordables dissimulés tels que les lunettes connectées. Des systèmes de patrouille intelligents basés sur l'IA ont également été déployés dans de nombreux centres d'examen. Selon les dernières données fournies par l'Association chinoise des constructeurs automobiles, de janvier à mai 2026, 32 modèles de véhicules à essence ont connu une baisse de prix, soit 13 de plus qu'à la même période l'année précédente. Sur l'ensemble du marché, 77 modèles ont vu leur prix diminuer de janvier à mai de cette année. En mai dernier, le prix moyen d'un véhicule neuf à essence, après réduction, était de 166 000 yuans, soit une baisse moyenne de 25 000 yuans, représentant une diminution de 15%. Les exportations chinoises de véhicules de tourisme à énergie nouvelle ont bondi de 112,6% en mai par rapport à l'année précédente, pour atteindre un total de 424 000 unités, selon les données publiées lundi par une association du secteur. Les véhicules électriques à batterie ont représenté 59% des exportations de véhicules à énergie nouvelle, contre 66% enregistrés un an plus tôt. Les véhicules électriques de petite taille ont représenté 54% des exportations de véhicules électriques à batterie en mai, contre 51% au cours du même mois l'année dernière. La Chine a lancé lundi la construction d'un gigantesque projet de voies navigables sur le fleuve Yangtze. Ce projet comprend ce qui devrait devenir la plus grande écluse fluviale du monde afin de répondre à la demande croissante en matière de transport fluvial sur le troisième plus long fleuve du monde. La Chine va construire et moderniser environ 670 000 km de canalisations souterraines urbaines au cours de la période du 15e plan quinquennal. Le pays compte actuellement quelque 3,9 millions de kilomètres de canalisations de ce type et environ 7 600 km de tunnels de services publics intégrés. Des systèmes de surveillance intelligents seront également installés pour permettre une gestion des risques tout au long du cycle de vie des infrastructures urbaines. L'Adora Magic City, le premier grand navire de croisière construit en Chine, a quitté Shanghai samedi dernier, marquant le lancement de la première croisière sans destination de l'histoire du pays. Contrairement aux croisières traditionnelles, ce nouvel itinéraire prévoit un départ et un retour du navire à son bord d'attache, sans aucune escale, en naviguant exclusivement en haute mer. Ce voyage de 3 jours et 2 nuits du samedi au lundi matin offre aux passagers une expérience immersive et relaxante sans avoir à se presser d'un bord à l'autre. L'opérateur a enrichi son offre de divertissement à bord avec notamment des spectacles d'humour, des numéros de magie, des soirées à thème et un service de restauration tardif. Le Forum de coopération agro-technologique et industrielle Chine-Afrique 2026, ainsi que le Salon international de l'agriculture et de l'alimentation en Afrique, se sont organisés du 9 au 11 juin à Nairobi, au Kenya. Pour la première fois, l'événement adopte le modèle Forum plus Salon, visant à favoriser les échanges politiques, technologiques, commerciaux et d'investissement. 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
3: Bienvenue à Cogito. Les dernières données publiées par la Chine dépassent les attentes du marché. Un constat, le commerce extérieur de la deuxième économie mondiale affiche de belles performances de janvier à mai. Selon les chiffres dévoilés mardi 9 juin par l'administration générale des douanes, la valeur totale des importations et exportations des marchandises chinoises a atteint 20 680 milliards de yuan sur les 5 premiers mois de l'année, soit une hausse de 15,3% par rapport à la même période de l'année précédente. Une dynamique de croissance stable se poursuit. Dans le détail, les exportations ont grimpé à 11 910 milliards de yuan, plus de 11,8%, tandis que les importations se sont élevées à 8 770 milliards de yuan, plus de 20,5%. Le volume mensuel des échanges a dépassé les 4 000 milliards de yuan pour le troisième mois consécutif. Les performances du commerce extérieur chinois renforce la confiance du marché dans le développement de haute qualité de l'économie chinoise. Dans un contexte marqué par l'instabilité internationale, l'intensification des conflits géopolitiques et la flambée des prix de l'énergie, comment expliquer les résultats aussi brillants? Depuis le début de l'année, la Chine a pleinement tiré parti des atouts globaux. Complétude de son système industriel, dynamisme de ses acteurs économiques, diversité de son marché, pour mettre en œuvre avec précision une série de mesures coordonnées. Réduction des taxes et charges, facilitation des échanges commerciaux. Ces mesures ont favorisé la croissance régulière des importations et exportations et permis de contrebalancer efficacement les changements de l'environnement extérieur. Au-delà du volume, la structure du commerce extérieur chinois continue de s'orienter vers l'innovation et l'excellence. Depuis le début de l'année, les produits des hautes technologies chinois sont prisés dans le monde entier.

Sur les 5 premiers mois, les exportations de produits mécaniques et électriques à forte valeur ajoutée ont augmenté de 18,4%. Celles des produits liés à l'intelligence artificielle ont progressé de plus de 50%. L'optimisation continue de la structure du commerce extérieur chinois témoigne de la capacité d'innovation industrielle et de l'adaptabilité des entreprises chinoises. Exemple, les véhicules à énergie nouvelle. Selon le dernier rapport de l'Agence internationale de l'énergie, sur 10 voitures électriques vendues dans le monde, 6 proviennent d'entreprises chinoises. En mai, les exportations des véhicules à énergie nouvelle du géant automobile chinois BYD ont bondi de 80,7%. Des motos électriques adaptées aux roues complexes d'Amérique du Sud, aux équipements solaires dotés de batteries supplémentaires pour les jours pluvieux en Asie du Sud-Est, le Made in China répond aux besoins diversifiés des utilisateurs grâce à ses solides atouts techniques, insufflant ainsi une dynamique inépuisable à l'économie mondiale. La Chine ne se contente plus d'être l'usine du monde. Elle aspire aussi à devenir le marché du monde. Sur les 5 premiers mois, les importations chinoises ont augmenté de 20,5%, un taux supérieur à celui des exportations et à la croissance globale des échanges. Cela témoigne d'une reprise de la demande intérieure, d'une libération continue de la dynamique endogène de l'économie et bénéficie d'une forte impulsion politique. Avec le bon démarrage du 15e plan quinquennal, la montée en gamme du secteur manufacturier stimule directement la demande des entreprises chinoises en équipements et matières premières. Parallèlement, la Chine élargit activement son ouverture autonome et partage sans cesse ses opportunités avec le reste du monde. Depuis le début de l'année, la série d'événements, je cite, « Partager le grand marché », exporté vers la Chine, fin de citation, s'est multiplié dans de nombreuses régions du pays, attirant efficacement des produits de qualité du monde entier. Autre fait marquant, depuis le 1er mai dernier, la Chine a instauré une politique de droits de douane nulle pour l'ensemble des 53 pays africains avec lesquels elle entretient de relations diplomatiques. Une mesure qui a directement stimulé les échanges avec l'Afrique. Sur les 5 premiers mois, les importations et exportations entre la Chine et les pays africains ont pour la première fois dépassé les 1 000 milliards de yuan sur une période comparable, soit une hausse de 18,2%. En mai, les importations en provenance d'Afrique ont augmenté de 15%, enregistrant leur 9e mois consécutif de croissance. Vins sud-africains, fraises surgelées égyptiennes, grains de café kenyan, autant de produits africains de qualité qui affluent sur le marché chinois. Le commerce extérieur est une fenêtre privilégiée pour observer l'économie chinoise. Sa résilience et son dynamisme reflètent la confiance et la puissance qui sous-tendent le développement de haute qualité de l'économie chinoise. Récemment, plusieurs banques d'investissement internationales, dont Morgan Stanley et Deutsche Bank, ont revu à la hausse leurs prévisions de croissance du PIB chinois pour 2026. Des multinationales comme l'américaine Eli Lilly, la française L'Oréal et l'allemande Merck ont élargi leur présence en Chine, considérant le pays comme un moteur essentiel de l'écosystème mondial de l'innovation. Ces bilans performants montrent au monde que le vaste marché chinois a toujours représenté une opportunité majeure et que l'économie chinoise reste un moteur incontournable de la croissance mondiale.

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3: Bonjour à toutes et à tous, bienvenue dans l'émission Interview Plus. Fanfan vous souhaite une très bonne journée depuis le studio de Beijing. L'émission d'aujourd'hui se focalise sur le rôle de la culture traditionnelle. Nous allons parler plus précisément de la pensée confucienne. Créée par le grand enseignant et philosophe chinois Confucius il y a plus de 2500 ans, cette pensée a grandement contribué au développement de la civilisation chinoise et de la civilisation du monde. La 10e édition du Forum de Nishan sur les civilisations mondiales, qui s'est tenue en juillet dernier, a été placée sous le thème « Culture traditionnelle et civilisation moderne ». Ce forum se tient presque chaque année au mont Nishan, connu sous le nom de « Terre sacrée de Nishan », situé environ 25 km au sud-est de Qufu, dans la province du Shandong. Comment la culture traditionnelle peut-elle se perpétuer, mais aussi acquérir une nouvelle vitalité dans le processus de la modernisation? Face au nombre de risques et défis du monde actuel, de quelle manière peut-on promouvoir les échanges et la compréhension mutuelle entre les civilisations du monde? Pour en discuter, notre consoeur Madame Sully reçoit trois invités. Sur le plateau, M. Wu Zexian, commentateur de CGTN français, Monsieur Benoît Vermenter, sinologue français et professeur à la faculté de philosophie de l'université Fudan, et Monsieur Venon Pierre Yvon, étudiant congolais à l'Institut de technologie Darting à Shenzhen.
4: Bienvenue dans notre émission. Le Forum Nishan sur les civilisations mondiales a été lancé en 2010. Cette année, c'est sa 10e édition. Il s'agit en fait d'un forum consacré aux échanges culturels à l'échelle mondiale. Monsieur Wu, d'après vous, quel rôle joue ce forum et quels sont ses objectifs?
5: C'est d'abord pour favoriser le dialogue entre les différentes civilisations. Et de là, à faire connaître la culture traditionnelle chinoise. Et puis favoriser dans ce cas, promouvoir les échanges culturels entre les différents peuples. Et finalement, l'objectif final, c'est de contribuer à la construction d'un monde harmonieux. Parce que c'est un mot, l'harmonie, c'est un mot dont on va parler longuement voilà, au cours de notre émission. Parce que la vieille philosophie chinoise est basée sur ce mot. Le confucianisme est basé sur ce mot, l'harmonie.
4: Nishan est le lieu de naissance de Confucius et de la culture confucienne. Le confucianisme est un élément essentiel de la culture traditionnelle chinoise. Monsieur Vermander, comment expliquez-vous les principes fondamentaux du confucianisme?
6: Les principes du confucianisme ont commencé à être popularisés en Europe vers la fin du XVIIe siècle. Et ce qui a frappé les Européens à cette époque, c'est la sagesse sociale du confucianisme. C'est la façon dont Confucius réfléchissait sur la manière dont une société pouvait se réguler, pouvait trouver effectivement un certain degré d'harmonie, de justice et d'aménagement du débat en son sein. Voilà, donc ça a beaucoup contribué à la réflexion de philosophie politique en Europe au XVIIIe siècle, et cette philosophie, j'allais dire, de l'équilibre, cette sagesse sociale a aussi beaucoup marqué l'Europe. Mais ça n'est pas le seul aspect de la philosophie chinoise qui a marqué l'Europe. Par exemple, au XIXe siècle, le taoïsme, après des traductions très influentes du Lao Tzu, est devenu peut-être la partie de la sagesse chinoise la plus populaire en Europe.
4: D'après vous, quels sont les éléments de la pensée confucienne qui ont été absorbés par la culture traditionnelle chinoise?
6: Pour moi, c'est d'abord le sens de l'humanité, c'est-à-dire le sens de l'empathie. c'est-à-dire une façon de se rapporter à l'autre qui essaie

0: de le considérer dans sa réalité, dans ses conditions concrètes d'existence. Pour Confucius, le plus important, c'est le gène, c'est-à-dire ce sens de l'empathie. Et il dit, il faut d'abord cultiver l'intérieur, il faut cultiver ce sens de l'empathie, et alors vous trouverez la bonne attitude rituelle vis-à-vis de l'autre, c'est-à-dire vous pourrez réguler le comportement extérieur. Donc pour moi, le confucianisme, quoi qu'on dise, c'est d'abord une sagesse de la cultivation intérieure. Et quand vous savez réguler votre intérieur, alors vous savez trouver la juste attitude extérieure.
1: Et pour les Chinois, de quelle manière sont-ils influencés par le confucianisme ?
0: Je pense que ce sens de l'empathie, de faire attention aux autres, mais également de les respecter, par exemple, en reconnaissant leur statut, leur contribution, leur âge, etc., est extrêmement important. Donc, pour moi, la vraie pensée confucéenne telle qu'elle est vivante en Chine aujourd'hui, c'est d'abord et avant tout un humanisme. Le fait de considérer tout être qui est en face de vous comme une femme ou un homme qui, en soi, est digne de respect et d'attention.
1: Et monsieur Pierre-Yvon, de 2019 à 2023, vous avez étudié à l'université Jiaotong du Shandong. Vous connaissez donc très bien cette province. Avez-vous déjà visité Tuifu, la ville natale de Confucius?
2: Bien évidemment. En 2019, notre prof de la culture chinoise nous avait emmenés en incursion là-bas pour aller visiter le temple de Confucius. C'était un moment assez agréable parce que nous avons eu l'opportunité de rencontrer plusieurs personnes venant de différents endroits et qui voulaient comprendre en fait c'était quoi le confucianisme. Et notre prof essayait de nous expliquer les différentes parties du temple pour essayer de comprendre, en fait, prendre cette occasion-là vraiment assez importante en fait. Avant que je ne vienne en Chine, je n'avais jamais entendu parler de Confucius, mais par contre, en 2012, le gouvernement chinois et le gouvernement congolais avaient pris l'initiative d'implanter l'Institut Confucius au sein de l'Université Marianne Guapi dans mon pays. Et lors de l'inauguration, on avait invité plusieurs écoles à prendre part à cet événement-là. Et ce jour-là, j'étais invité aussi, et c'était pour la première fois que j'entendais parler de Confucius. Ne sachant pas qu'un jour j'allais venir en Chine, et quelques années après, j'ai eu l'opportunité de venir en Chine, et plus précisément dans la province de Shandong, qui est la province originaire de Confucius. Et c'est en ce moment que j'ai réellement compris l'impact et l'importance qu'a Confucius au sein de la société chinoise.
1: Quelles sont les idées ou les concepts issus du confucianisme qui vous ont le plus marqué ?
2: Je pense que le confucianisme met l'accent sur l'importance des valeurs morales, de la loyauté familiale et de l'harmonie sociale. Parce qu'il est important qu'en tant qu'individu, de pouvoir développer en soi des valeurs éthiques qui nous permettent de bien vivre en société avec les autres. Et le confucianisme met vraiment en valeur ces vertus-là dans la notion du ren, qui traduit en fait l'humanisme, la compassion ainsi que la bienveillance. Et ça nous démontre aussi comment nous devons être vis-à-vis des aînés, prendre soin de la famille, respecter les aînés. Et cela est très visible ici en Chine. Vous pouvez remarquer que pendant que vous êtes par exemple à l'extérieur, les jeunes sont très très très regardants par rapport aux personnes âgées. C'est quelque chose de très remarquable que j'ai vraiment apprécié au sein de la société chinoise.
1: D'après vous, existe-t-il des similitudes entre le confucianisme et la culture de votre pays ?
2: Oui, je pourrais dire que oui, parce que les pères fondateurs et ainsi que les leaders qui se sont battus pour l'indépendance dans mon pays nous ont aussi transmis ces valeurs-là de fraternité, de toujours regarder ce qui est bien pour nous et pour les autres, pour que nous puissions bâtir une nation forte. Et je pense que c'est quelque chose d'assez important, parce que si nous voulons réussir et aller de l'avant, nous devons tous regarder dans la même direction, en fait. Et ces valeurs-là, c'est ce qui forme en nous et nous donne la capacité d'être des personnes meilleures dans la société.
1: Et s'agissant de la France, monsieur Vermander, comment est perçu le confucianisme en France ?
0: Le confucianisme est perçu véritablement comme faisant partie de l'identité chinoise.

0: Mais je pense que la France a une chance, c'est qu'elle a une longue tradition sinologique et donc elle a conscience de la diversité des sagesses chinoises. Le confucianisme est l'une des expressions de la philosophie antique chinoise, mais d'abord il y a des confucianismes. Après Confucius, Mencius, Xunzi, et puis bien plus tard Zhu Xi et puis Wang Yangming ont développé le confucianisme dans des directions très différentes. Et puis dès le départ, le confucianisme a été en débat avec le taoïsme, avec les légalistes, avec les moïstes. Et grâce au ciel, en français, on a des traductions de tous ces auteurs et de tous ces courants. Donc le confucianisme est vécu en France comme une expression privilégiée de la sagesse chinoise, mais pas comme la seule expression de cette même sagesse qui est remarquable aussi par sa diversité.
1: Le confucianisme est né il y a plus de 2500 ans. Monsieur Wu, pensez-vous que le confucianisme soit dépassé aujourd'hui?
2: Pas du tout. Au contraire. Alors, le confucianisme, qui préconise l'harmonie, c'est le mot que j'ai utilisé tout à l'heure, notre monde aujourd'hui a bien besoin de l'harmonie. Parce que malheureusement, ce qu'on constate aujourd'hui, c'est que certains pays, voilà, préconisent toujours la loi de la jungle. Donc la mentalité de confrontation de la guerre froide persiste. C'est ça qui est malheureux. C'est ça qui est malheureux. C'est pour cette raison, je crois, que le confucianisme, qui préconise l'harmonie, est très très important pour aujourd'hui, pour notre monde d'aujourd'hui, pour ramener tout le monde à la raison, à la sagesse. Parce que ce qu'on voit aujourd'hui, c'est que dans certains endroits, il y a la guerre, il y a des conflits, il y a des tueries. Bon, malheureusement, nos semblables, les êtres humains, nos semblables, meurent à cause de ces conflits. C'est en notre intérêt fondamental, dans l'intérêt fondamental de toute l'humanité, de vivre ensemble, en coopération, en harmonie, pour faire face à tous ces défis. Voilà. Donc, aujourd'hui, à mon avis, le confucianisme a toutes ses valeurs. Voilà. Toujours. Voilà. Il faut toujours faire rayonner cet esprit de l'harmonie dans le monde.
1: Et plus exactement, quel est l'impact du confucianisme sur le monde d'aujourd'hui, la Chine, mais aussi le
2: La
1: reste du
2: Chine
1: monde?
2: a fait beaucoup de choses là-dessus. Vous vous rappelez, il y a 15 années, c'était en 2019, la Chine a organisé une conférence de dialogue des différentes civilisations asiatiques. Bon, mais les pays qui représentent d'autres civilisations ont été invités. L'Égypte, la Grèce ont été invités. Et à cette occasion, justement, voilà, la Chine, à travers son président, M. Xi, voilà, a bien insisté sur la nécessité de l'harmonie, de coexistence de différentes civilisations dans le monde. Le président Xi a dit cette chose qui m'a beaucoup marqué. Il a dit, toutes les civilisations dans le monde sont éclatantes. Il n'y a absolument pas lieu de classer les civilisations par ordre de priorité ou de qualité. Pour le président Xi, voilà. Si certains considèrent telle ou telle race, telle ou telle civilisation comme supérieure aux autres, ce serait une conception stupide. Et si malheureusement cette conception se traduit par des comportements, ce serait catastrophique. Bon, il a prononcé un long discours et cette phrase, voilà, les phrases que j'ai citées tout à l'heure m'ont beaucoup marqué. Mais je crois que c'est la vérité absolue. Voilà, on ne peut plus clair. Donc c'est toujours dans l'intérêt de tous les pays, dans l'intérêt de tous les êtres humains, de chercher l'harmonie dans le monde, pour que tous les êtres humains, tous les pays du monde puissent vivre en paix, en coopération, au lieu de s'entretuer. Voilà, ça c'est très important. C'est la sagesse même. Donc c'est l'idée fondamentale du confucianisme, l'harmonie.
1: Le forum Nishan 2024 a pour thème culture traditionnelle et civilisation moderne. Monsieur Vermander, comment analysez-vous la relation entre la culture traditionnelle et le développement moderne?
0: Eh bien, je crois qu'il ne faut pas se payer de mots. Il y a forcément une contradiction entre la tradition et la modernité. on peut la surmonter, mais elle est là au départ.

0: parce que les valeurs ne sont pas les mêmes dans les deux régimes. Par exemple, la plupart des cultures traditionnelles accordent très peu d'importance ou même se méfient de la consommation, de la croissance. Elles préfèrent une forme de stabilité, elles préfèrent une forme de nourriture intérieure plutôt que la multiplication des biens. Or, la civilisation moderne, elle vit de la croissance, elle vit de la consommation. Donc oui, il y a une certaine forme de contradiction, mais réfléchir sur nos traditions, les traditions de chacun de nos pays, ça peut nous permettre aussi de modifier le cours de notre modernité, de nous demander là peut-être où nous sommes dans l'excès, là où nous devons redresser un petit peu la barre. Et donc de passer petit à petit de la modernité, qui n'est pas le paradis, de même que la tradition, ce n'est pas le paradis, à une forme de post-modernité qui intègre le meilleur de la modernité, mais qui essaie aussi de revenir à certaines valeurs fondamentales.
1: Comment voyez-vous le rôle joué par le confucianisme dans le processus de la modernisation chinoise?
0: Eh bien, effectivement, on peut analyser le confucianisme dans deux directions. On peut dire que le confucianisme, c'est une force traditionnelle, et c'est vrai. Mais d'un autre côté, on peut voir le confucianisme comme une force de modernisation, parce qu'elle insiste sur la rationalité des conduites, parce qu'elle insiste sur un mode de gouvernance qui va permettre d'aller plus loin. Donc, comme toute grande philosophie, le confucianisme, d'un côté, il a aidé à stabiliser la société en lui donnant des principes fondateurs, et d'un autre côté, il a incité à progresser sans cesse, notamment avec un principe de méritocratie, en essayant de donner le rôle le plus important à ceux qui avaient le comportement le plus vertueux et le plus rationnel, et qui parfois étaient même capables de proposer des solutions courageuses aux maux dont souffrait le pays, quel que soit le danger qu'ils couraient eux-mêmes. Donc, je dirais, le confucianisme a aidé la Chine à se moderniser parce qu'il a insisté sur l'importance de l'exemple, sur le fait qu'une personne courageuse qui aimait son pays, elle était prête à prendre des risques pour proposer des réformes. Et ça s'est passé plusieurs fois dans l'histoire et ça continue à se produire.
1: Monsieur Pierre-Yvon, en tant que jeune, quel regard portez-vous sur les valeurs héritées de la culture traditionnelle?
2: Je dirais en tant que jeune, je porte un regard attentif et respectueux sur les valeurs héritées de la culture traditionnelle, parce que ce sont des valeurs transmises à travers des générations et elles constituent un précieux héritage. Qui nous permet de nous identifier en fait. En tant qu'être humain, nous avons une fondation dans toute société qui nous permet de nous regarder vers l'avant. Et cet héritage venant de la culture traditionnelle nous permet en fait de pouvoir respecter nos coutumes, pouvoir avoir une cohésion sociale par rapport à nos langues, de la manière dont nous communiquons aussi, parce que c'est très important, c'est quelque chose de traditionnel. Et ça nous permet d'avoir l'esprit de la solidarité, l'hospitalité. Toutes ces valeurs-là font partie en fait de la culture traditionnelle. Et il est important de toujours les garder parce que aujourd'hui, il y a beaucoup de choses qui évoluent dans le monde et il est très difficile de toujours regarder en arrière ce que nos ancêtres nous ont légué comme héritage. Et je pense que en tant que jeune, j'ai un regard assez particulier dans la culture traditionnelle parce que c'est ce qui me permet de m'identifier à ma nation et à me différencier aussi des autres personnes en fait.
1: Le monde d'aujourd'hui est confronté à de nombreux défis et à une multiplication de conflits. Monsieur Vermander, d'après vous, comment la communauté internationale peut-elle trouver des valeurs communes pour l'ensemble de l'humanité?
0: Eh bien, je pense qu'elle doit d'abord reconnaître sa diversité. C'est un petit peu ce que disait Monsieur Wu tout à l'heure. Il y a un concept important du confucianisme, c'est rebutong, harmonie, mais pas uniformité. Donc d'abord, elle doit reconnaître sa diversité. C'est vrai d'ailleurs aussi de toute société. Une société vivante, quand elle est diverse. Donc c'est vrai au national et c'est vrai à l'international. Une fois que cette diversité est reconnue, elle doit effectivement identifier les défis qu'elle ne peut résoudre qu'unie. Eh bien, un exemple très clair, c'est le changement climatique. Si on ne travaille pas ensemble à résoudre le changement climatique, tout le monde souffre de conséquences catastrophiques. Un autre exemple nous a été donné par les épidémies. Une épidémie, elle se combat uniquement unie, quand on se donne des règles communes de précaution. Mais on peut dire, le problème de l'éducation, c'est le même. Tous les pays ont intérêt à avoir une éducation humaniste dans laquelle on ne forme pas des robots, mais des gens qui sont capables, comme le dit le confucianisme, d'empathie, de moralité, et pas seulement d'efficacité. Je pourrais citer d'autres exemples, mais vous voyez, il y a des défis qui nous sont communs. Donc le premier problème, c'est d'identifier ces défis, de savoir que nous ne les résoudrons pas exactement de la même façon à cause de notre diversité, mais que nous les résoudrons dans une coopération sincère et continue.
1: Comment comprenez-vous cette idée que le monde est partagé par tous, le monde est une communauté mise en avant par Confucius? En chinois, on dit « Tianxia wei gong, shijie da tong ».
0: Oui, et ben ça reste toujours très vrai. Effectivement, nous partageons le monde. J'aime bien le dire d'une autre façon, nous habitons le monde ensemble. Il faut savoir habiter un espace d'une façon humaine. Quand on habite un endroit, on ne l'exploite pas, on le respecte, et on ne peut respecter qu'ensemble. Se respecter les uns les autres et respecter le monde dans lequel nous habitons, c'est la même chose. Voilà. Du reste, je pense que c'est une inspiration, vous savez, des Nations Unies lorsqu'elles ont été fondées en 1945. Peut-être qu'on doit d'abord retrouver l'esprit de cette communauté des Nations Unies qu'on a essayé, avec bien des défauts, mais aussi avec beaucoup d'espérance et d'efforts, d'établir au lendemain de la Seconde Guerre mondiale.
1: Chaque civilisation a ses propres caractéristiques. Monsieur Pierre-Yvon, d'après vous, quelle importance revêtent les échanges et l'apprentissage mutuel entre les civilisations?
2: Les échanges et l'apprentissage mutuel entre les civilisations revêtent une importance fondamentale dans le développement de notre société mondialisée. En favorisant le dialogue interculturel, ils permettent de promouvoir la compréhension, le respect, la tolérance entre les peuples, et cela nous permet aussi de favoriser les échanges commerciaux, et, scientifiques et technologiques. Je pourrais dire que dans le passé, par exemple, la Chine a eu à innover dans beaucoup de domaines, tels que l'innovation technologique dans la découverte de la boussole, la poudre à canon, l'imprimerie. Cela a permis aussi à d'autres nations de pouvoir aussi s'acquérir de cette expérience-là, parce qu'il y a eu ces échanges-là entre les peuples. Et cela nous permet aussi de pouvoir avancer, parce qu'il y a des choses que, par exemple, chez moi, nous ne savons pas comment faire, nous n'avons pas, par exemple, la connaissance, mais grâce à ces échanges-là, nous pouvons aussi tirer profit de cela. Et c'est ce qui rend, en fait, notre société assez intéressante, parce qu'aujourd'hui, nous avons la possibilité de pouvoir échanger nos valeurs, échanger aussi nos cultures, en fait. Et ça aide beaucoup dans le développement.
1: Et monsieur, quel est votre point de vue sur le renforcement des échanges entre les différentes civilisations?
3: Bon, c'est très important, évidemment. Ça permet la compréhension mutuelle entre les différents peuples. Mais vous savez, dans ce monde, les différents peuples vivent de l'histoire différente, des civilisations différentes, de mentalités différentes. Il est très important que les peuples différents se comprennent les uns les autres. Cela peut éviter beaucoup, beaucoup de problèmes. Bon, il est évidemment également important de faire connaître justement l'idée fondamentale du confucianisme qui est basée sur l'harmonie. Parce que comme je vous l'ai dit tout à l'heure, certains pays ne pensent pas de la même façon. Ils croient à l'hégémonie, ils croient à la politique du plus fort. Et dans ce cas, il est essentiel de le faire comprendre que C'est dans l'intérêt fondamental de tous les pays, de tous les êtres humains, de construire, voilà, un monde harmonieux. Il faut que tout le monde vive en paix, au lieu de s'entretuer. C'est toujours ce que je ressens comme l'essentiel du confucianisme, de la vieille philosophie chinoise, mais aussi de l'idée du président chinois qui a lancé l'initiative de la construction d'une communauté de destin. Voilà. Je crois que c'est ça qui est important. Voilà. Les échanges culturels jouent un rôle crucial pour la compréhension mutuelle entre les différents peuples.
1: Tous les mots que nos invités ont utilisés tout à l'heure, la diversité, l'harmonie, les échanges, la communauté, correspondent bien l'idée, le concept que proposait le président chinois Xi Jinping, la communauté de destin pour l'humanité. Monsieur Vermander, comment comprenez-vous ce concept ?
0: Vous savez, je suis, j'enseigne la philosophie, donc je pense d'abord à Kant, qui écrivait à la fin du XVIIIe siècle un traité pour la paix perpétuelle. Il y avait déjà l'idée d'une communauté à créer qui permettrait à l'humanité de vivre en paix. Comme je l'ai dit, je pense que le projet des Nations Unies en 1945 était le même. Et tous les efforts, quelles que soient leurs origines philosophiques ou culturelles, qui visent à créer cette communauté de destin, c'est-à-dire cette prise de conscience que l'humanité est une parce que la Terre est une, sont bienvenus.
1: Et Monsieur Pierre-Yvon, comment expliquez-vous le concept d'une communauté de destin pour l'humanité ?
2: Je dirais que le président Xi Jinping a toujours prôné l'harmonie entre les nations afin que nous puissions vivre dans un monde où règne la paix et l'épanouissement des populations. Et en 2010, lors de la réunion du Conseil des chefs d'État de l'Organisation de la coopération de Shanghai, le président Xi Jinping disait « Chaque civilisation est distincte et aucune n'est supérieure aux autres. » Cela démontrait déjà quelle était sa vision dans la manière dont il encourageait les nations à vivre mutuellement, à essayer d'apprendre les uns des autres et à accompagner certaines nations qui sont encore en difficulté aujourd'hui. Et je pense que c'est quelque chose d'important parce que le monde est confronté à plusieurs défis qui nous attendent. Et si nous ne sommes pas unis, il serait très difficile pour nous de pouvoir les résoudre ensemble. Et je pense que cette vision du président Xi Jinping pourra aider beaucoup les nations à pouvoir développer leur pays. Et je parle par exemple en particulier dans mon pays. La Chine porte beaucoup dans mon pays parce que le président Xi Jinping est une fois venu même dans mon pays pour inaugurer un hôpital. Et même le projet, le Belt and Road, encourage surtout aussi ces échanges-là entre les nations, de la manière dont nous devons travailler ensemble pour pouvoir trouver des solutions qui pourront aider les populations à mieux vivre et à se développer en fait.
1: Et Monsieur Wu, quelles sont vos compréhensions sur ce concept ?
3: J'ai évoqué brièvement tout à l'heure. Alors, c'est un concept très important qui est la continuité de la vieille civilisation chinoise, qui reflète la vieille philosophie chinoise, qui reflète justement de l'idée fondamentale du confucianisme. Le président Xi a également dit ceci, cette phrase-là également m'a marqué. Il a dit: c'est seulement lorsque le monde va bien que la Chine va bien. Et lorsque la Chine va bien, le monde va mieux. Aucun pays ne peut vivre seul. Et surtout, aucun pays ne doit chercher ses propres intérêts au détriment des autres. Ça, c'est dangereux. Au contraire, il faut que tous les pays du monde travaillent ensemble pour un meilleur avenir, pour un meilleur avenir partagé. Voilà, c'est ça l'idée fondamentale de la construction d'une communauté de destin. C'est ça ce que je comprends.
1: Je vous remercie, Monsieur Vermander, Monsieur Wu et Monsieur Pierre-Yvon, d'avoir participé à cette émission et d'avoir livré vos analyses.
4: Venez de suivre les discussions animées par Madame Julie et trois invités. Ils ont parlé d'une voie entre tradition et modernité, Je vous invite maintenant à écouter la chanson « Chemin de la rivière de la vie » interprétée par Fei Wang et Na Ying.

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2: Bonjour à tous et bienvenue pour notre nouvelle émission qui sera consacrée à l'apprentissage du chinois mandarin. En gros, notre objectif est de vous apprendre tout au long de ce cycle le chinois au quotidien. Je suis Xiao Tai et je suis très heureuse de vous accompagner avec Thomas pour ces cours de chinois.
1: Salut à tous, moi comme vient de le dire ma collègue, c'est Thomas et ça fait quelques mois que je suis en Chine, mais je ne pratique pas vraiment le chinois au quotidien.

0: donc je suis un peu comme vous, je vais découvrir cette langue quasiment en même temps que vous.
1: Bon. Ne vous inquiétez pas, on ne va pas vous prendre la tête durant cette émission, ce n'est pas notre but en tout cas. Mais il s'agit de vous initier petit à petit à cette langue si spécifique. Alors, pour commencer une langue, il me paraît essentiel de savoir nous présenter, non ?
0: C'est vrai que c'est un peu la première chose qui vous sert tous les jours, hein, dans la rue, au boulot. Et cela vous amène forcément, lorsqu'on dit bonjour à quelqu'un, d'amener de nouvelles expressions et de nouveaux mots à la suite du salut quotidien.
1: Ok, aujourd'hui nous commençons avec les mots et les expressions qui servent à saluer. Ni hao.
0: Qui veut dire bonjour.
1: Ni jiao shenme mingzi.
0: Comment vous appelez-vous.
1: Zhe shi wo de mingpian.
0: Voici ma carte de visite.
1: Hao jiu bu jian.
0: Et enfin, ça fait longtemps que nous ne nous sommes pas vus.
1: Voilà les objectifs des cours d'aujourd'hui. En chinois, il y a plusieurs façons pour dire bonjour. L'expression la plus courante est ni hao.
0: Ni hao.
1: Ni signifie tu, hao signifie bien. Ni hao ou nin hao. Bonjour est une formule que l'on peut employer pour saluer en toutes circonstances et qui que ce soit. En réponse, on dit aussi ni hao ou nin hao.
0: Ouais, c'est un peu exactement comme en français. En fait, si on dit bonjour, l'interlocuteur qui nous répond également bonjour.
1: Tout à fait, c'est facile. Hein, vous n'avez qu'à le répéter. Ni hao. On se le fait ensemble. Ni hao.
0: Et jamais 203, encore une fois, on va se le refaire ensemble.
1: Ni hao. Et voilà un premier terme. Et maintenant, nous écoutons un petit dialogue.
2: Ni hao.
3: Ni hao.
2: Ni hao.
3: Ni hao.
1: Bon, maintenant, après avoir salué une personne, on va lui demander son nom. Et comment on dit en chinois ? On peut le dire comme ça, ni jiao shenme mingzi.
0: Ni jiao shenme mingzi. Est-ce que j'ai bon ?
1: Oh, c'est tout à fait passable.
0: Oui, bon, on peut mieux faire, mais bon, tout le monde débute ici, hein. D'accord. Surtout moi.
1: Oui. Ni.
0: Ni.
1: En troisième ton, c'est tu. Jiao. Okay.
0: Jiao, qui veut dire appeler.
1: Appeler. D'accord. Au quatrième ton, shenme. Signifie quel, quoi, comment, c'est pour demander.
0: Bon, je vais essayer maintenant. Shenme.
1: C'est mieux. Mingzi, c'est-à-dire le nom.
0: Mingzi.
1: Ou plutôt le prénom.
0: D'accord, ok.
1: Et comment t'appelles-tu ? Ni jiao shenme mingzi.
0: Ni jiao shenme mingzi.
1: Oh, c'est presque parfait.
0: Ouais, presque. Bon.
1: Bon, allons, on s'écoute un dialogue maintenant. Dialogue 2.
2: Ni jiao shenme mingzi.
3: 我叫王龙，你叫什么名字？刘露。
1: Shenme est un pronom interrogatif qui signifie quoi, que, parfois, quel. La syntaxe chinoise est très simple. Dans une phrase interrogative, on remplace l'objet de la question par le pronom interrogatif adéquat et l'ordre des mots ne change pas. Par exemple, 我叫王芳, je m'appelle Wang Fang. Sous la forme interrogative, on dit 你叫什么名字? Tu t'appelles comment ? Tu t'appelles par quel nom ? Répétez encore une fois. Ni jiao shenme mingzi.
0: Ni jiao shenme mingzi.
1: Bravo Thomas. Bon, la réponse pour la phrase ni jiao shenme mingzi est très simple. On dit wo jiao.
0: Wo jiao.
1: Ouais. Voilà. Ni jiao shenme mingzi.
0: Ni jiao shenme mingzi.
1: Très bien. Et en Chine, les gens s'échangent souvent des cartes de visite lorsqu'ils se rencontrent pour la première fois. Quand vous donnez votre carte de visite, vous pouvez dire en chinois « 这是我的名片 ». Cela signifie en français « voici ma carte de visite ».« 这是我的名片 ». Vas-y Thomas.
0: « 这是我的名片 ». Et « 名片 », c'est la carte de visite, non ?
1: C'est exact. « 名片 », c'est la carte de visite. « 的 » indique l'appartenance. Par exemple, le mien ou la mienne se dit en chinois 我的, le tien ou la tienne se dit en chinois 你的, et 这 signifie ce.
0: 这
1: 是 signifie être.
0: 是
1: 我的 en français, c'est ma ou le mien.
0: Ah, je vais essayer aussi maintenant de le répéter. 我的.
1: Très bien. 这是我的 qui veut dire littéralement c'est à moi. Et puis c'est en effet pour dire que c'est une chose qui m'appartient.
0: Ok, bon, je le fais à mon tour. Je she wada.
1: Très bien. Mingpian, carte de visite.
0: Mingpian.
1: Je she wada mingpian.
0: Je she wada mingpian.
1: Ce qui veut dire, voilà ma carte de visite.
0: Bon, bah, on va s'écouter un petit dialogue et pour essayer de mettre un petit peu tout ça en place, hein, parce que c'est important d'entendre les choses parler plutôt que de répéter des phrases. On s'écoute le dialogue numéro 3.
3: 这是我的名片。
2: 谢谢。
3: 好久不见，你好吗？
2: 挺好的，谢谢。
1: Voici ma carte de visite. 这是我的名片。
0: 这是我的名片。
1: 名片 qui veut dire...
0: Mingpian, ben je crois que si j'ai bien bossé, ça veut dire carte de visite.
1: Tu as bien raison. Bien, passons maintenant à une nouvelle phrase. Supposons que ton ami et toi, vous ne vous êtes pas rencontrés depuis un bon moment. Dans ce cas-là, qu'est-ce que tu dis en français ?
0: Bon, c'est très simple. Moi, je dis en français, ça fait super longtemps que nous ne nous sommes pas vus.
1: Exact. Et en chinois, on dit « hao jiu bu jian ».«
0: Hao jiu bu jian ».
1: Et c'est comme la traduction de « longtemps pas voir ».
0: D'accord, ok.
1: Et je vais le traduire mot à mot, ça fait « hao jiu », très longtemps.
0: « Hao jiu »
1: pour « ne pas ».
0: « Bu », tu viens de le dire « ne pas ».
1: Ouais. « Tien », c'est « voir ».«
0: Tien ».
1: Alors « longtemps pas voir »,« hao jiu bu jian ».«
0: Hao jiu bu jian ».«
1: Ni hao ma », comment vas-tu ? C'est une formule de salutation courante, utilisée en général entre personnes qui se connaissent. La réponse est souvent « 我很好», « je vais très bien ».« Ma » et « ne » sont des particules qu'on utilise à la fin d'une phrase interrogative « 你好吗?»«
0: 你好吗?»
1: Et maintenant, nous écoutons encore une fois le troisième dialogue.
3: 这是我的名片。
2: 谢谢。
3: 好久不见，你好吗？
2: 挺好的，谢谢。
0: Ok, c'était le dernier dialogue pour aujourd'hui. Dans une nouvelle émission à travers laquelle on va vous apprendre les rudiments de la langue chinoise, ce sera notre objectif. Et avant d'écouter une nouvelle fois tous les dialogues, une brève révision de ce que nous avons vu aujourd'hui. Et pour saluer en chinois, je crois que c'est Ni Hao.
1: Comment t'appelles-tu ? Ni jiao shenme mingzi ?
0: Ni jiao shenme mingzi ?
1: Et quand vous échangez des cartes de visite avec vos amis chinois, vous pouvez dire... 这是我的名片。
0: 这是我的名片。
1: Et nous avons aussi appris, ça fait longtemps qu'on ne s'est pas vu en chinois. On dit 好久不见。
0: 好久不见。
1: Et maintenant, nous écoutons tous les dialogues d'aujourd'hui. Premier dialogue.
2: 你好。
3: 你好。
2: 您好。
3: 您好。
1: Deuxième dialogue.
2: 你叫什么名字？
3: 我叫王龙。你叫什么名字？
2: 刘露。
1: Troisième dialogue.
3: 这是我的名片。
2: 谢谢。
3: 好久不见，你好吗？
2: 挺好的，谢谢。
1: Et à la fin de notre cours de chinois, nous vous parlerons aussi de la culture chinoise pour vous donner une petite idée des mœurs et des coutumes. C'est ce que nous appellerons l'ABC de la culture chinoise.
0: Et justement, dans cette rubrique, de quoi va-t-on parler aujourd'hui ?
1: Ben aujourd'hui, nous avons vu comment dire bonjour, ni hao. On peut aussi dire nin hao, comme une formule plus respectueuse. Ni hao est utilisé en général entre les personnes de même âge ou de même statut social. Et si vous rencontrez une personne qui est plus âgée que vous, vous dites ni hao.
0: Merci beaucoup, Xiao Tai. Voilà, notre rubrique cours de chinois, c'est fini pour aujourd'hui. Merci de votre fidélité. À bientôt et au revoir pour un nouveau cours.
1: À la prochaine fois.
4: C'est ainsi que prend fin cette édition d'Interview Plus. Merci de l'avoir suivi. On se dit au revoir en musique avec un titre du chanteur chinois Zhou Shen, Fu Guang, des impressions passagères. À la prochaine!

0: La bourse de Shanghai a annoncé récemment avoir approuvé la demande d'introduction en bourse d'Unitree Robotics sur le marché STAR, dédiée aux entreprises technologiques innovantes. L'entreprise est en passe de devenir la première société spécialisée dans les robots humanoïdes à être cotée en Chine. Elle prévoit de lever 4202 milliards de yuan, 533 millions d'euros. Unitree a expédié plus de 5500 robots humanoïdes en 2025, hors modèle à roues équipées de deux bras, ce qui lui permettrait d'occuper la première place mondiale en volume de livraison. L'entreprise a également renoué avec la rentabilité. Après une perte nette en 2023, elle a dégagé un bénéfice net de 12 millions d'euros en 2024 et 36,5 millions d'euros en 2025. Alibaba poursuit sa course dans l'intelligence artificielle avec Meo, un nouvel outil capable de créer des sites Internet et des applications sans écrire une seule ligne de code. L'utilisateur décrit simplement son projet en langage naturel et l'IA génère automatiquement une application complète en quelques minutes. L'outil permet également un déploiement direct sur Alibaba Cloud, renforçant l'écosystème du géant chinois du numérique. Avec cette plateforme, Alibaba cherche à séduire un public bien plus large que les seuls développeurs, entrepreneurs, PME, créateurs de contenu ou simples particuliers. Le 7 juin a marqué le premier jour de l'examen national d'entrée à l'université, également connu sous le nom de Gaokao. Durant cette période, différentes régions ont utilisé des systèmes de patrouille intelligents et des bordiques de sécurité intelligents afin de prévenir toute fraude. À Beijing, l'accès aux lunettes connectées a été interdit formellement et à Guangzhou, le centre d'examen a renforcé la capacité des bordiques de sécurité à détecter les dispositifs bordables dissimulés tels que les lunettes connectées. Des systèmes de patrouille intelligents basés sur l'IA ont également été déployés dans de nombreux centres d'examen. Selon les dernières données fournies par l'Association chinoise des constructeurs automobiles, de janvier à mai 2026, 32 modèles de véhicules à essence ont connu une baisse de prix, soit 13 de plus qu'à la même période l'année précédente. Sur l'ensemble du marché, 77 modèles ont vu leur prix diminuer de janvier à mai de cette année. En mai dernier, le prix moyen d'un véhicule neuf à essence, après réduction, était de 166 000 yuan, soit une baisse moyenne de 25 000 yuan, représentant une diminution de 15 %. Les exportations chinoises de véhicules de tourisme à énergie nouvelle ont bondi de 112,6% en mai par rapport à l'année précédente pour atteindre un total de 424 000 unités selon les données publiées lundi par une association du secteur. Les véhicules électriques à batterie ont représenté 59% des exportations de véhicules à énergie nouvelle, contre 66% enregistrés un an plus tôt. Les véhicules électriques de petite taille ont représenté 54% des exportations de véhicules électriques à batterie en mai, contre 51% au cours du même mois l'année dernière. La Chine a lancé lundi la construction d'un gigantesque projet de voie navigable sur le fleuve Yangtze. Ce projet comprend ce qui devrait devenir la plus grande écluse fluviale du monde afin de répondre à la demande croissante en matière de transport fluvial sur le troisième plus long fleuve du monde. La Chine va construire et moderniser environ 670 000 km de canalisations souterraines urbaines au cours de la période du 15e plan quinquennal. Le pays compte actuellement quelque 3,9 millions de kilomètres de canalisations de ce type et environ 7 600 km de tunnels de services publics intégrés. Des systèmes de surveillance intelligents seront également installés pour permettre une gestion des risques tout au long du cycle de vie des infrastructures urbaines. L'Adora Magic City, le premier grand navire de croisière construit en Chine, a guidé Shanghai samedi dernier, marquant le lancement de la première croisière sans destination de l'histoire du pays. Contrairement aux croisières traditionnelles, ce nouvel itinéraire prévoit un départ et un retour du navire à son bord d'attache, sans aucune escale, en naviguant exclusivement en haute mer. Ce voyage de 3 jours et 2 nuits du samedi au lundi matin offre aux passagers une expérience immersive et relaxante sans avoir à se presser d'un bord à l'autre. L'opérateur a enrichi son offre de divertissement à bord avec notamment des spectacles d'humour, des numéros de magie, des soirées à thème et un service de restauration tardif. Le Forum de coopération agro-technologique et industrielle Chine-Afrique 2026, ainsi que le Salon international de l'agriculture et de l'alimentation en Afrique, se sont organisés du 9 au 11 juin à Nairobi, au Kenya. Pour la première fois, l'événement adopte le modèle Forum plus Salon, visant à favoriser les échanges politiques, technologiques, commerciaux et d'investissement. 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
3: Bienvenue à Cogito. Les dernières données publiées par la Chine dépassent les attentes du marché. Un constat, le commerce extérieur de la deuxième économie mondiale affiche de belles performances de janvier à mai. Selon les chiffres dévoilés mardi 9 juin par l'administration générale des douanes, la valeur totale des importations et exportations de marchandises chinoises a atteint 20 680 milliards de yuan sur les 5 premiers mois de l'année, soit une hausse de 15,3% par rapport à la même période de l'année précédente. Une dynamique de croissance stable se poursuit. Dans le détail, les exportations ont grimpé à 11 910 milliards de yuan, plus de 11,8%, tandis que les importations se sont élevées à 8 770 milliards de yuan, plus de 20,5%. Le volume mensuel des échanges a dépassé les 4 000 milliards de yuan pour le troisième mois consécutif. Les performances du commerce extérieur chinois renforce la confiance du marché dans le développement de haute qualité de l'économie chinoise. Dans un contexte marqué par l'instabilité internationale, l'intensification des conflits géopolitiques et la flambée des prix de l'énergie, comment expliquer les résultats aussi brillants? Depuis le début de l'année, la Chine a pleinement tiré parti des atouts globaux. Complétude de son système industriel, dynamisme de ses acteurs économiques, diversité de son marché, pour mettre en œuvre avec précision une série de mesures coordonnées. Réduction des taxes et charges, facilitation des échanges commerciaux. Ces mesures ont favorisé la croissance régulière des importations et exportations et permis de contrebalancer efficacement les changements de l'environnement extérieur. Au-delà du volume, la structure du commerce extérieur chinois continue de s'orienter vers l'innovation et l'excellence. Depuis le début de l'année, les produits de haute technologie chinois sont prisés dans le monde entier. Sur les 5 premiers mois, les exportations de produits mécaniques et électriques à forte valeur ajoutée ont augmenté de 18,4%. Celles des produits liés à l'intelligence artificielle ont progressé de plus de 50%. L'optimisation continue de la structure du commerce extérieur chinois témoigne de la capacité d'innovation industrielle et de l'adaptabilité des entreprises chinoises. Exemple, les véhicules à énergie nouvelle. Selon le dernier rapport de l'Agence internationale de l'énergie, sur 10 voitures électriques vendues dans le monde, 6 proviennent d'entreprises chinoises. En mai, les exportations de véhicules à énergie nouvelle du géant automobile chinois BYD ont bondi de 80,7%. Des motos électriques adaptées aux roues complexes d'Amérique du Sud, aux équipements solaires dotés de batteries supplémentaires pour les jours pluvieux en Asie du Sud-Est, le Made in China répond aux besoins diversifiés des utilisateurs grâce à ses solides atouts techniques, insufflant ainsi une dynamique inépuisable à l'économie mondiale. La Chine ne se contente plus d'être l'usine du monde. Elle aspire aussi à devenir le marché du monde. Sur les 5 premiers mois, les importations chinoises ont augmenté de 20,5%, un taux supérieur à celui des exportations et à la croissance globale des échanges. Cela témoigne d'une reprise de la demande intérieure, d'une libération continue de la dynamique endogène de l'économie et bénéficie d'une forte impulsion politique. Avec le bon démarrage du 15e plan quinquennal, la montée en gamme du secteur manufacturier stimule directement la demande des entreprises chinoises en équipements et matières premières. Parallèlement, la Chine élargit activement son ouverture autonome et partage sans cesse ses opportunités avec le reste du monde. Depuis le début de l'année, la série d'événements, je cite, « partager le grand marché, exporter vers la Chine », fin de citation, s'est multiplié dans de nombreuses régions du pays, attirant efficacement des produits de qualité du monde entier. Autre fait marquant, depuis le 1er mai dernier, la Chine a instauré une politique de droits de douane nuls pour l'ensemble des 53 pays africains avec lesquels elle entretient des relations diplomatiques. Une mesure qui a directement stimulé les échanges avec l'Afrique. Sur les 5 premiers mois, les importations et exportations entre la Chine et les pays africains ont pour la première fois dépassé les 1 000 milliards de yuan sur une période comparable, soit une hausse de 18,2%. En mai, les importations en provenance d'Afrique ont augmenté de 15%, enregistrant leur 9e mois consécutif de croissance. Vins sud-africains, fraises surgelées égyptiennes, grains de café kényan, autant de produits africains de qualité qui affluent sur le marché chinois. Le commerce extérieur est une fenêtre privilégiée pour observer l'économie chinoise. Sa résilience et son dynamisme reflète la confiance et la puissance qui sous-tendent le développement de haute qualité de l'économie chinoise. Récemment, plusieurs banques d'investissement internationales, dont Morgan Stanley et Deutsche Bank, ont revu à la hausse leurs prévisions de croissance du PIB chinois pour 2026. Des multinationales comme l'américaine Eli Lilly, la française L'Oréal et l'allemande Merck ont élargi leur présence en Chine, considérant le pays comme un moteur essentiel de l'écosystème mondial de l'innovation. Ces bilans performants montrent au monde que le vaste marché chinois a toujours représenté une opportunité majeure et que l'économie chinoise reste un moteur incontournable de la croissance mondiale.

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Merci d'être avec nous sur CJDN Radio. Vous êtes à l'écoute de notre émission Tour du Monde. Au micro, Claudine. Dans la première partie de cette émission, on va rencontrer Fred Nolo, un viticulteur français. Il est venu s'installer dans la région autonome Vécourt du Xinjiang depuis plus de 20 ans. En 2010, il a reçu le prix de l'amitié du gouvernement chinois. Il va partager avec nous sa longue expérience de la Chine. Rappelons que cette émission a été réalisée par CGDN. Dans la deuxième partie de cette émission, je vous propose d'apprendre le chinois avec nous.

0: Bonjour à tous, bienvenue dans l'émission Rencontre. La région autonome ouïghour du Xinjiang est l'une des régions viticoles les plus réputées de Chine qui bénéficie de conditions naturelles exceptionnelles. Fred Nolo, issu d'une famille de viticulteurs français, s'est rendu dans le comté de Manas au Xinjiang en 2000 et y est installé depuis plus de 20 ans. Passionné par le vin et s'est toujours engagé à élaborer des productions respectant le terroir chinois. En 2010, il a reçu le prix de l'amitié du gouvernement chinois pour avoir contribué au développement de la vinification en Chine. Dans l'émission d'aujourd'hui, nous invitons Fred Nolo à partager avec nous sa longue expérience de la Chine.
1: Bonjour.
0: Bonjour, enchanté.
1: Enchanté.
0: Bonjour, monsieur Nolo.
1: Bonjour.
0: Bienvenue dans notre émission.
1: Merci.
0: Vous travaillez et vivez dans la région autonome ouïghour du Xinjiang depuis plus de 20 ans. Comment votre histoire avec cette région a-t-elle commencé?
1: J'ai commencé à travailler à l'étranger en tant qu'œnologue. En fait, j'ai travaillé en Bulgarie. Et après ma mission en Bulgarie, j'ai été informé qu'ils avaient un gros projet en Chine. Et cette société, à l'époque, souhaitait recruter un œnologue français. Donc, j'ai regardé sur la carte et j'ai vu que c'était dans le Xinjiang, sur la route de la soie. Et tout de suite, ça m'a vraiment intéressé. Et donc, je suis venu pour la première fois en 2000, le 14 août 2000, pour les premières vendanges ici. Et donc là, c'était pratiquement les premières vendanges avec des petits volumes, des vignes assez jeunes. Mais j'ai tout de suite senti que la région avait un très bon potentiel pour faire des vins très intéressants. Donc ensuite, je suis resté de fil en aiguille. Voilà, ça fait il y a 24 ans en arrière, quoi.
0: À quoi ressemblait le Xinjiang à cette époque?
1: À cette époque, c'était un peu l'aventure. Évidemment, il n'y avait pas d'autoroute, il n'y avait pas beaucoup de liaisons par le train. Et puis, Manas, où on est actuellement, là maintenant, ça ressemble à une petite ville. Hein. Mais à l'époque, ça ressemblait plus à un grand village. Par exemple, à Manas, il n'y avait pas du tout d'immeubles de plusieurs étages, c'était que des petites maisons. Ça a beaucoup, beaucoup changé en termes de développement économique, d'infrastructures routières, ferroviaires, et ça a beaucoup, beaucoup, beaucoup changé.
0: Y a-t-il certains souvenirs qui vous reviennent souvent à l'esprit ?
1: Oui, nombreux, nombreux. À mon âge, on se rend compte que les souvenirs anciens sont plus frais que les souvenirs récents. Mais c'était vraiment, vraiment, vraiment l'aventure à l'époque. Hein. La société a donc une grosse cave et le centre à Manas ici, mais on a aussi une cave à Ili, c'est sur la frontière avec le Kazakhstan. Donc, à chaque fois qu'on allait dans cette cave pendant les vendanges, c'était, comme il n'y avait pas d'autoroute, c'était vraiment une aventure. Parce que le Xinjiang, c'est très grand, hein, ça fait trois fois la France. Donc, d'ici à notre cave à Ili, ça fait plus de 600 kilomètres. Donc, à l'époque, sur les petites routes, c'était vraiment, vraiment du sport.
0: Vous êtes aujourd'hui installé en Chine, vous avez fondé une famille heureuse et vous avez deux enfants adorables. Comment décririez-vous la région autonome ouïghour du Xinjiang et la vie que vous menez ici?
1: La région, j'en suis tombé amoureux dès mon arrivée il y a 24 ans, parce que c'est une région pour un Français qui n'est jamais venu en Chine et qui ne connaît pas l'Asie centrale, c'est vraiment une région très intéressante. Il y a des déserts. Là, on est dans une oasis, en fait. Et les montagnes des Tianshan sont à 200 km. Elles culminent à 6000 mètres. En longueur, elles vont du Gansu jusqu'au Kazakhstan. Il y a des paysages magnifiques. Et puis surtout, il y a des gens magnifiques aussi. Il y a une diversité culturelle, une diversité ethnique qui fait que c'est une région très intéressante.
0: Tout à l'heure, vous m'avez raconté votre histoire avec le Xinjiang. Mm-hmm. Avant de venir, est-ce que vous connaissiez déjà cette région ?
1: Non, pas vraiment. Mais bon, j'étais plus attiré par l'Orient que par l'Ouest, disons. Mais c'est quand j'ai vu la localisation sur la route de la soie, ça m'a vraiment intéressé, quoi. C'est ça qui m'a donné envie de venir voir.
0: Et après que vous êtes venu ici, est-ce qu'il ressemble à ce que vous avez imaginé ?
1: Non, pas vraiment, parce que même si j'avais lu quelques bouquins sur la région, ça ressemble jamais exactement à ce qu'on pouvait imaginer, quoi. C'est encore plus grand.
0: Qu'est-ce qui vous a le plus surpris ?
1: À mon arrivée dans le Xinjiang, ce qui m'a le plus surpris, c'est les nombreuses ethnies qui vivent tous ensemble. Et on se rend compte de ce mélange de populations, enfin de différentes ethnies, et c'est très, très intéressant, quoi.
0: C'est pas trop facile pour les échanges avec les locaux.
1: Bah, disons que les codes de la communication entre les personnes sont un petit peu différents entre la Chine et la France. Donc c'est ça qui peut surprendre un petit peu. Mais voilà, il faut de la patience, et puis au bout de quelques années, ça va beaucoup mieux.
0: Vous venez de la région de la Loire, une région viticole très réputée en France. Vous êtes né dans une famille de viticulteurs et vous vous intéressez au vin depuis votre enfance. Pouvez-vous nous raconter un peu cette histoire ?
1: Oui, du côté de ma mère, mon grand-père était viticulteur. Ensuite, mon oncle. Quand j'ai commencé à faire des études d'ingénieur en agriculture, je me suis rapidement décidé à m'orienter vers la viticulture et l'œnologie, parce que j'ai toujours aimé goûter, déguster, sentir. Donc, c'est sûr que c'est une passion qui remonte à la petite enfance.
0: Pour vous, quels sont les avantages de la situation géographique du Xinjiang pour la viticulture et la production du vin ?
1: Il y a un gros avantage, c'est que c'est une région très très sèche. Là, sur la partie nord des montagnes Tien Shan, donc c'est une agriculture d'oasis, enfin avec de l'irrigation, y compris pour la vigne, puisqu'en fait, par an, il ne tombe que 200 mm de pluie par an. Donc c'est presque désertique. Par comparaison, à Bordeaux, il peut tomber entre 700 et 800 mm par an. Donc ça, c'est un gros avantage, parce que l'irrigation permet de contrôler le développement de la vigne.

0: marketing, mais aussi de contrôler la maturité, contrôler la qualité des raisins qu'on veut obtenir. Et surtout, le fait qu'il pleuve très peu, ça permet d'avoir très peu de problèmes de maladies cryptogamiques ou des choses comme ça. C'est non seulement très sec, mais c'est très chaud en été. Ça, c'est bon pour la maturation, mais très très froid en hiver. C'est-à-dire que même si le climat a un petit peu changé ici aussi, je me rappelle à Manas, il y a 15 ans en arrière, l'hiver, ça pouvait descendre à moins 35. Donc dans ces conditions, les vignes, elles ne résistent pas à ce froid intense et à cette sécheresse sévère. Donc il faut en fait, juste après la récolte, il faut rapidement faire la taille de la vigne pour pouvoir ployer les ceps et les enterrer pour les protéger non seulement du froid, mais de la sécheresse.
1: Quelles sont les caractéristiques des vins du Xinjiang par rapport aux vins français?
0: Bah déjà au niveau des raisins, bon, on peut avoir les mêmes cépages, hein. Ce sont les cépages français et internationaux bien connus comme le Cabernet Sauvignon, le Cabernet Franc, le Merlot. Là, c'est du Marcellan en l'occurrence. Les mêmes cépages, mais au niveau de la qualité des raisins, on a quelques différences. C'est-à-dire que là, on est sur des sols qui sont sablo-limoneux, mais avec des sols avec un pH un petit peu élevé. Tout cela combiné avec un climat très chaud. En général, on a des taux de sucre très élevés, mais des niveaux d'acidité un peu plus bas que ce qu'on peut trouver à Bordeaux, par exemple. Donc, ça donne des vins très, très riches, très, très puissants, avec des tanins assez soyeux. Et en fait, en bouche, ça donne une impression de sucrosité et avec une acidité assez basse. Et ça, en fait, je me suis rendu compte au fil des ans que c'est très adapté au goût des consommateurs chinois. Parce que les consommateurs chinois qui découvrent le vin rouge, par exemple, ils sont très surpris par l'acidité, parfois, ou les tanins un petit peu secs de certains vins. Mais là, ici, dans Xinjiang, on a une impression de sucrosité qui, en général, plaît bien aux consommateurs chinois.
1: En quoi consiste votre travail quotidien?
0: Alors, pendant les vendanges, mon travail quotidien, ça commence au vignoble, puisque on a certaines parcelles qui sont sélectionnées, dont on contrôle le management et le rendement. Et sur ces parcelles, donc, qui sont destinées à faire nos vins haut de gamme, là, il faut absolument, parcelle par parcelle, cépage par cépage, décider de la date optimum de récolte pour obtenir le meilleur produit possible. Donc, on passe pas mal de temps dans les parcelles, à observer le développement de la maturité, à goûter les raisins, observer l'état des pépins, des pellicules, pour décider parcelle par parcelle de la date de récolte. Voilà. Ensuite, arrivé au chai, donc sur ces raisins premium, il y a tout un travail de sélection des grappes, sélection des tri des baies. Et bon, comme c'est un process assez précis, chaque petit détail compte, donc il faut bien maîtriser tout ça, quoi. Voilà. Donc ensuite, le travail, c'est dégustation des jus, adaptation du procédé, dégustation en cours de fermentation, en post-fermentation, etc. Et puis ensuite vient le travail d'assemblage des différents vins, des différents cépages, pour obtenir le produit que l'on souhaite mettre sur le marché, quoi.
1: Quels sont les aspects les plus importants du processus de vinification?
0: C'est tout d'abord la qualité de la matière première, ça c'est super important, Après, tout le procédé, ça consiste à révéler un petit peu tout le potentiel de qualité qui est dans les raisins. Donc, la température de fermentation, la levure, la durée de la macération, tout ça, c'est super important. Donc, c'est des petits détails. Si je parle de température, c'est à 1 ou 2 degrés près. Si je parle de la durée de la macération, c'est à 1 ou 2 jours près. Donc tout ça, c'est des détails qu'il faut bien contrôler, bien maîtriser pour obtenir des bons vins. Voilà, c'est ça.
1: Outre la région autonome Ouïghour du Xinjiang, quelles sont selon vous les meilleures régions viticoles en Chine ?
0: Il y a, à mon avis, des régions qui ressemblent un petit peu au Xinjiang par rapport au climat et au sol également, des régions comme le Gansu ou le Ningxia, qui a prouvé d'ores et déjà qu'ils étaient capables de produire des très bons vins. Mais il y a aussi la région du Yunnan, dont on parle beaucoup en ce moment. Et on en parle parce que c'est une viticulture complètement différente. C'est une viticulture d'altitude, avec des caractéristiques de climat et de température qui sont très différentes, mais qui visiblement peuvent donner des résultats très intéressants aussi.
1: En 2010, vous avez reçu le prix de l'amitié du gouvernement chinois pour avoir contribué au développement de la vinification en Chine. Pouvez-vous nous raconter en détail cette expérience ?
0: Oui, si je me rappelle, j'ai été informé de cette distinction et puis de la réunion qui allait avoir lieu. C'était pendant les vendanges, justement. Donc, sur le coup, j'ai été un peu surpris. Et puis, ça ne m'a pas trop marqué. Mais ensuite, au Grand Palais du Peuple à Pékin, et avec d'autres experts étrangers, j'ai rencontré des gens très intéressants et je me suis rendu compte que c'était vraiment un grand honneur qui m'était fait de recevoir cette distinction. C'était très, très impressionnant. Ouais.
1: Que représente ce prix pour vous ?
0: Quelque part, c'est une reconnaissance de tout le travail que j'ai fait pendant toutes ces années pour aider la région et à développer la viticulture, à améliorer la qualité des vins et à mettre sur le marché des vins de bonne qualité. Je crois que c'est cette reconnaissance, quoi. Donc c'est très touchant.
1: Sous votre conduite, votre équipe a obtenu de nombreux résultats remarquables, remportant notamment des centaines de distinctions lors des concours viticoles en Chine et à l'international. Y a-t-il des expériences qui restent pour vous particulièrement mémorables ?
0: Donc, depuis 2000, 2005, évidemment, chaque année, on essaye d'améliorer à la vigne, d'améliorer les vins que l'on produit à la cave. Et puis, ça s'est fait petit à petit. Vers les années 2010, justement, petit à petit, on s'est rendu compte, en dégustant nos vins et en dégustant des vins étrangers, on s'est rendu compte qu'on avait obtenu un niveau de qualité un niveau international, on peut dire. Et là, je me suis dit que peut-être on pourrait commencer à participer à des dégustations, des compétitions de vin au niveau international. Et donc, en 2012, je me rappelle, au moment du Nouvel An chinois, j'ai pu rentrer en France avec ma femme. Et comme c'est souvent un petit peu compliqué d'envoyer des échantillons de vin vers la France. En fait, on a pris nos bouteilles de Chardonnay dans nos valises et puis on les a arrivés en France, on les a

0: expédié au concours mondial des Chardonnays en Bourgogne. Et donc, pour notre première participation au concours mondial des Chardonnays, ça s'appelle Chardonnay du monde, et ben on a obtenu une médaille de bronze. Donc, après le Nouvel An chinois, je suis revenu ici et avec mon équipe, on était super contents de ce résultat. Bon, ça, c'était en 2012. Depuis, les médailles d'or et les grandes médailles d'or, on les compte par dizaines. Donc, on essaye d'améliorer d'année en année. Voilà.
1: Comment évaluez-vous le développement de l'industrie viticole chinoise au cours des 2 dernières décennies?
0: Alors, au cours des 2 décennies, il y a eu de gros changements parce que dans les années 2000 jusqu'à 2010, on va dire, c'était plutôt des grosses caves, des grosses entreprises qui se développaient. Mais ensuite, on a vu apparaître de plus en plus dans le Xinjiang ou dans le Ningxia, dans d'autres régions, des plus petits domaines, mais qui, dans ce cas-là, maîtrisent à la fois la partie du vignoble, la gestion du vignoble et la vinification jusqu'à la commercialisation. Donc, c'est des plus petits domaines qui ressemblent davantage à ce qu'on connaît en France, par exemple. Et bon, ça, c'est un développement intéressant. Ensuite, on peut dire aussi que on est passé de grosses entreprises, de grosses caves qui produisaient des vins sans vraiment un lien avec l'origine, le terroir, alors que les petits domaines dont je viens de parler, évidemment, ils se réclament de terroirs, d'origine géographique particulière. Et ça, j'en suis très content parce que c'était un petit peu l'idée que j'ai suggérée aux dirigeants, à mes employeurs dès le départ. Et en fait, ici à Manas, on est là sur la première origine géographique reconnue en Chine pour la production de raisins et la production de vin. Donc c'est le terroir de Manas.
1: Avec le renforcement des échanges internationaux, les marques de vin chinoises commencent à se faire connaître dans le monde. Quelles sont, selon vous, les perspectives de la coopération entre la Chine et la France en matière de viticulture et d'œnologie?
0: Pour Nia, pour mon entreprise en particulier, en fait, on a commencé à travailler à l'export, en particulier vers la France, dès les années 2005. Bon, ça représente des volumes assez limités, puisque nos vins étaient commercialisés essentiellement dans les restaurants chinois. Après, c'est vrai que l'export des vins chinois vers l'Europe ou les États-Unis, ça se développe un petit peu, mais ça reste encore des volumes assez limités. Moi, j'espère que ces échanges vont se maintenir et même s'améliorer. C'est bénéfique pour tout le monde. Après, au niveau des échanges, il y a eu aussi les échanges, disons, culturels, scientifiques. Et je crois que cette année, avec l'entrée de la Chine, dans l'OIV, l'Organisation internationale de la vigne et du vin, ça va permettre d'accroître ces échanges. Et je pense que ça va être positif pour les deux parties.
1: La région autonome ouïghour du Xinjiang représentait un axe essentiel de l'ancienne route de la soie et possède de riches vestiges historiques et culturels. Avec la promotion de l'initiative La Ceinture et la Route, le Xinjiang est devenu une région très importante pour la coopération économique. Quel regard portez-vous sur le développement du Xinjiang ces dernières années et sur ces nouvelles opportunités de développement dans le futur?
0: On ressent que ces dernières années, il y a une volonté d'ouverture vers les pays de l'Asie centrale, même jusque vers l'Europe de l'Est. C'est des échanges économiques qui ont toujours existé, mais justement grâce à cette initiative, je pense que ça va se développer encore plus, quoi.
1: Quelles sont vos attentes en matière de développement des relations entre la Chine et la France ?
0: Et évidemment, j'espère que les relations franco-chinoises vont être de plus en plus proches, et puis surtout que le développement des échanges personnels soit de plus en plus fructueux.
1: Si vous deviez comparer l'amitié entre la Chine et la France à un vin, lequel choisiriez-vous ?
0: Je crois déjà que l'amitié entre la France et la Chine, elle repose sur, en partie, sur un souci commun qui est de bien manger tous les jours. La cuisine chinoise est très riche en diversité, comme la cuisine française. Donc, quel vin ? Forcément, ce serait un vin rouge. Et je pense que le Marcelin, ce serait un très bon exemple. Parce que, en fait, le Marcelin, c'est un croisement entre le Cabernet Sauvignon et le Grenache. Un croisement qui a été obtenu en France par des chercheurs français dans les années 50-60. Mais alors, c'est intéressant parce que en France, on a beaucoup de réglementations, vous savez, pour les appellations d'origine contrôlée. En fait, en France, le cépage s'est peu développé en surface. Alors qu'en Chine, depuis les années 2000, justement, ça s'est beaucoup développé. Et il s'avère que c'est un cépage très aromatique, qui a beaucoup de sucrosité, beaucoup de rondeur et qui plaît beaucoup aux consommateurs chinois. Donc je pense que le Marcelin, ce serait l'exemple idéal pour symboliser l'amitié franco-chinoise.
1: Vous connaissez très bien ces deux cultures. Pour vous, quels sont les principaux points communs mais aussi les différences entre ces deux cultures ?
0: Des points communs, il y en a beaucoup. J'en ai cité un tout à l'heure. Le souci de bien manger, de la diversité des cultures culinaires dans les différentes régions, en France comme en Chine. Après, des différences, il y en a beaucoup, beaucoup aussi. C'est sûr que c'est un challenge quand on arrive ici en Chine pour s'adapter, parce que les différences culturelles sont énormes. Ces différences culturelles, c'est surtout au niveau de la communication entre personnes. La communication dans les détails est un peu différente en France et en Chine. Mais bon, il faut s'adapter, et puis petit à petit, on apprend la patience et on comprend de plus en plus de choses. Mais quand la culture chinoise est tellement ancienne, tellement profonde, que moi, ce que je ressens, c'est que plus on apprend, plus on a l'impression qu'il y en a encore beaucoup, beaucoup à comprendre et à apprendre. En tous les cas, je pense que ce soit du côté de la Chine ou du côté de la France, il faut que nous incitions les gens qui ont la chance de pouvoir voyager, de le faire et de venir en Chine pour pouvoir se rendre compte par eux-mêmes de la réalité chinoise.
1: Merci Monsieur Nolo, merci d'avoir partagé avec nous votre expérience.
0: Avec plaisir.

0: Retour sur l'émission Tour du Monde. 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Dans la deuxième et dernière partie de cette émission, je vous propose d'apprendre le chinois avec nous.
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2: Bonjour tout le monde, 大家好, bienvenue pour un nouveau cours de chinois. Moi c'est Xiao Tai, je suis avec Yves.
3: 大家好, salut Xiao Tai, c'est Yves.
2: Comme d'habitude, je pense qu'avant d'attaquer de nouvelles choses, on doit faire une petite révision de la leçon précédente.
3: Ben oui, toujours.
2: Et moi, je vais donner les phrases chinoises. Yves va les traduire en français. 请问邮局在哪?
3: S'il vous plaît, où est la poste?
2: 我要寄包裹。
3: Je veux envoyer un colis.
2: 多长时间能到?
3: Dans combien de temps va-t-il arriver?
2: 我要取包裹。
3: Je voudrais retirer mon colis.
2: 我要买几张明信片寄给朋友。
3: Je veux acheter quelques cartes postales pour les envoyer à mes amis.
2: Bon, on va réécouter les dialogues en entier.
4: 请问邮局在哪儿？
5: 就在前面拐角处。
4: 我要寄包裹。
5: 寄到哪儿？
4: 寄到香港。我要寄包裹去香港，多长时间能到？
5: 最少两个星期。
4: 我要取包裹。
5: 请给我看一下你的包裹单和护照。
4: 我要买几张明信片寄给朋友。
5: 嗯，印有长城和故宫的很合适。
3: Voilà la fin de notre révision. Je vous donnerai quelques mots clés pour aujourd'hui. Comme d'habitude, Xiao Tai va prononcer les phrases en chinois et je vais les dire en français.
2: 我想订一个标准间。
3: Je voudrais réserver une chambre standard.
2: 房费包

0: 或早餐吗？
1: Est-ce que le petit déjeuner est compris?
0: 我要七点的叫醒服务。
1: Pouvez-vous me réveiller à 7 heures?
0: 请问几点退房？
1: À quelle heure doit-on rendre la chambre?
2: Bon, souviens-toi Yves, il y a quelques jours, nous avons discuté des projets pour aller passer des vacances dans d'autres villes chinoises. Alors, on doit parler un peu de la réservation de l'hôtel, parce que ceci est nécessaire.
1: Tout à fait. Alors, comment dire en chinois « je vais réserver une chambre standard » ?
2: Tu peux dire « 我想订一个标准间。」
1: 「我想订一个标准间。」
2: Alors, en effet, dans cette phrase, il y a deux termes clés. Le premier, « 定 », qui veut dire « réserver ». Le deuxième terme clé dans la phrase est « 标准间 », ce qui signifie « une chambre standard ». Alors, la phrase en entier, c'est « 我想订一个标准间。」
1: 「我想订一个标准间。」« Je veux réserver une chambre standard ».
2: Très bien, on va passer tout de suite au premier dialogue.
3: « 我想订一个标准间。」多少钱一天？
4: 每天500元。请问您住几天？
3: 住四天。
2: Voilà, c'était le premier dialogue. Tu as sûrement compris quelque chose, Yves.
1: Oui, oui, moi j'ai tout à fait compris. Mais on va expliquer un petit peu quand même pour les personnes qui nous écoutent. Donc, Yige Biao Juntian, c'est une chambre standard, Ding réservée, 500 yuan la nuit, Meitian, Wubai Yuan.
2: En effet, il s'agit d'une conversation qui se passe à la réception d'un hôtel, on imagine. Alors, on entend d'abord une première personne qui arrive à la réception, qui dit qu'elle souhaite réserver une chambre standard. Et puis, la personne a demandé le prix de la chambre et l'autre lui a répondu que le prix, c'était 500 yuan la nuit. Et le réceptionniste a demandé pour combien de nuits la personne souhaitait réserver. L'autre a dit 4 nuits. Voilà, c'est l'essentiel de la conversation.
1: Donc Xiao Tai, dans la plupart des hôtels français, le petit déjeuner n'est pas compris dans les frais. Est-ce que dans les hôtels chinois, le petit déjeuner est compris ?
2: Alors ça, quand tu réserves une chambre, tu peux demander « 房费包括早餐吗?» Alors on va expliquer les mots de la phrase « 房 », c'est une simplification de « 房间 », ce qui signifie « une chambre ».« 费», les frais, « 包括», comprendre, « 早餐», le petit déjeuner, « 房费»,包括早餐吗？
1: 房费包括早餐吗？
2: Est-ce que le petit déjeuner est compris dans les frais? Voilà, on va écouter tout de suite le dialogue 2.
3: 房费包括早餐吗？
4: 包括早餐。
2: Alors c'était le dialogue 2, c'est tout simple. La personne qui arrive à la réception de l'hôtel demande si les frais de la chambre comprennent le petit déjeuner. Et la réponse est oui.
1: Merci Xiao Tai. Donc, pour prendre le petit déjeuner à temps, maintenant que je sais qu'il est compris, je dois me réveiller à 7 heures du matin. Comment je fais ?
2: Tu peux appeler la réception et tu peux demander comme cela. 我要七点的叫醒服务。On va décomposer la phrase. 七点 7 heures. 叫醒服务。
1: Un service pour réveiller les hôtes.
2: 我要七点的叫醒服务。
1: 我要七点的叫醒服务。Je veux être réveillé à 7 heures du matin, donc.
2: Et c'est effectivement, vous allez voir, ce qu'on va demander dans le dialogue 3.
4: 请问您需要什么服务？
3: 我要七点的叫醒服务。
1: Donc là, le réceptionniste demande à la personne qui veut louer la chambre de quel service il a besoin. Service, 服务. 你需要什么服务？Et la personne qui veut louer la chambre dit « Je voudrais être réveillé à 7 heures du matin. J'ai besoin du service qui va me réveiller. » Donc, « Tiao, Xing, Fu. »
2: Très bien. Alors, avant de quitter l'hôtel, on doit payer pour la réservation.
1: Certains hôtels demandent de payer avant 11 heures du matin et midi pour d'autres. Alors, quand doit-on payer la chambre ?
2: Alors, moi, je ne sais pas trop. On peut demander comme ça. « 请问几点退房?» 请问, ça on le sait déjà, c'est pour formuler une question. 几点, ce qui signifie à quelle heure. 退房, payer pour le check-out. 请问几点退房?
1: 请问几点退房? À quelle heure doit-on quitter la chambre?
2: Ok, tout de suite, le dialogue 4.
3: 请问几点退房?
4: 下午两点之前.
1: Là, le client demande à quelle heure il doit quitter la chambre.Et le réceptionniste lui répond que c'est l'après-midi, donc avant 14h. Xiaou, après-midi, Liangdian.

0: heures. Et Zhejian, c'est avant. Donc, Xiaohu, Liangdian, Zhejian.
1: Ok, très bien, je vois que tu as tout compris, Yves.
0: Merci, Xiaodai.
1: Voilà, maintenant qu'on a terminé avec les quatre dialogues, je propose une petite révision qui serait nécessaire de tout ce que nous avons appris aujourd'hui.
0: Je veux réserver une chambre standard.
1: Il y a deux éléments clés dans cette phrase, ding qui signifie réserver et biao zhun jian qui veut dire une chambre standard. La deuxième phrase, fang fei bao kuo zao chan ma?
0: Fang fei bao kuo zao chan ma? Est-ce que les frais de la chambre comprennent le petit déjeuner?
1: Alors, fang fei signifie les frais de la chambre, bao kuo veut dire comprendre, zao chan, le petit déjeuner. La phrase au complet, fang fei bao kuo zao chan ma?
0: Est-ce que le petit déjeuner est compris dans les frais? Et maintenant, je voudrais me réveiller à 7 h du matin. Donc, Wayao Chidien de Tiao Xingfu. Je veux être réveillé à 7 h du matin.
1: Très bien. Alors maintenant, il y a une autre chose qu'on doit savoir lors de la réservation de la chambre. C'est l'heure de rendre la chambre parce que ça peut varier selon les hôtels. Alors on peut demander comme ça, 请问几点退房?
0: Qingwen, Jidian, Tuifang, à quelle heure doit-on rendre la chambre? Écoutons maintenant les dialogues en intégralité.
2: 我想订一个标准间，多少钱一天？每天500元，请问您住几天？住4天，房费包括早餐吗？包括早餐，请问您需要什么服务？我要7点的叫醒服务，请问几点退房？下午2点之前。
1: Voilà, c'est tout pour les dialogues d'aujourd'hui. J'espère que vous les avez compris. Maintenant, quelques points culturels dans notre rubrique ABC de la culture.
0: En Chine, si l'on veut voyager dans une région, on peut voyager via des agences spécialisées, comme des agences de voyage, ou bien on peut voyager seul. On peut donc demander à une agence de voyage de réserver l'hôtel par téléphone ou par internet. Dans les grandes villes, en plus des hôtels de luxe, on trouve souvent des lieux qui sont propres et bon marché. Il y a aussi des villas hôtelières. Si l'on souhaite faire du tourisme à la campagne, on peut se loger dans de petits hôtels montés par les paysans eux-mêmes.
1: Bon, ainsi s'achève notre cours de chinois d'aujourd'hui. Avant de vous quitter, comme d'habitude, nous allons vous laisser un petit test. Comment dire en chinois « je veux réserver une chambre standard
0: » Si vous connaissez la réponse, n'hésitez pas à nous l'envoyer par mail à l'adresse suivante crifra@crifm.com. Je répète, crifra@crifm.com.
1: Et pour davantage d'informations, vous pouvez aller surfer sur notre site french.cri.cn. Merci de votre attention. À la prochaine leçon. Ça tient.
0: Merci de votre attention. À la prochaine. Merci, Xiaotai.
1: Merci, Yves.
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La bourse de Shanghai a annoncé récemment avoir approuvé la demande d'introduction en bourse d'Unitree Robotics sur le marché STAR, dédiée aux entreprises technologiques innovantes. L'entreprise est en passe de devenir la première société spécialisée dans les robots humanoïdes à être cotée en Chine. Elle prévoit de lever 4202 milliards de yuan, 533 millions d'euros. Unitree a expédié plus de 5500 robots humanoïdes en 2025, hors modèle à roues équipées de deux bras,

0: ce qui lui permettrait d'occuper la première place mondiale en volume de livraison. L'entreprise a également renoué avec la rentabilité. Après une perte nette en 2023, elle a dégagé un bénéfice net de 12 millions d'euros en 2024 et 36,5 millions d'euros en 2025. Alibaba poursuit sa course dans l'intelligence artificielle avec Meo, un nouvel outil capable de créer des sites Internet et des applications sans écrire une seule ligne de code. L'utilisateur décrit simplement son projet en langage naturel et l'IA génère automatiquement une application complète en quelques minutes. L'outil permet également un déploiement direct sur Alibaba Cloud, renforçant l'écosystème du géant chinois du numérique. Avec cette plateforme, Alibaba cherche à séduire un public bien plus large que les seuls développeurs, entrepreneurs, PME, créateurs de contenu ou simples particuliers. Le 7 juin a marqué le premier jour de l'examen national d'entrée à l'université, également connu sous le nom de Gaokao. Durant cette période, différentes régions ont utilisé des systèmes de patrouille intelligents et des bordiques de sécurité intelligents afin de prévenir toute fraude. À Beijing, l'accès aux lunettes connectées a été interdit formellement et à Guangzhou, le centre d'examen a renforcé la capacité des bordiques de sécurité à détecter les dispositifs portables dissimulés tels que les lunettes connectées. Des systèmes de patrouille intelligents basés sur l'IA ont également été déployés dans de nombreux centres d'examen. Selon les dernières données fournies par l'Association chinoise des constructeurs automobiles, de janvier à mai 2026, 32 modèles de véhicules à essence ont connu une baisse de prix, soit 13 de plus qu'à la même période l'année précédente. Sur l'ensemble du marché, 77 modèles ont vu leur prix diminuer de janvier à mai de cette année. En mai dernier, le prix moyen d'un véhicule neuf à essence, après réduction, était de 166 000 yuans, soit une baisse moyenne de 25 000 yuans, représentant une diminution de 15%. Les exportations chinoises de véhicules de tourisme à énergie nouvelle ont bondi de 112,6% en mai par rapport à l'année précédente, pour atteindre un total de 424 000 unités, selon les données publiées lundi par une association du secteur. Les véhicules électriques à batterie ont représenté 59% des exportations de véhicules à énergie nouvelle, contre 66% enregistrés un an plus tôt. Les véhicules électriques de petite taille ont représenté 54% des exportations de véhicules électriques à batterie en mai, contre 51% au cours du même mois l'année dernière. La Chine a lancé lundi la construction d'un gigantesque projet de voies navigables sur le fleuve Yangtze. Ce projet comprend ce qui devrait devenir la plus grande écluse fluviale du monde afin de répondre à la demande croissante en matière de transport fluvial sur le troisième plus long fleuve du monde. La Chine va construire et moderniser environ 670 000 kilomètres de canalisations souterraines urbaines au cours de la période du 15e plan quinquennal. Le pays compte actuellement quelque 3,9 millions de kilomètres de canalisations de ce type et environ 7 600 kilomètres de tunnels de service public intégrés. Des systèmes de surveillance intelligents seront également installés pour permettre une gestion des risques tout au long du cycle de vie des infrastructures urbaines. L'Adora Magic City, le premier grand navire de croisière construit en Chine, a quitté Shanghai samedi dernier, marquant le lancement de la première croisière sans destination de l'histoire du pays. Contrairement aux croisières traditionnelles, ce nouvel itinéraire prévoit un départ et un retour du navire à son bord d'attache, sans aucune escale, en naviguant exclusivement en haute mer. Ce voyage de 3 jours et 2 nuits du samedi au lundi matin offre aux passagers une expérience immersive et relaxante sans avoir à se presser d'un bord à l'autre. L'opérateur a enrichi son offre de divertissement à bord avec notamment des spectacles d'humour, des numéros de magie, des soirées à thème et un service de restauration tardif. Le Forum de coopération agro-technologique et industrielle Chine-Afrique 2026, ainsi que le Salon international de l'agriculture et de l'alimentation en Afrique, se sont organisés du 9 au 11 juin à Nairobi, au Kenya. Pour la première fois, l'événement adopte le modèle Forum plus Salon, visant à favoriser les échanges politiques, technologiques, commerciaux et d'investissement. Vous écoutez Bamboo Studio, merci de votre attention.
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3: Bienvenue à Cogito. Les dernières données publiées par la Chine dépassent les attentes du marché. Un constat, le commerce extérieur de la deuxième économie mondiale affiche de belles performances de janvier à mai. Selon les chiffres dévoilés mardi 9 juin par l'administration générale des douanes, la valeur totale des importations et exportations de marchandises chinoises a atteint 20 680 milliards de yuan sur les 5 premiers mois de l'année, soit une hausse de 15,3% par rapport à la même période de l'année précédente. Une dynamique de croissance stable se poursuit. Dans le détail, les exportations ont grimpé à 11 910 milliards de yuan, plus de 11,8%, tandis que les importations se sont élevées à 8 770 milliards de yuan, plus de 20,5%. Le volume mensuel des échanges a dépassé les 4 000 milliards de yuan pour le troisième mois consécutif. Les performances du commerce extérieur chinois renforce la confiance du marché dans le développement de haute qualité de l'économie chinoise. Dans un contexte marqué par l'instabilité internationale, l'intensification des conflits géopolitiques et la flambée des prix de l'énergie, comment expliquer les résultats aussi brillants? Depuis le début de l'année, la Chine a pleinement tiré parti des atouts globaux. Complétude de son système industriel, dynamisme de ses acteurs économiques, diversité de son marché, pour mettre en œuvre avec précision une série de mesures coordonnées. Réduction des taxes et charges, facilitation des échanges commerciaux. Ces mesures ont favorisé la croissance régulière des importations et exportations et permis de contrebalancer efficacement les changements de l'environnement extérieur. Au-delà du volume, la structure du commerce extérieur chinois continue de s'orienter vers l'innovation et l'excellence. Depuis le début de l'année, les produits des hautes technologies chinois sont prisés dans le monde entier. Sur les 5 premiers mois, les exportations de produits mécaniques et électriques à forte valeur ajoutée ont augmenté de 18,4%. Celles des produits liés à l'intelligence artificielle ont progressé de plus de 50%. L'optimisation continue de la structure du commerce extérieur chinois témoigne de la capacité d'innovation industrielle et de l'adaptabilité des entreprises chinoises. Exemple, les véhicules à énergie nouvelle. Selon le dernier rapport de l'Agence internationale de l'énergie, sur 10 voitures électriques vendues dans le monde, 6 proviennent d'entreprises chinoises. En mai, les exportations des véhicules à énergie nouvelle du géant automobile chinois BYD ont bondi de 80,7%. Des motos électriques adaptées aux roues complexes d'Amérique du Sud, aux équipements solaires dotés de batteries supplémentaires pour les jours pluvieux en Asie du Sud-Est, le Made in China répond aux besoins diversifiés des utilisateurs grâce à ses solides atouts techniques, insufflant ainsi une dynamique inépuisable à l'économie mondiale. La Chine ne se contente plus d'être l'usine du monde. Elle aspire aussi à devenir le marché du monde. Sur les 5 premiers mois, les importations chinoises ont augmenté de 20,5%, un taux supérieur à celui des exportations et à la croissance globale des échanges. Cela témoigne d'une reprise de la demande intérieure, d'une libération continue de la dynamique endogène de l'économie et bénéficie d'une forte impulsion politique. Avec le bon démarrage du 15e plan quinquennal, la montée en gamme du secteur manufacturier stimule directement la demande des entreprises chinoises en équipement et matières premières. Parallèlement, la Chine élargit activement son ouverture autonome et partage sans cesse ses opportunités avec le reste du monde. Depuis le début de l'année, la série d'événements, je cite, « Partager le grand marché, exporter vers la Chine », fin de citation, s'est multiplié dans de nombreuses régions du pays, attirant efficacement des produits de qualité du monde entier. Autre fait marquant, depuis le 1er mai dernier, la Chine a instauré une politique de droits de douane nulle pour l'ensemble des 53 pays africains avec lesquels elle entretient de relations diplomatiques. Une mesure qui a directement stimulé les échanges avec l'Afrique. Sur les 5 premiers mois, les importations et exportations entre la Chine et les pays africains ont pour la première fois dépassé les 1 milliards de yuan sur une période comparable, soit une hausse de 18,2%. En mai, les importations en provenance d'Afrique ont augmenté de 15%, enregistrant leur 9e mois consécutif de croissance. Vins sud-africains, fraises surgelées égyptiennes, grains de café kényans, autant de produits africains de qualité qui affluent sur les marchés chinois. Le commerce extérieur est une fenêtre privilégiée pour observer l'économie chinoise. Sa résilience et son dynamisme reflètent la confiance et la puissance qui sous-tendent le développement de haute qualité de l'économie chinoise. Récemment, plusieurs banques d'investissement internationales, dont Morgan Stanley et Deutsche Bank, ont revu à la hausse leurs prévisions de croissance du PIB chinois pour 2026. Des multinationales comme l'américaine Eli Lilly, la française L'Oréal et l'allemande Merck ont élargi leur présence en Chine, considérant le pays comme un moteur essentiel de l'écosystème mondial de l'innovation. Ces bilans performants montrent au monde que le vaste marché chinois a toujours représenté une opportunité majeure et que l'économie chinoise reste un moteur incontournable de la croissance mondiale.

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11: Bonjour à toutes et à tous, vous êtes sur CGTN Radio, dans la rubrique Reportage de Fréquence Afrique, l'émission consacrée à l'actualité du continent africain et aux dernières nouvelles sur la coopération sino-africaine. Au Nigeria, 30% des élevages de volailles ont fermé au cours du premier semestre 2024, suscitant des inquiétudes quant à l'avenir du secteur. La flambée des prix des aliments pour animaux et l'inflation sont à l'origine de ces fermetures. Cette tendance menace désormais la sécurité alimentaire et les moyens de subsistance de ces pays les plus peuplés d'Afrique. L'entreprise avicole de Grégory Yina, ouverte il y a 20 ans, est en difficulté.

0: difficultés. Le coût des aliments et des médicaments a presque quadruplé, ce qui l'oblige à réduire considérablement la capacité de son élevage de 40 000 volailles. On l'écoute.
1: J'ai vendu 10 000 poulets à cause du prix des aliments. J'en ai maintenant près de 30 000 en cash, mais j'envisage d'en vendre 20 000 et de n'en garder que 10 000.
0: L'impact se fait sentir dans tous les pays, le coût de la vie ayant atteint un niveau record depuis près d'une trentaine d'années. Quant à l'inflation des denrées alimentaires, elle a grimpé de plus de 40%. Les consommateurs considèrent dorénavant les œufs et les poulets comme des produits de luxe. Témoignage de Margaret Ozoigwe, une femme de famille ordinaire.
2: Je n'ai pas pu acheter de poulet et en manger parce que c'est très cher. Si on veut se nourrir, on consomme de la nourriture, mais pas de viande.
0: Le secteur avicole contribue à hauteur de 4 milliards 200 000 dollars aux revenus du Nigeria et il emploie plusieurs millions de personnes. Cependant, la hausse des coûts de production et de l'alimentation a contraint 30% des exploitations à fermer en 6 mois seulement. Les conséquences sont désastreuses. Les experts exhortent le gouvernement à prendre des mesures décisives, notamment à octroyer des subventions aux agriculteurs, à contrôler les prix des aliments pour animaux et à stimuler les investissements dans la production nationale d'aliments pour animaux afin de lutter contre la crise.
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0: La Sierra Leone est un pays de la côte ouest de l'Afrique connu pour ses longues plages blanches et ses eaux côtières qui abritent souvent des mangroves. Les forêts des mangroves sont non seulement l'habitat d'une grande variété d'espèces marines, mais elles absorbent également une grande quantité de dioxyde de carbone, ce qui est essentiel pour limiter l'impact du changement climatique. Or, des défenseurs de l'environnement estiment qu'elles sont menacées et ils demandent au gouvernement de faire quelque chose pour y remédier. D'un bâton à une forêt de mangroves, ces arbres sont emblématiques pour le paysage côtier de la Sierra Leone. Les mangroves se trouvent dans de nombreuses zones côtières de la Sierra Leone. Elles abritent des centaines d'espèces marines et contribuent à éliminer les émissions de carbone. Mais elles demeurent confrontées à de graves menaces. Comme l'explique si bien Taïmou Karbo, président de la communauté d'Olf Wharf.
1: Les gens avaient l'habitude de couper les mangroves pour en faire du bois de chauffage afin de fumer le poisson au sein de la communauté. Bien qu'il s'agisse d'une source de subsistance, nous avons remarqué lors de plusieurs ateliers avec la communauté que les poissons bondaient leurs œufs dans les mangroves et que celles-ci empêchaient également l'eau d'atteindre le rivage.
0: Les pêcheurs ainsi que les femmes dépendent du poisson et d'autres créatures marines comme moyen de subsistance et source de revenus. On écoute l'une d'entre elles, Joséphine Tollé, poissonnière de la communauté d'Olf Wharf.
4: Les déchets plastiques qui atteignent la mer affectent la quantité de poissons que nous capturons de nos jours. Les déchets plastiques affectent la température de l'eau, ce qui rend difficile la survie des poissons, en particulier de leurs œufs. Aujourd'hui, nous n'avons plus de poissons comme avant. Il nous arrive parfois de passer toute la journée ici sans trouver de poissons.
0: Des efforts sont en cours pour restaurer ces habitats naturels qui continuent d'être menacés par l'urbanisation et d'autres activités humaines. Eric Kawa, notre correspondant à Freetown, nous en donne plus de détails.
5: Voici une partie des palétuviers cultivés par les habitants de la communauté d'Olf Wharf dans le but d'obtenir une forêt de mangroves. Mais ces palétuviers sont menacés non seulement par l'abattage, mais aussi par les déchets. Et les membres de la communauté appellent à agir et invitent les gens à changer leur comportement et à ne plus jeter leurs déchets dans l'eau.
0: Les dirigeants de la communauté se sont récemment associés à l'ONG GOL et à l'Autorité nationale des aires protégées pour replanter environ 20 000 palétuviers dans la région. Salue Kaba Sanko, biologiste et marin de Fourabé, collège de l'Université de Sierra Leone, présente des stratégies de réduction des menaces.
1: Si, par exemple, ils utilisent les palétuviers pour construire leurs bateaux de pêche, il leur faut trouver une autre source de bois pour construire les bateaux de pêche. S'ils utilisent les palétuviers comme poteaux pour construire leur maison, Ils peuvent planter d'autres arbres, comme des arbres à croissance rapide et d'autres arbres à bois, comme alternative aux palétuviers, étant donné l'importance des palétuviers pour la durabilité des pêcheries.
0: Selon les défenseurs de l'environnement, la lutte pour la protection des mangroves est un combat pour l'avenir qui nécessite des efforts de collaboration pour défendre les 14e objectif de développement durable de l'ONU visant à protéger la vie sous l'eau. Prenons une courte pause avec cette mélodie arrangée par les compositeurs chinois Zhang Zhuguang sur 3 chansons populaires chinoises, françaises et écossaises. On se retrouve juste après pour la suite de notre émission.

0: Le café éthiopien a pris pied sur le marché chinois. Le volume de ses ventes a en effet augmenté de 27% par an en moyenne ces dernières années. Les autorités éthiopiennes affirment que la Chine est devenue un marché lucratif et en pleine expansion pour leur café. À 481 km de la capitale éthiopienne, Addis Abeba, se trouve l'une des plus grandes exploitations forestières de café du pays. Cette zone, connue sous le nom de Bulle Hora, dans la région Oromia, produit l'un des meilleurs grains de café au monde. Mamouche Taye, cultivateur et exportateur de café, explique la particularité de ces produits éthiopiens.
1: Le processus utilisé pour notre café est particulier, il garantit le produit final du café. Nous faisons fermenter le café selon les normes mondiales avant de l'envoyer sur un lit de séchage pour un traitement supplémentaire. En général, nous produisons ici le meilleur café forestier du monde.
0: Pour Mamouche, la croissance du marché international offre de meilleures opportunités commerciales, en particulier celles du marché chinois. Relativement nouveau dans le secteur, les importateurs chinois de café font désormais preuve d'un appétit vorace pour les cafés arabiques éthiopiens de qualité.
1: Le marché le plus important est celui dont nous attendons beaucoup en ce moment est le marché chinois. J'envoie moi-même beaucoup de café en Chine et c'est vraiment en train de devenir un marché sur lequel nous misons tous.
0: Le café est l'une des principales sources de devises fortes de l'Éthiopie. C'est aussi l'un des principaux produits agricoles d'exportation. Adunia Debela, directeur de l'autorité éthiopienne du café et du thé, nous en dit plus.
1: Lors des seuls 10 derniers mois, nous avons exporté environ 210 000 tonnes de café. Sur ce total, nous avons rassemblé plus $1 milliard. Si l'on compare ces résultats à ceux de l'année dernière à la même époque, on constate une augmentation des exportations de 29 000 tonnes.
0: Ces 2 dernières années, la Chine a importé jusqu'à 20 000 tonnes de café éthiopien par an. Ce pays est ainsi devenu le 8e plus grand importateur. Adunia Debela attribue le sort du marché chinois à une augmentation significative du nombre d'acheteurs chinois de café qui importent ce produit directement de l'Éthiopie. Pour conclure, Jiroum Chala, notre correspondant à Addis Abeba, revient sur les statistiques.
2: Actuellement, l'Éthiopie expédie 70% de son café vers des pays comme les États-Unis, le Japon et l'Arabie Saoudite. Les données indiquent que les Chinois développent rapidement l'habitude et la culture de consommation de café et qu'ils deviennent également des acheteurs de premier plan. D'après les experts, ces pratiques sans précédent auront un impact positif sur les économies africaines productrices de café dans les années à venir.
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0: Au Maroc, les scooters électriques chinois se sont répandus dans quelques provinces après avoir prouvé leur succès et leur valeur de par leur modernité, leur adaptation aux évolutions, leur réponse aux besoins des consommateurs et leur contribution à la réduction des souffrances des personnes dans les transports grâce à leurs bonnes spécifications qui conviennent à tous. Avec les graves embouteillages dont souffrent les rues de certaines villes marocaines, dont Casablanca, et en raison des prix élevés du carburant et de la pollution de l'air, les scooters électriques chinois sont devenus un moyen de transport approprié pour accomplir

0: plurent les tâches quotidiennes. Hala Zaki travaille dans une entreprise privée. Il a décidé d'acquérir cet engin afin de réduire le coût de son transport, qui lui coûtait une grande partie de son salaire. Il exprime sa joie.
1: Pour moi, un scooter électrique est 1000 fois mieux qu'une moto. Je peux le recharger à moindre coût, ne dépassant pas un dirham, ce qui me permet d'économiser une grande partie de mon salaire. Je peux parcourir plus de 100 km à une vitesse comprise entre 60 et 65 km par heure. Je suis satisfait et content de mon choix, qui ne nuit ni à l'environnement ni même à mes dépenses personnelles et ne nécessite de le recharger que le matin comme un téléphone portable.
0: La demande d'achat des scooters électriques chinois connaît une augmentation significative à Casablanca et dans certaines autres provinces marocaines, au point qu'ils sont devenus l'un des moyens de transport sur lesquels compte le Marocain. Toujours à la Zaki.
1: Le scooter électrique chinois est bien meilleur que les motos fonctionnant à l'essence car il ne pollue pas l'atmosphère et est économique en termes de coût de transport. Il ne nécessite pas non plus de budget d'entretien. Il est accessible aux citoyens ordinaires, tout comme un téléphone ou un ordinateur qui dispose d'une batterie qu'il suffit de recharger. Les citoyens peuvent également l'acquérir facilement car son prix est très raisonnable, variant entre 5000 dirhams et 40000 dirhams, selon les capacités de chaque citoyen. Un élément important qui a contribué à l'intérêt des Marocains pour l'achat de scooters électriques chinois est la mise en œuvre par le gouvernement d'une mesure fiscale importante, car il les a exonérés de taxes ou leur a imposé une petite taxe, ce qui a grandement contribué à la demande des Marocains pour ces scooters.
0: Sidik Mohamed, propriétaire d'un magasin qui vend des scooters électriques chinois, précise que la Chine fabrique pour les pauvres et pour les riches, et que chacun achète le type qui lui convient en fonction de ses capacités financières.
2: Depuis que nous avons commencé à importer des scooters électriques chinois, la perception des citoyens sur ce type de scooter a changé car ils sont plus pratiques et moins chers en termes d'entretien et de prix de vente. Il suffit de le recharger et de parcourir des dizaines de kilomètres à moindre coût. Les nouveaux scooters électriques chinois sont plus pratiques car ils peuvent transporter 2 personnes et emprunter des routes et des chemins caoteux avec une puissance fiscale importante. C'est pourquoi les Marocains ont commencé à acquérir ce type de scooter, et nous leur garantissons également la qualité et l'entretien. Je n'ai jamais reçu de plainte d'aucun citoyen qui les a achetés.
0: Les autorités marocaines encouragent l'évolution vers l'utilisation d'énergie propre dans tous les domaines de la vie afin de réduire les impacts négatifs sur l'environnement, car cela est dans l'intérêt de la santé des citoyens. Docteur Zahir Al-Azraq, professeur en droit des affaires de l'université Hassan II.
3: En matière d'énergie renouvelable, le Royaume du Maroc cherche aujourd'hui à établir une certaine collaboration avec les leaders mondiaux, notamment la Chine, et pas seulement au niveau de la production des énergies, mais tout en liant cette production énergétique avec le secteur de l'automobile. Donc aujourd'hui, le Maroc essaie de s'investir de plus en plus dans l'automobile verte et aussi dans l'industrie des batteries, donc raison pour laquelle elle essaie toujours de chercher les leaders en la matière. Et la Chine aujourd'hui s'affiche parmi les premiers partenaires du Maroc, notamment et suite aussi à la conclusion d'un accord de partenariat en la matière avec quelques entreprises chinoises productrices des batteries.
0: À cet égard, les gouvernements marocains coopèrent avec les géants de producteurs d'énergie renouvelable dans le monde, notamment la Chine, car ils soutiennent toute tendance à utiliser une énergie propre au lieu des carburants produits à partir des dérivés du pétrole pour faire face aux risques du changement climatique afin de préserver l'environnement, ce qui se reflète positivement sur la santé du peuple.
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0: En Afrique australe, les appels à la modernisation des infrastructures ferroviaires de transport des passagers et des marchandises se font de plus en plus pressants. La Fraternité ferroviaire mondiale s'est réunie à l'occasion de l'exposition ferroviaire africaine à Johannesburg pour discuter des défis à relever sur les continents et présenter les technologies et les trains les plus récents. Un système ferroviaire performant permettra de dégager des avantages économiques et de stimuler les échanges entre les 16 États membres de la Communauté de développement d'Afrique australe, SADC en sigle, alors que l'Afrique s'apprête à devenir un bloc commercial intégré. La SADC poursuit ses projets de transformation des réseaux ferroviaires et de délestage du trafic routier. Mode de transport bon marché et fiable, le train est aussi un outil important pour le commerce. Mais tout cela est compromis par des infrastructures inadéquates et mal entretenues. Hicham Emeran, président de l'Association des chemins de fer d'Afrique australe, nous en dit plus.
1: Il y a sans aucun doute de nombreux projets passionnants qui ont lieu dans la région par le biais de plusieurs de nos pays membres, précisément la Tanzanie, le Botswana, le Mozambique et l'Angola. C'est très intéressant pour la région. Il s'agit d'investissements significatifs dans l'espace ferroviaire, destinés à améliorer l'efficacité de la logistique, tant du point de vue du fret que de celui des passagers.
0: Les systèmes de haute technologie les plus récents et les trains modernisés ont été présentés lors de l'exposition ferroviaire africaine à Johannesburg. Celle-ci a attiré des investisseurs du monde entier désireux de participer à la transformation de la région, comme Max Tarabrin, vice-président chargé du développement des affaires de la compagnie Twema.
1: Il est très important que les opérateurs soient attentifs et utilisent les dernières technologies pour être informés de l'état réel de leur réseau et pour prendre des actions de maintenance prédictive afin de le maintenir en bon état.
0: Les réseaux ferroviaires sud-africains en particulier entrent dans une nouvelle ère avec l'implication du secteur privé, ce qui pourrait être un atout pour l'ensemble de la région. Olive Gumikiriza, directrice générale de l'organisation Harley Reid, et Hicham Emeran, président de l'Association des chemins de fer d'Afrique australe, se montrent tous très optimistes.
2: Si nous avions un train moderne capable de nous emmener de la Zambie au Zimbabwe, au Mozambique, au Lusaka et à l'Eswatini, combien d'échanges en termes de commerce et d'affaires en tirions-nous? Et quelle part des échanges en termes de commerce et d'affaires cela nous rapporterait-il? Énormément.
1: C'est un avantage pour nous tous de voir un chemin de fer amélioré et connecté dans la région et sur le continent. Si l'on va plus loin et que l'on considère l'Union africaine, l'agenda 2063, il est question de relier le continent du nord au sud.
0: Le rail a toujours joué un rôle clé dans le développement africain et continuera à le faire alors que le continent entre dans une nouvelle ère dans le cadre de l'accord de libre-échange. Cependant, une vaste part dépendra d'une approche intégrée et unie de la part des pays africains. Ainsi s'achève notre rubrique reportage, mais l'émission continue avec une belle chanson et puis ce sera la dernière partie consacrée au cours des Chinois. C'est parti!

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1: Bonjour tout le monde, 大家好, bienvenue à l'écoute de notre cours de chinois au quotidien, je suis Xiao Cai.
2: Bonjour tout le monde, 大家好, c'est Yves.
1: Alors dans le cours précédent, nous avons appris des phrases utiles concernant une visite au musée. On va faire une petite révision d'abord. 这儿可以拍照吗?
2: 这儿可以拍照吗? Est-ce qu'on peut prendre des photos ici?
1: 请不要使用闪光灯。
2: 请不要使用闪光灯。S'il vous plaît, veuillez ne pas utiliser le flash.
1: 有解说员吗?
2: 有解说员吗? Y a-t-il des guides?
1: 最近还有什么新展览?
2: 最近还有什么新展览? Y a-t-il de nouvelles expositions en ce moment?
1: Voilà, maintenant, on va écouter tous les dialogues du cours précédent.
3: 对话一。
4: 这儿可以拍照吗?
3: 可以,但是请不要使用闪光灯。对话二。
4: 有解说员吗?
3: 有,每半个小时一次。对话三。
4: 最近还有什么新展览？
3: 您可以浏览我们博物馆的网站。
2: C'est fini pour la révision de la dernière leçon. Nous allons maintenant voir les phrases clés d'aujourd'hui.
1: 该起床了。
2: 该起床了。C'est l'heure de se lever.
1: 早上的空气真好。
2: 早上的空气真好。L'air du matin est vraiment très bon.
1: 我们去散散步吧。
2: 我们去散散步吧。On va se promener, ça te dit?
1: 我天天都来。
2: 我天天都来。Je viens tous les jours. En français, Xiao Tai, on dit « le monde appartient à ceux qui se lèvent tôt ».
1: Ah bon, en chinois, on dirait « 早睡早起身体好». Se coucher tôt et se lever tôt donne une bonne santé.
2: Et si je m'entraîne le matin, je me sens bien. Maintenant, j'aime bien faire comme les vieux chinois. Si je veux dire à mon coloc de se lever pour m'accompagner, comment je peux dire?
1: Tu peux lui dire « 该起床了, c'est l'heure de se lever ».

0: 该起床了。
1: 该 veut dire devoir ou il faut.
0: 该
1: 起床 se lever.
0: 起床。
1: 该起床了。
0: 该起床了。C'est l'heure de se lever.
1: Dialogue 1.
2: 对话一。
3: 该起床了，别睡了。
2: 我还困着呢。
1: C'était le dialogue 1. 该起床了，别睡了。
0: 该起床了，别睡了。Ne dors plus, c'est l'heure de se lever. 该起床了。Donc c'est l'heure de se lever.Gai, normalement c'est ingai, tu devrais. Chi, c'est la particule, le verbe qui veut dire se lever, se relever. Chuang, c'est le lit. Donc, se lever du lit, c'est l'heure de se lever. Bie, shui, là. Bie, c'est ne pas, ne fais pas ça. Shui, dormir. Et la particule le pour accomplir l'action. Bie, shui, là, ne dors plus.
1: Wuhai kun zhe ne.
0: Wuhai kun zhe ne. J'ai encore sommeil. Wu, je, hai, encore. Kun, sommeil, endormi.Je, c'est une particule qu'on ajoute après le verbe ou après l'objectif pour compléter l'action. Et ne, c'est une particule qu'on ajoute à la fin pour terminer la phrase. Ouhai kun je ne, j'ai encore sommeil.
1: Merci Yves.
0: Xiao Tai, comment dire l'air est très bon le matin?
1: 早上的空气真好。
0: 早上的空气真好。
1: 早上 veut dire le matin.
0: 早上。
1: 空气 l'air.
0: 空气
1: Zhen est un adverbe qui a le sens de vraiment, réellement, utilisé ici pour renforcer le mode affirmatif.
0: Zhen.
1: Voici un exemple. 空气真好 l'air est très bon. Et un autre exemple. 他唱歌唱得真好听 Il chante vraiment très bien. Zhen.
0: Zhen.
1: 好bien bon.
0: 好
1: 早上的空气真好
0: 早上的空气真好 l'air est très bon le matin.
1: Dialogue 2.
2: 对话二。
3: 早上的空气真好。
2: 现在北京的空气越来越好了。
1: On a parlé d'air dans le dialogue 2. 早上的空气真好。
0: 早上的空气真好。L'air est très bon le matin. 早上 le matin. 空气 l'air, l'atmosphère. 真 très vraiment, 好 bien.
1: 现在北京的空气越来越好了。
0: 现在北京的空气越来越好了。L'air de Beijing s'améliore de jour en jour.Senzai, maintenant, Beijing, la ville, Pékin, Kongqi, l'air, l'atmosphère, Uelaue, c'est de plus en plus, Hao, bien, le, c'est pour exprimer l'action qui continue, qui est en train de se passer. Donc, l'air de Beijing s'améliore de jour en jour. Et Xiao Tai, si je veux proposer à mon ami chinois une promenade, comment dit-on ?
1: 我们去散散步吧。
0: 我们去散散步吧。
1: 我们 nous
0: 我们
1: 去 aller
0: 去
1: 散散步散步 se promener
0: 散散步。
1: 我们去散散步吧。
0: 我们去散散步吧。Allez, on va se promener.
1: Dialogue 3.
2: 对话三。
3: 我们去散散步吧。
2: 好，我喜欢散步。
1: C'était le dialogue 3. 我们去散散步吧。
0: 我们去散散步吧。On va se promener, ça te dit? 我们 nous 去 aller.San Sanbu ou Sanbu se promener et ba ça indique une proposition. Donc en français on pourrait rajouter ça te dit ou ok.
1: 好，我喜欢散步。
0: 好，我喜欢散步。Bien, j'aime bien me promener. 好 bien ou bon, cela signifie si l'acquiescement. 我喜欢 j'aime Sanbu se promener.
1: Merci Yves pour ces explications.
0: De rien, c'est au taille. Bon, un monsieur âgé qui fait les exercices le matin dans le parc m'a dit qu'il y allait tous les jours. Mais j'ai oublié comment il a dit en chinois.
1: Il a sûrement dit comme ça. 我天天都来。
0: 我天天都来。
1: 我je
0: 我
1: 天天 veut dire tous les jours.
0: 天天
1: 都 tout
0: 都
1: 来 venir
0: 来。
1: 我天天都来。
0: 我天天都来。Je viens tous les jours. Je crois effectivement qu'il a dit comme ça.
1: Ok, on va écouter le dialogue 4.
2: 对话四。
3: 大爷，您经常晨练吗？
4: 对，我天天都来。
1: Voilà, dans le dialogue 4, on a croisé un monsieur âgé qui fait les exercices tous les matins. 大爷，您经常晨练吗？
0: 大爷，你经常晨练吗？ Monsieur, vous venez souvent faire des exercices le matin? 大爷 c'est une expression qu'on utilise pour s'adresser à une vieille personne. Ça signifie grand-père, plus ou moins. 您 formule de politesse. 经常 souvent. 晨 ça signifie le matin.Lien s'exercer et ma la question.
1: 对，我天天都来。
0: 对，我天天都来。Oui, je viens tous les jours. 对 juste, c'est vrai.

0: Je, tiens, tiens, tous les jours, dou lai, je viens.
1: Très bien. Alors avant de repasser les dialogues au complet, on va faire une petite révision des phrases clés d'aujourd'hui. Gai qi chuang le.
0: Gai qi chuang le. C'est l'heure de se lever.
1: Zao shang de gong qi zhen hao.
0: Zao shang de gong qi zhen hao. L'air du matin est très bon.
1: Women qu'y san san bu ba.
0: Women qu'y san san bu ba. On va se promener, ça te dit?
1: Wo tian tian dou lai.
0: Wo tian tian dou lai. Je viens tous les jours.
1: Bon, maintenant les dialogues.
2: 对话一，
3: 该起床了，别睡了。
2: 我还困着呢。对话二，
3: 早上的空气真好。
2: 现在北京的空气越来越好了。对话三，
3: 我们去散散步吧。
2: 好，我喜欢散步。对话四，
3: 大爷，您经常晨练吗？
4: 对，我天天都来。
1: Ok, c'est tout pour les dialogues. J'espère que vous avez bien compris quelque chose. Maintenant, c'est l'heure de l'ABC de la culture chinoise.
0: Tout à fait, on va parler des exercices le matin en Chine. Donc faire des exercices le matin est une habitude des Chinois, et ce n'est pas juste pour aller s'entraîner. Imaginez que dans les parcs, dans les rues, dans les places et dans les squares, il y a partout des gens, jeunes ou âgés, hommes et femmes, qui se promènent et qui courent. Il n'est pas rare de les voir marcher à reculons, ce qui fait beaucoup rire les touristes. Ils peuvent aussi chanter des chansons ou des opéras, ils dansent, ils pratiquent de l'épée, ils emmènent chanter leurs oiseaux, ils pratiquent de la boxe tai chi. Ça, c'est une image très typique des exercices le matin. Ces dernières années, les agences de voyage de Beijing en ont profité pour incorporer la visite matinale d'un parc à leur programme de voyage, ce qui intéresse beaucoup les touristes étrangers. Ils ont souvent vraiment envie de connaître la culture traditionnelle chinoise, surtout la vie quotidienne du peuple pékinois. En effet, on découvre une vie très chaleureuse qui a presque disparu dans les pays occidentaux.
1: Et merci Yves. Et voilà, c'est sur cette scène de la vie quotidienne pékinoise qu'on va terminer ce cours de chinois d'aujourd'hui. Un petit test avant de vous quitter. Comment dire en chinois « Allons se promener ».
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La bourse de Shanghai a annoncé récemment avoir approuvé la demande d'introduction en bourse d'Unitree Robotics sur le marché STAR, dédié aux entreprises technologiques innovantes. L'entreprise est en passe de devenir la première société spécialisée dans les robots humanoïdes à être cotée en Chine. Elle prévoit de lever 4 202 milliards de yuans, 533 millions d'euros. Unitree a expédié plus de 5 500 robots humanoïdes en 2025, hors modèle à roues équipées de deux bras, ce qui lui permettrait d'occuper la première place mondiale en volume de livraison. L'entreprise a également renoué avec la rentabilité. Après une perte nette en 2023, elle a dégagé un bénéfice net de 12 millions d'euros en 2024 et 36,5 millions d'euros en 2025. Alibaba poursuit sa course dans l'intelligence artificielle avec Meo, un nouvel outil capable de créer des sites Internet et des applications sans écrire une seule ligne de code. L'utilisateur décrit simplement son projet en langage naturel et l'IA génère automatiquement une application complète en quelques minutes. L'outil permet également un déploiement direct.

direct sur Alibaba Cloud, renforçant l'écosystème du géant chinois du numérique. Avec cette plateforme, Alibaba cherche à séduire un public bien plus large que les seuls développeurs, entrepreneurs, PME, créateurs de contenu ou simples particuliers. Le 7 juin a marqué le premier jour de l'examen national d'entrée à l'université, également connu sous le nom de Gaokao. Durant cette période, différentes régions ont utilisé des systèmes de patrouille intelligents et des bordiques de sécurité intelligents afin de prévenir toute fraude. À Beijing, l'accès aux lunettes connectées a été interdit formellement et à Guangzhou, le centre d'examen a renforcé la capacité des bordiques de sécurité à détecter les dispositifs bordables dissimulés tels que les lunettes connectées. Des systèmes de patrouille intelligents basés sur l'IA ont également été déployés dans de nombreux centres d'examen. Selon les dernières données fournies par l'Association chinoise des constructeurs automobiles, de janvier à mai 2026, 32 modèles de véhicules à essence ont connu une baisse de prix, soit 13 de plus qu'à la même période l'année précédente. Sur l'ensemble du marché, 77 modèles ont vu leur prix diminuer de janvier à mai de cette année. En mai dernier, le prix moyen d'un véhicule neuf à essence, après réduction, était de 166 000 yuan, soit une baisse moyenne de 25 000 yuan, représentant une diminution de 15%. Les exportations chinoises de véhicules de tourisme à énergie nouvelle ont bondi de 112,6% en mai par rapport à l'année précédente pour atteindre un total de 424 000 unités selon les données publiées lundi par une association du secteur. Les véhicules électriques à batterie ont représenté 59% des exportations de véhicules à énergie nouvelle, contre 66% enregistrés un an plus tôt. Les véhicules électriques de petite taille ont représenté 54% des exportations de véhicules électriques à batterie en mai, contre 51% au cours du même mois l'année dernière. La Chine a lancé lundi la construction d'un gigantesque projet de voie navigable sur le fleuve Yangtze. Ce projet comprend ce qui devrait devenir la plus grande écluse fluviale du monde afin de répondre à la demande croissante en matière de transport fluvial sur le troisième plus long fleuve du monde. La Chine va construire et moderniser environ 670 000 km de canalisation souterraine urbaine au cours de la période du 15e plan quinquennal. Le pays compte actuellement quelque 3,9 millions de kilomètres de canalisation de ce type et environ 7 600 km de tunnels de services publics intégrés. Des systèmes de surveillance intelligents seront également installés pour permettre une gestion des risques tout au long du cycle de vie des infrastructures urbaines. L'Adora Magic City, le premier grand navire de croisière construit en Chine, a quitté Shanghai samedi dernier, marquant le lancement de la première croisière sans destination de l'histoire du pays. Contrairement aux croisières traditionnelles, ce nouvel itinéraire prévoit un départ et un retour du navire à son bord d'attache, sans aucune escale, en naviguant exclusivement en haute mer. Ce voyage de 3 jours et 2 nuits du samedi au lundi matin offre aux passagers une expérience immersive et relaxante sans avoir à se presser d'un bord à l'autre. L'opérateur a enrichi son offre de divertissement à bord avec notamment des spectacles d'humour, des numéros de magie, des soirées à thème et un service de restauration tardive. Le Forum de coopération agro-technologique et industrielle Chine-Afrique 2026, ainsi que le Salon international de l'agriculture et de l'alimentation en Afrique, se sont organisés du 9 au 11 juin à Nairobi, au Kenya. Pour la première fois, l'événement adopte le modèle Forum plus Salon, visant à favoriser les échanges politiques, technologiques, commerciaux et d'investissement. 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
2: Bienvenue à Cogito. Les dernières données publiées par la Chine dépassent les attentes du marché. Un constat, le commerce extérieur de la deuxième économie mondiale affiche de belles performances de janvier à mai. Selon les chiffres dévoilés mardi 9 juin par l'Administration générale des douanes, la valeur totale des importations et exportations de marchandises chinoises a atteint 20 680 milliards de yuan sur les 5 premiers mois de l'année, soit une hausse de 15,3% par rapport à la même période de l'année précédente. Une dynamique de croissance stable se poursuit. Dans le détail, les exportations ont grimpé à 11 910 milliards de yuan, plus de 11,8%, tandis que les importations se sont élevées à 8 770 milliards de yuan, plus de 20,5%. Le volume mensuel des échanges a dépassé les 4 000 milliards de yuan pour le troisième mois consécutif. Les performances du commerce extérieur chinois renforcent la confiance du marché dans le développement de haute qualité de l'économie chinoise. Dans un contexte marqué par l'instabilité internationale, l'intensification des conflits géopolitiques et la flambée des prix de l'énergie, comment expliquer les résultats aussi brillants? Depuis le début de l'année, la Chine a pleinement tiré parti des atouts globaux. Complétude de son système industriel, dynamisme de ses acteurs économiques, diversité de son marché, pour mettre en œuvre avec précision une série de mesures coordonnées. Réduction des taxes et charges, facilitation des échanges commerciaux. Ces mesures ont favorisé la croissance régulière des importations et exportations et permis de contrebalancer efficacement les changements de l'environnement extérieur. Au-delà du volume, la structure du commerce extérieur chinois continue de s'orienter vers l'innovation et l'excellence. Depuis le début de l'année, les produits des hautes technologies chinois sont prisés dans le monde entier. Sur les 5 premiers mois, les exportations de produits mécaniques et électriques à forte valeur ajoutée ont augmenté de 18,4%. Celles des produits liés à l'intelligence artificielle ont progressé de plus de 50%. L'optimisation continue de la structure du commerce extérieur chinois témoigne de la capacité d'innovation industrielle et de l'adaptabilité des entreprises chinoises. Exemple, les véhicules à énergie nouvelle. Selon le dernier rapport de l'Agence internationale de l'énergie, sur 10 voitures électriques vendues dans le monde, 6 proviennent d'entreprises chinoises. En mai, les exportations des véhicules à énergie nouvelle du géant automobile chinois BYD ont bondi de 80,7%. Des motos électriques adaptées aux roues complexes d'Amérique du Sud, aux équipements solaires dotés de batteries supplémentaires pour les jours pluvieux en Asie du Sud-Est, le Made in China répond aux besoins diversifiés des utilisateurs grâce à ses solides atouts techniques, insufflant ainsi une dynamique inépuisable à l'économie mondiale. La Chine ne se contente plus d'être l'usine du monde. Elle aspire aussi à devenir le marché du monde. Sur les 5 premiers mois, les importations chinoises ont augmenté de 20,5%, un taux supérieur à celui des exportations et à la croissance globale des échanges. Cela témoigne d'une reprise de la demande intérieure, d'une libération continue de la dynamique endogène de l'économie et bénéficie d'une forte impulsion politique. Avec le bon démarrage du 15e plan quinquennal, la montée en gamme du secteur manufacturier stimule directement la demande des entreprises chinoises en équipements et matières premières. Parallèlement, la Chine élargit activement son ouverture autonome et partage sans cesse ses opportunités avec le reste du monde. Depuis le début de l'année, la série d'événements, je cite, « Partager le grand marché, exporter vers la Chine », fin de citation, s'est multipliée dans de nombreuses régions du pays, attirant efficacement des produits de qualité du monde entier. Autre fait marquant, Depuis le 1er mai dernier, la Chine a instauré une politique de droits de douane nulle pour l'ensemble des 53 pays africains avec lesquels elle entretient des relations diplomatiques. Une mesure qui a directement stimulé les échanges avec l'Afrique. Sur les 5 premiers mois, les importations et exportations entre la Chine et les pays africains ont pour la première fois dépassé les 1 000 milliards de yuan sur une période comparable, soit une hausse de 18,2%. En mai, les importations en provenance d'Afrique ont augmenté de 15%, enregistrant leur 9e mois consécutif de croissance. Vins sud-africains, fraises surgelées égyptiennes, grains de café kényans, autant de produits africains de qualité qui affluent sur les marchés chinois. Le commerce extérieur est une fenêtre privilégiée pour observer l'économie chinoise. Sa résilience et son dynamisme reflètent la confiance et la puissance qui sous-tendent le développement de haute qualité de l'économie chinoise. Récemment, plusieurs banques d'investissement internationales, dont Morgan Stanley et Deutsche Bank, ont revu à la hausse leurs prévisions de croissance du PIB chinois pour 2026. Des multinationales comme l'américaine Eli Lilly, la française L'Oréal et l'allemande Merck ont élargi leur présence en Chine, considérant le pays comme un moteur essentiel de l'écosystème mondial de l'innovation. Ces bilans performants montrent au monde que le vaste marché chinois a toujours représenté une opportunité majeure et que l'économie chinoise reste un moteur incontournable de la croissance mondiale.

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0: Bonjour à tous et bienvenue dans Classico. Cette édition de Classico se focalise sur Quanzhou, une ville chinoise parmi celles dont le PIB annuel dépasse à 1000 milliards de yuan, soit 144 milliards de dollars. À la fin de 2021, on comptait 24 villes chinoises dans ce rang. Et dans cette émission, à travers des reportages, nous tenterons de nous faire une idée des secrets de l'essor socio-économique de cette ville historique, souvent connue pour sa diversité culturelle.
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0: Direction tout d'abord à Anxi, district affilié à la ville de Quanzhou. Cet endroit est connu depuis longtemps pour sa plantation et production d'une sorte de thé oolong.
2: Quand les visiteurs arrivent, il faut absolument faire infuser du thé. C'est une politesse pour les gens d'Anxi. On dit souvent que les gens d'Anxi sont très gentils et accueillants, c'est parce que la civilisation du thé s'est transmise de génération en génération, jusqu'à ce jour.
0: Vous venez d'entendre Wei Yue De, cultivateur

0: secteurs du thé Tiégouanyin du district d'Anxi. Le Tiégouanyin est une variété du thé Oolong. La plantation et la production de ce thé remontent à la fin de la dynastie des Tang, entre 618 et 907, datant de plus de 1000 ans. Avec des conditions géographiques et climatiques propices à la plantation des théiers, Anxi est l'un des principaux lieux de production du thé Tiégouanyin en Chine. Né en 1964, Wei Yuede, paysan local, est surtout connu pour la fabrication du Tiégouanyin, dont les savoir-faire ont été inventés par son ancêtre et il est donc héritier de la 9e génération. Le ciel, la terre et l'homme, les influences de ces trois éléments sont très importantes pour la plantation et la fabrication du Tiégouanyin. Selon Wei Yuede, la variété du théier est majeure, le climat, l'eau et le sol sont aussi indispensables pour produire un bon thé.
1: L'orientation du théier, l'altitude et la longitude, les différences de ces facteurs exigent diverses méthodes de plantation et les goûts du thé sont ainsi très variés. Les conditions naturelles font naître la saveur du thé
2: tiégouanyin.
0: Selon Wei Yuede, pour fabriquer un bon thé Tiégouanyin, il faut 18 procédés. Dans son studio, le maître de fabrication du thé montre comment faire yaoqing, soit secouer le verre, qui est un procédé primordial pour faire sortir le parfum du Tiégouanyin.
1: Le rôle de l'homme est de mettre en lumière les atouts naturels du ciel et de la terre qui se réunissent dans le thé.
0: Le thé Tiégouanyin a également fait avancer l'évolution du village. Écoutons Wei Yuede.
1: Le thé pour moi est très important, même plus important que ma vie. On vivait une vie pauvre, on ne mangeait même pas à sa faim. Depuis 40 ans où la Chine a lancé la réforme et l'ouverture, le secteur du thé a connu un énorme développement à Anxi. Le thé a favorisé la croissance économique locale. L'agriculture et l'industrie d'Anxi ont pu se développer grâce au thé.
0: La hausse des profits en provenance des industries liées au thé a permis à Anxi de se débarrasser de la pauvreté. Anxi se classe aujourd'hui parmi les 100 districts chinois dont le volume du PIB et la compétitivité sont les plus élevés. À Anxi, 80% de la population locale travaille dans les secteurs liés au thé et 56% des recettes des paysans proviennent de cette industrie. Le tourisme du thé est actuellement aussi en plein boom à Anxi. On compte 22 jardins de thé dans le district qui accueillent les amateurs de thé et les invite à apprendre à fabriquer le thé et à le déguster. Ces tendances augmentent la valeur ajoutée du thé et favorisent le développement local. Actuellement, la Chine est en train de revitaliser ses régions rurales. Pour mettre en œuvre ce projet, Wei Yuede met de l'espoir dans la jeune génération.
1: Mieux vaut faire venir les jeunes dans les régions rurales et leur faire connaître et appréhender la vie rurale, ce qui met un point de départ pour concrétiser la stratégie de la renaissance des villages chinois.
0: En mai 2022, la zone de production du thé d'Anxi a été formellement désignée par l'Organisation des Nations Unies pour l'alimentation et l'agriculture comme système ingénieux du patrimoine agricole mondial. Un honneur que les cultivateurs du thé d'Anxi estiment beaucoup. Pour Wei Yuede, cette nomination aide à faire rayonner le thé Tiégouanyin et ses savoir-faire de production, et aussi à faire venir les amateurs du monde entier à Anxi. La fabrication du thé Tiégouanyin a été reconnue en 2008 comme faisant partie du patrimoine immatériel au niveau national. En tant qu'héritier de ce savoir-faire, Wei Yuede est bien conscient des responsabilités qui pèsent sur ses épaules.
1: J'ai formé des centaines d'élèves et je donne souvent des conférences sur la culture du thé à l'école. À mon avis, non seulement il faut transmettre et préserver les savoir-faire de fabrication du Tiégouanyin, mais il faut également les partager, ce qui constitue aussi ma responsabilité.
2: Ce qui constitue aussi ma responsabilité. 应该做的一些责任。 tout savoir sur l'économie chinoise. 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
0: On se dirige maintenant un peu vers le nord pour aller au Dehua, toujours un district affilié à la ville de Quanzhou et qui s'efforce de développer la vente de ses porcelaines à l'étranger. La porcelaine de Dehua est depuis longtemps un produit chinois d'exportation. Sous les dynasties des Song et Yuan, entre 11e et 14e siècle, les porcelaines de Dehua ont été vendues à l'étranger via l'ancienne route maritime de la soie. Avec le thé et la soie, ce produit d'origine chinoise a énormément contribué à la popularisation des techniques liées à la fabrication de la porcelaine et les échanges culturels avec l'étranger. De nos jours, la porcelaine est la première industrie du district de Dehua. En 2021, l'industrie de la porcelaine de Dehua a réalisé une valeur de production de 45,9 milliards de yuan, soit une croissance de 14%. En glissement annuel. En tant que l'un des plus grands pôles de production et d'exportation de la porcelaine artisanale de Chine, Dehua devrait voir ce chiffre dépasser la barre des 100 milliards de yuan en 2027, selon les prévisions. Quelque 3 600 entreprises fabriquent de la porcelaine dans le district de Dehua et plus de 100 000 personnes travaillent dans ce secteur. Fondé en 1986, le groupe Shunmei SMG est une entreprise représentative dans ce secteur. 80% des produits en porcelaine de SMG sont vendus à l'étranger. La société fait du commerce avec une centaine de pays et régions. Et l'Europe est notamment l'une des principales destinations des porcelaines fabriquées par SMG. Zheng Pengfei, directeur général du groupe, explique l'exploitation du marché européen.
3: Les commerçants des pays européens achètent chez nous les produits de porcelaine conçus spécialement pour la Saint-Valentin, Pâques et Noël, où certains nous font des commandes sur mesure.
0: Cet entrepreneur originaire de Dehua est porteur d'une vision ouverte à l'égard de l'exploitation du marché international. Après avoir fait la connaissance d'un homme d'affaires allemand, Zheng Pengfei a décidé de sortir de la Chine et a installé une branche à Francfort vers la fin des années 90.
3: À cette époque-là, de nombreuses entreprises chinoises réfléchissaient sur les façons d'élargir le marché et la solution était de se connecter avec le monde. C'est aussi ce que le gouvernement encourage à faire. Sortir à l'étranger nous permet d'avoir plus d'espace pour le développement, tout en partageant les opportunités de coopération avec les partenaires étrangers.
0: SMG a réussi à nouer des partenariats avec beaucoup d'entreprises étrangères grâce aux expositions et foires chinoises et internationales. Mais la propagation de la pandémie de COVID-19 a perturbé les déplacements internationaux et les échanges personnels. Le groupe SMG s'est donc tourné vers Internet pour présenter ses produits, discuter d'affaires ou vérifier les articles.
3: L'important consiste à modifier les modes de pensée. La pandémie n'empêche pas nos contacts et coopérations avec les pays du monde.
0: Lors des Jeux olympiques d'hiver de Beijing 2022, SMG a été autorisé officiellement à fabriquer une version en porcelaine de Bing Dun Dun et de Xue Rong Rong, les mascottes des Jeux olympiques et paralympiques d'hiver de Beijing. Peu après l'ouverture des Jeux, les produits représentant ces deux aimables mascottes étaient en rupture de stock.
3: Synonyme de la Chine, la porcelaine de Dehua a été autrefois un produit de luxe à l'Occident. Alors quand on combine la porcelaine et les géodes d'hiver, cela rend la culture chinoise plus accessible pour les pays du monde.
0: Voyage d'études, instruments en porcelaine ou pièces aéronautiques, Zheng Pengfei réfléchit à de

Nouveaux usages de la porcelaine. Avec l'approfondissement de l'initiative La Ceinture et la Route, de plus en plus d'entreprises comme le groupe SMG font leur apparition sur la scène mondiale. En accélérant la transformation du mode commercial et la montée en gamme des produits, ces entreprises sont de plus en plus habiles dans leur exploitation internationale. Voilà, on prend une pause musicale. Et de retour dans Classico, on va continuer le périple à Quanzhou pour y découvrir les secrets de l'essor socio-économique.

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1: Quanzhou est aujourd'hui souvent considéré comme une destination de choix pour les entreprises de technologie de pointe, telles que les fabricants de bus, en raison de sa chaîne de valeur complète en matière de semi-conducteurs. Nie Yongzhong, fondateur et président de la société de semi-conducteurs FabriCoop, basée à Quanzhou, nous apporte les notions de développement de son entreprise, ce qui nous donne une occasion de comprendre comment l'ancienne ville qui est Quanzhou met à niveau la chaîne de valeur en faisant usage des technologies modernes.
2: La Chine était bien avancée en emballage des puces sur le plan mondial. Alors, aujourd'hui, en raison des politiques liées aux puces que tout le monde connaît, la Chine va se consacrer davantage au développement d'une chaîne industrielle complète. Ce que nous devons faire, ce sont les produits et services que nous sommes en mesure de fournir aux clients par le biais de la haute technologie. Il n'existe pas de raccourci pour la solution à cette question. Les plagiaires n'auront pas accès au succès. Quand il est facile à gagner de l'argent, personne ne veut s'essouffler à faire des recherches, mais lorsque les circonstances économiques sont mornes, le rôle des entrepreneurs, qui sont souvent motivés par leurs rêves, est ainsi mis en relief et s'avère plus important.
1: Vous venez d'entendre Nie Yongzhong, fondateur et président de la société Fatri. En 2015, Nie Yongzhong a créé à Quanzhou une entreprise spécialisée dans le design et la fabrication de puces destinées à l'aviation civile, l'énergie, le traitement médical, les transports et l'industrie. Une jeune entreprise dans un domaine dont la concurrence est très dynamique, Fatri a réussi en peu de temps à développer des technologies de pointe en puces, capteurs et calculs d'intelligence artificielle pour devenir un fleuron du secteur en Chine. Dans le secteur de la fabrication de puces, il existe trois modèles de développement. Le modèle faiblesse évoque les entreprises qui se spécialisent uniquement dans la conception et ne fabriquent aucun produit. Le modèle foundry pour celles qui ne fabriquent que des produits liés aux puces et n'ont pas de dispositif dans le design. Tandis que l'ITM pour Integrated Device Manufacturer, rassemble toutes les étapes de l'industrie, dont la conception, la fabrication et l'assemblage. À l'échelle mondiale, très peu d'entreprises choisissent ce dernier modèle pour se développer, et Fatri est une d'entre elles. Pour Nie Yongzhong, le modèle ITM est une voie indispensable pour que la Chine puisse atteindre l'autonomie technologique dans l'industrie des puces.
2: On peut voir que les géants de la fabrication de puces, tels que Texas Instruments et Intel aux États-Unis et STMicroelectronics en Europe, ont tous adopté ce modèle IDM. Pour la Chine, face à la période difficile de la mondialisation, si l'on n'insiste pas sur ce modèle, je pense que ce sera très dangereux. Le modèle IDM a du mal à être reconnu par le marché des capitaux, parce qu'avec un tel modèle, on gagne lentement de l'argent. Mais à mon avis, pour que la Chine et Fatri disposent d'autonomie de propriétés intellectuelles, c'est la seule voie possible pour pallier le blocus technologique mis en place par les États-Unis dans le but d'imposer un embargo envers la Chine dans le secteur des puces. C'est aussi la seule voie qui nous permet de faire quelque chose de créatif, voire subversif.
1: La détermination à innover permet à Fatri de développer son équipe de techniciens et d'accumuler des données sans dépendre de bases de données tierces. Grâce à des dépenses continuelles en recherche et développement, Fatri se réjouit aujourd'hui de détenir quelques 500 brevets.
2: On ne doit pas avoir peur de l'innovation. Il n'existe pas de raccourci. Au cours de ce processus, on rencontrerait des difficultés en mathématiques, en physique ou dans les procédés. Je pense qu'on devait décomposer les solutions, sans espérer copier les technologies des autres. Voilà ma vision, il faut toujours oser essayer, afin d'aider les clients à résoudre leurs points douloureux.
1: La propagation perpétuelle de la COVID-19 a impacté négativement l'économie mondiale. Le monde de la haute technologie n'est pas non plus épargné. Nie Yongzhong reconnaît la stagnation des affaires internationales de Fatri pour le moment, mais il reste confiant face à l'avenir.
2: Lors de ce moment difficile, nous ne changeons pas notre stratégie internationale, parce que nos exploitations à l'étranger ne sont pas à court terme, elles sont claires et constantes. C'est pour cela que Fatri va maintenir l'envergure et ses équipes à l'étranger et continuer à soutenir le développement à l'international. Je suis un ferme défenseur de la mondialisation et je suis convaincu qu'une fois que la vague pandémique aura régressé, nos produits auront plus d'opportunités pour entrer sur le marché mondial. Pour le moment, nos produits sont déjà présents au Royaume-Uni et en France.
1: La vague numérique déferle aujourd'hui à l'échelle mondiale. La 5G est donc un facteur essentiel dans cette nouvelle révolution industrielle. Nie Yongzhong ne craint pas que la technologie de la 5G modifie le monde et que l'Internet des objets et l'informatique en nuage s'avèrent de plus en plus importants à notre époque, parce que selon lui, les besoins en communication deviennent indispensables en ce temps de COVID-19. Preuve en est qu'on fait davantage appel à la téléconférence pour travailler et suivre des cours.
2: L'isolement des gens n'est que temporaire, c'est un prélude à la fusion à une plus grande dimension. La technologie 5G va transformer le monde, les gens se rapprocheront les uns des autres. Beaucoup estiment qu'on se trouve à une époque qui va à l'encontre de la mondialisation, alors que je crois qu'on est dans l'obscurité avant l'aube, la planète ne se divisera pas et accueillera la mondialisation dans une plus grande dimension. Les gens comprendront finalement qu'une plus grande mondialisation est le plus grand diviseur commun pour les pays du monde.
1: Ayant toujours milité pour la mondialisation, Nie Yongzhong attend une plus grande avancée de son entreprise à l'avenir.
2: Texas Instruments et Intel ont aidé l'homme à entrer dans l'ère de l'ordinateur et celle d'Internet. J'espère que Fatri sera capable d'accompagner l'humanité dans le temps de l'intelligence. Nous sommes une entreprise chinoise, mais nous avons une vision ouverte sur le monde. Nous souhaitons apporter nos contributions à toute l'humanité.
1: Voilà, on se quitte un instant avec une balade en chanson. Et de retour dans Classico, vous allez suivre le cours de chinois.

0: Merci de nous rejoindre dans Classico. C'est le moment de suivre notre rubrique « Le chinois au quotidien ». C'est parti!
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3: Salut à tous, bienvenue dans un nouveau cours de chinois, c'est Xiao Tai.
1: Eh ben, moi c'est Thomas, c'est toujours votre apprenti étudiant en chinois qui avance pas à pas avec vous. Alors, lors de la leçon précédente, nous avons appris les expressions pour retrouver son chemin et c'est plutôt pratique. Je suis enfin arrivé à rentrer chez moi pour la petite anecdote. Et malgré tout, une petite révision s'impose. Donc, Tai, comment tu dis, indiquez-moi s'il vous plaît où se trouve la station de métro ?
3: Bon, on va décomposer la phrase. 请问, s'il vous plaît.
1: 请问.
3: 地铁站, station de métro.
1: 地铁站.
3: 在哪里, où se trouve.
1: 在哪里.
3: 请问地铁站在哪里.
1: Ce qui veut dire, s'il vous plaît, où se trouve la station de métro. Allez, une autre phrase. Est-elle loin d'ici? Comment on dit ça en chinois?
3: 离这儿多远呢? 多远 veut dire quelle est la distance entre point A et point B. Donc la phrase au complet pour demander la distance, on dit en chinois 离这儿多远呢?
1: Ce qui veut dire est-elle loin d'ici? Allez, taille une autre phrase. Quel bus dois-je prendre pour y aller?
3: 我应该坐什么车去?
1: Ok, on va décomposer la phrase.
3: 我, je...

0: Allô, avenue.
1: Malou.
0: Tui mien signifie l'autre côté, en face.
1: Doué mien.
0: Zuoche, prendre l'autobus.
1: Zuoche.
0: Nin de qu ma lu tui mien zuoche.
1: Qui veut dire vous devez aller de l'autre côté de l'avenue pour prendre le bus. Allez, on se réécoute les dialogues pour bien les mémoriser avant de passer au nouveau dialogue d'aujourd'hui.
2: 请问地铁站在哪里? 离这里远吗? 我应该坐什么车去? 您得去马路对面坐车。
3: 请问地铁站在哪里? 离这里远吗? 我应该坐什么车去? 您得去马路对面坐车。
1: Ouais, voilà, c'était la révision de la leçon précédente. Maintenant, on va aborder les principaux points du cours d'aujourd'hui. Tai va nous lire les phrases en chinois, je vais les lire en français. Ce bus ira-t-il au quartier Dongfang?
0: 买一张票.
1: Qui veut dire un ticket, s'il vous plaît.
0: 到了请你告诉我.
1: S'il vous plaît, prévenez-moi lorsqu'on sera arrivé.
0: 在哪儿换车?
1: Est-ce qu'on pourra changer de bus? L'un de mes amis habite dans le quartier Dongfang et il m'a invité à aller chez lui samedi. Alors comment dire en chinois, ce bus dessert-il le quartier Dongfang?
0: 这车到东方小区吗?
1: Ok, on va décomposer la phrase.
0: 这 veut dire ce, celui.
1: 这
0: 车, bus.
1: 车
0: 到
1: 到, qui veut dire aller à, aller vers.
0: 东方 veut dire littéralement est. Ici, c'est le nom d'un quartier d'habitation qui s'appelle le quartier Dongfang.
1: Ok, Dongfang.
0: Xiaoqu, un quartier d'habitation.
1: Xiaoqu. Donc tu vas nous répéter la phrase en entier.
0: 这车到东方小区吗?
1: Qui veut dire, est-ce que le bus dessert le quartier de Dongfang?
0: Très bien, on va écouter le premier dialogue.
4: 这车到东方小区吗?
5: 到,您上车吧。
0: Voilà, c'était le premier dialogue. Et qu'est-ce qu'on a entendu?
1: Eh bien, on a entendu la première phrase, donc est-ce que le bus dessert le quartier de Dongfang? Et la réponse était oui, allez-y, me semble-t-il. Alors, quelle est cette phrase en chinois, Tai?
0: 到,您上车吧.
1: Ok, très bien. Comment dire ça en chinois? Un ticket de bus ou de métro, peu importe, s'il vous plaît.
0: C'est très simple, tu peux dire 买一张票.
1: Voilà, 买 qui veut dire acheter.
0: 一张, c'est le spécificatif pour le ticket.
1: Voilà, et le ticket en lui-même, ça se dit
0: 票.
1: Piao. Ok, donc un ticket s'il vous plaît, Tai.
0: 买一张票.
1: Très bien, on s'écoute un dialogue.
4: 买一张票.
5: 2块钱.
1: Voilà, on s'est écouté un dialogue. La première question, c'était la phrase que nous venons de voir. Un ticket s'il vous plaît.
0: 买一张票.
1: Voilà, et la réponse, c'était il me semble qu'un ticket ça coûte 2 yuan.
0: Oui, 2块钱. Bon allez, on va réécouter encore une fois le deuxième dialogue.
4: 买一张票.
5: 2块钱.
1: Et je veux qu'on me prévienne, parce que je n'ai pas encore les caractères chinois, lorsque je suis arrivé à bon port. Alors comment dit-on la phrase? S'il vous plaît, dites-moi lorsqu'on sera arrivé.
0: 到了请你告诉我. On va décomposer la phrase. 到了, arrivé.
1: 到了.
0: 到了, bien sûr, ce qui signifie quand on sera arrivé. 请, s'il vous plaît.
1: 请.
0: 你, tu, 告诉, dire.
1: 告诉.
0: 我, moi.
1: Et la phrase complète, Tai.
0: 到了请你告诉我.
1: S'il vous plaît, prévenez-moi lorsqu'on sera arrivé. Allez, on s'écoute le dialogue.
4: 到了请你告诉我.
5: 好的.
0: Voilà, c'était le dialogue 3.
1: La première phrase, c'était, on l'a vu, s'il vous plaît, dites-moi lorsqu'on sera arrivé. Et la réponse, c'était...
0: 好的.
1: 好的, qui veut dire d'accord, c'est d'accord, tout simplement.
0: Ouais.
1: Voilà, si le bus que je prends ne se rend pas directement dans le quartier Dongfang où je veux aller, il me faut changer de véhicule. Dans ce cas, comment dire en chinois, où est-ce que je peux changer de bus?
0: 在哪儿换车?
1: Voilà, on va décomposer.
0: 在 veut dire à.
1: 在
0: 哪儿, où.
1: 哪儿.
0: 换, changer.
1: 换.
0: 车, bus.
1: Ok, la phrase en entier.
0: 在哪儿换车?
1: Est-ce que je peux changer de bus? Donc, tout de suite, un nouveau dialogue.
0: Dialogue 4.

0: 这车不到动物园，您得换车。
1: 在哪儿换车？
0: 下一站，换101路。
2: OK, voilà, donc vous avez entendu ce dialogue, la première phrase.
3: 这车不到东方小区，您得换车。
2: Qui veut dire, ce bus ne dessert pas directement le quartier de Dongfang, vous devez changer de bus.
3: 在哪儿换车?
2: Et où pourrais-je trouver un nouveau bus qui dessert ce quartier, donc?
3: 下一站,换101路。
2: Au prochain arrêt, vous devez changer de bus et prendre le bus 101.Bon, ce que je te propose, Tai, maintenant, c'est de répéter toutes les phrases que l'on a vues aujourd'hui. Toi en chinois, moi en français, comme ça, on pourra travailler et avancer.
3: 这车到东方小区吗?
2: Est-ce que le bus dessert le quartier de Dongfang?
3: 买一张票。
2: Un ticket, s'il vous plaît.
3: 到了，请你告诉我。
2: S'il vous plaît, prévenez-moi lorsqu'on sera arrivé.
3: 在哪儿换车?
2: Où est-ce que je pourrais changer de bus?Allez, on s'écoute maintenant les dialogues d'aujourd'hui en entier encore une fois.
0: 这车到东方小区吗?买一张票。到了,请你告诉我,在哪儿换车?
4: 这车到东方小区吗?买一张票。到了,请你告诉我,在哪儿换车。
2: Bon, assez de cours pour aujourd'hui, en se détend un peu, en découvrant une nouvelle facette de la culture chinoise.
5: Les Chinois, d'ailleurs comme tous les autres peuples du monde, se font un plaisir de s'aider les uns les autres. Ce fait est considéré comme une vertu. Lorsqu'un collègue de bureau a un problème, tout le monde l'aide. Et après l'école, un enfant peut aller faire ses devoirs, voire manger chez un voisin, si ses parents ne sont pas encore à la maison, etc.
2: Voilà, comme d'habitude, on se quitte avec une dernière petite question et un dernier petit test. Comment dit-on en chinois ? Un ticket, s'il vous plaît.
5: Si vous avez la réponse, envoyez-nous par email sur notre boîte en ligne crifr@cri.com.cn. Si vous voulez savoir plus, veuillez consulter notre site internet french.cri.cn. Au revoir, à la prochaine fois.
2: À la prochaine, au revoir.
6: Voilà, ainsi s'achève cette émission de Classico. Merci de l'avoir suivi. On se retrouve dans une nouvelle émission de Classico. Et au revoir. Salut.

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La bourse de Shanghai a annoncé récemment avoir approuvé la demande d'introduction en bourse d'Unitree Robotics sur le marché STAR, dédié aux entreprises technologiques innovantes. L'entreprise est en passe de devenir la première société spécialisée dans les robots humanoïdes à être cotée en Chine. Elle prévoit de lever 4 202 milliards de yuans, 533 millions d'euros. Unitree a expédié plus de 5 500 robots humanoïdes en 2025, hors modèle à roues équipées de deux bras, ce qui lui permettrait d'occuper la première place mondiale en volume de livraison. L'entreprise a également renoué avec la rentabilité. Après une perte nette en 2023, elle a dégagé un bénéfice net de 12 millions d'euros en 2024 et 36,5 millions d'euros en 2025. Alibaba poursuit sa course dans l'intelligence artificielle avec Meo, un nouvel outil capable de créer des sites Internet et des applications sans écrire une seule ligne de code. L'utilisateur décrit simplement son projet en langage naturel et l'IA génère automatiquement une application complète en quelques minutes. L'outil permet également un déploiement direct sur Alibaba Cloud, renforçant l'écosystème du géant chinois du numérique. Avec cette plateforme, Alibaba cherche à séduire un public bien plus large que les seuls développeurs, entrepreneurs, PME, créateurs de contenu ou simples particuliers. Le 7 juin a marqué le premier jour de l'examen national d'entrée à l'université, également connu sous le nom de Gaokao. Durant cette période, différentes régions ont utilisé des systèmes de patrouille intelligents et des bordiques de sécurité intelligents afin de prévenir toute fraude. À Beijing, l'accès aux lunettes connectées a été interdit formellement

0: Et à Guangzhou, le centre d'examen a renforcé la capacité des portiques de sécurité à détecter les dispositifs abordables dissimulés, tels que les lunettes connectées. Des systèmes de patrouille intelligents basés sur l'IA ont également été déployés dans de nombreux centres d'examen. Selon les dernières données fournies par l'Association chinoise des constructeurs automobiles, de janvier à mai 2026, 32 modèles de véhicules à essence ont connu une baisse de prix, soit 13 de plus qu'à la même période l'année précédente. Sur l'ensemble du marché, 77 modèles ont vu leur prix diminuer de janvier à mai de cette année. En mai dernier, le prix moyen d'un véhicule neuf à essence, après réduction, était de 166 000 yuans, soit une baisse moyenne de 25 000 yuans, représentant une diminution de 15%. Les exportations chinoises de véhicules de tourisme à énergie nouvelle ont bondi de 112,6% en mai par rapport à l'année précédente, pour atteindre un total de 424 000 unités, selon les données publiées lundi par une association du secteur. Les véhicules électriques à batterie ont représenté 59% des exportations de véhicules à énergie nouvelle, contre 66% enregistrés un an plus tôt. Les véhicules électriques de petite taille ont représenté 54% des exportations de véhicules électriques à batterie en mai, contre 51% au cours du même mois l'année dernière. La Chine a lancé lundi la construction d'un gigantesque projet de voies navigables sur le fleuve Yangtze. Ce projet comprend ce qui devrait devenir la plus grande écluse fluviale du monde afin de répondre à la demande croissante en matière de transport fluvial sur le troisième plus long fleuve du monde. La Chine va construire et moderniser environ 670 000 km de canalisations souterraines urbaines au cours de la période du 15e plan quinquennal. Le pays compte actuellement quelque 3,9 millions de kilomètres de canalisations de ce type et environ 7 700 km de tunnels de services publics intégrés. Des systèmes de surveillance intelligents seront également installés pour permettre une gestion des risques tout au long du cycle de vie des infrastructures urbaines. L'Adora Magic City, le premier grand navire de croisière construit en Chine, a quitté Shanghai samedi dernier, marquant le lancement de la première croisière sans destination de l'histoire du pays. Contrairement aux croisières traditionnelles, ce nouvel itinéraire prévoit un départ et un retour du navire à son bord d'attache, sans aucune escale, en naviguant exclusivement en haute mer. Ce voyage de 3 jours et 2 nuits du samedi au lundi matin offre aux passagers une expérience immersive et relaxante, sans avoir à se presser d'un bord à l'autre. L'opérateur a enrichi son offre de divertissement à bord, avec notamment des spectacles d'humour, des numéros de magie, des soirées à thème et un service de restauration tardif. Le Forum de coopération agro-technologique et industrielle Chine-Afrique 2026, ainsi que le Salon international de l'agriculture et de l'alimentation en Afrique, se sont organisés du 9 au 11 juin à Nairobi, au Kenya. Pour la première fois, l'événement adopte le modèle Forum plus Salon, visant à favoriser les échanges politiques, technologiques, commerciaux et d'investissement. Vous écoutez Bamboo Studio, merci de votre attention.
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3: Bienvenue à Cogito. Les dernières données publiées par la Chine dépassent les attentes du marché. Un constat, le commerce extérieur de la deuxième économie mondiale affiche de belles performances de janvier à mai. Selon les chiffres dévoilés mardi 9 juin par l'Administration générale des douanes, la valeur totale des importations et exportations de marchandises chinoises a atteint 20 680 milliards de yuan sur les 5 premiers mois de l'année, soit une hausse de 15,3% par rapport à la même période de l'année précédente. Une dynamique de croissance stable se poursuit. Dans le détail, les exportations ont grimpé à 11 910 milliards de yuan, plus de 11,8%, tandis que les importations se sont élevées à 8 770 milliards de yuan, plus de 20,5%. Le volume mensuel des échanges a dépassé les 4 000 milliards de yuan pour le troisième mois consécutif. Les performances du commerce extérieur chinois renforcent la confiance du marché dans le développement de haute qualité de l'économie chinoise. Dans un contexte marqué par l'instabilité internationale, l'intensification des conflits géopolitiques et la flambée des prix de l'énergie, comment expliquer les résultats aussi brillants? Depuis le début de l'année, la Chine a pleinement tiré parti des atouts globaux. Complétude de son système industriel, dynamisme de ses acteurs économiques, diversité de son marché, pour mettre en œuvre avec précision une série de mesures coordonnées. Réduction des taxes et charges, facilitation des échanges commerciaux. Ces mesures ont favorisé la croissance régulière des importations et exportations et permis de contrebalancer efficacement les changements de l'environnement extérieur. Au-delà du volume, la structure du commerce extérieur chinois continue de s'orienter vers l'innovation et l'excellence. Depuis le début de l'année, les produits des hautes technologies chinois sont prisés dans le monde entier. Sur les 5 premiers mois, les exportations de produits mécaniques et électriques à forte valeur ajoutée ont augmenté de 18,4%. Celles des produits liés à l'intelligence artificielle ont progressé de plus de 50%. L'optimisation continue de la structure du commerce extérieur chinois témoigne de la capacité d'innovation industrielle et de l'adaptabilité des entreprises chinoises. Exemple, les véhicules à énergie nouvelle. Selon le dernier rapport de l'Agence internationale de l'énergie, sur 10 voitures électriques vendues dans le monde, 6 proviennent d'entreprises chinoises. En mai, les exportations des véhicules à énergie nouvelle du géant automobile chinois BYD ont bondi de 80,7%. Des motos électriques adaptées aux roues complexes d'Amérique du Sud, aux équipements solaires dotés de batteries supplémentaires pour les jours pluvieux en Asie du Sud-Est, le Made in China répond aux besoins diversifiés des utilisateurs grâce à ses solides atouts techniques, insufflant ainsi une dynamique inépuisable à l'économie mondiale. La Chine ne se contente plus d'être l'usine du monde. Elle aspire aussi à devenir le marché du monde. Sur les 5 premiers mois, les importations chinoises ont augmenté de 20,5%, un taux supérieur à celui des exportations et à la croissance globale des échanges. Cela témoigne d'une reprise de la demande intérieure, d'une libération continue de la dynamique endogène de l'économie et bénéficie d'une forte impulsion politique. Avec le bon démarrage du 15e plan quinquennal, la montée en gamme du secteur manufacturier stimule directement la demande des entreprises chinoises en équipements et matières premières. Parallèlement, la Chine élargit activement son ouverture autonome et partage sans cesse ses opportunités avec le reste du monde. Depuis le début de l'année, la série d'événements, je cite, « Partager le grand marché, exporter vers la Chine », fin de citation, s'est multipliée dans de nombreuses régions du pays, attirant efficacement des produits de qualité du monde entier. Autre fait marquant, depuis le 1er mai dernier, la Chine a instauré une politique de droits de douane nulle pour l'ensemble des 53 pays africains avec lesquels elle entretient de relations diplomatiques. Une mesure qui a directement stimulé les échanges avec l'Afrique. Sur les 5 premiers mois, les importations et exportations entre la Chine et les pays africains ont pour la première fois dépassé les 1 000 milliards de yuan sur une période comparable, soit une hausse de 18,2%. En mai, les importations en provenance d'Afrique ont augmenté de 15%, enregistrant leur 9e mois consécutif de croissance. 20 Sud-Africains, fraises surgelées égyptiennes,

grains de café kényans, autant de produits africains de qualité qui affluent sur le marché chinois. Le commerce extérieur est une fenêtre privilégiée pour observer l'économie chinoise. Sa résilience et son dynamisme reflètent la confiance et la puissance qui sous-tendent le développement de haute qualité de l'économie chinoise. Récemment, plusieurs banques d'investissement internationales, dont Morgan Stanley et Deutsche Bank, ont revu à la hausse leurs prévisions de croissance du PIB chinois pour 2026. Des multinationales comme l'américaine Eli Lilly, la française L'Oréal et l'allemande Merck ont élargi leur présence en Chine, considérant le pays comme un moteur essentiel de l'écosystème mondial de l'innovation. Ces bilans performants montrent au monde que le vaste marché chinois a toujours représenté une opportunité majeure et que l'économie chinoise reste un moteur incontournable de la croissance mondiale.

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8: Bonjour à toutes et à tous. Vous êtes sur Radio Chine Internationale. C'est l'heure de notre émission On connaît la chanson. Aujourd'hui, je vous propose d'écouter des chansons de Wang Xinling, une chanteuse et actrice chinoise née sur l'île de Taïwan. Surnommée la princesse de la mondo pop, elle est toujours active dans ce milieu depuis 2003, l'année où elle a sorti son premier album, Cindy Begin. L'émission commence tout de suite par un morceau de cet album, On My Way.

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2: Vous écoutez Vengona la chanson sur RCI. La personnalité du jour s'appelle Wang Xinling. Surnommée la princesse de la mandopop, elle a déjà sorti une dizaine d'albums en presque 20 ans de carrière. Votre émission musicale Vengona la chanson continue avec ses titres. C'est l'amour et la clarté de lune.

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5: Vous êtes sur Radio Chine Internationale et vous suivez votre émission musicale « Vous connaissez la chanson ». Aujourd'hui, je vous propose d'écouter des chansons de Wang Xinling, une chanteuse et actrice chinoise née sur l'île de Taïwan. Sa première tournée de concert a eu lieu en 2016. Je vous propose tout de suite deux de ses chansons, « Hier et aujourd'hui » et « De petit

C'était la chanson de Petites Étoiles interprétée par Wang Xinlin. Grâce à son charmant visage et sa douce voix, le grand public l'appelle souvent Sweetheart. En 2022, elle a participé à un programme télévisé appelé Sisters Who Mix Waves. C'est une émission musicale très populaire en Chine et Wang Xinlin a remporté la finale. L'émission Wang Gong à la chanson se poursuit avec la mère mondanaise et Je t'aime.

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6: Vous écoutez Wangguna la chanson sur RCI. Aujourd'hui, je vous propose d'écouter des chansons de Wang Xinling. Les deux prochains titres s'intitulent « Être toujours heureuse » et « Je vais bien ».

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1: Vous êtes sur Radio Chine Internationale. 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Votre émission musicale Vous connaissez la chanson se termine avec un morceau de notre personnalité du jour, Wang Xining, Les filles.

0: La bourse de Shanghai a annoncé récemment avoir approuvé la demande d'introduction en bourse d'Unitree Robotics sur le marché STAR, dédié aux entreprises technologiques innovantes. L'entreprise est en passe de devenir la première société spécialisée dans les robots humanoïdes à être cotée en Chine. Elle prévoit de lever 4 202 milliards de yuans, 533 millions d'euros. Unitree a expédié plus de 5 500 robots humanoïdes en 2025, hors modèle à roues équipées de deux bras, ce qui lui permettrait d'occuper la première place mondiale en volume de livraison. L'entreprise a également renoué avec la rentabilité. Après une perte nette en 2023, elle a dégagé un bénéfice net de 12 millions d'euros en 2024 et 36,5 millions d'euros en 2025. Alibaba poursuit sa course dans l'intelligence artificielle avec Meo, un nouvel outil capable de créer des sites Internet et des applications sans écrire une seule ligne de code. L'utilisateur décrit simplement son projet en langage naturel et l'IA génère automatiquement une application complète en quelques minutes. L'outil permet également un déploiement direct sur Alibaba Cloud, renforçant l'écosystème du géant chinois du numérique. Avec cette plateforme, Alibaba cherche à séduire un public bien plus large que les seuls développeurs, entrepreneurs, PME, créateurs de contenu ou simples particuliers. Le 7 juin a marqué le premier jour de l'examen national d'entrée à l'université, également connu sous le nom de Gaokao. Durant cette période, différentes régions ont utilisé des systèmes de patrouille intelligents et des bordiques de sécurité intelligents afin de prévenir toute fraude. À Beijing, l'accès aux lunettes connectées a été interdit formellement et à Guangzhou, le centre d'examen a renforcé la capacité des bordiques de sécurité à détecter les dispositifs bordables dissimulés tels que les lunettes connectées. Des systèmes de patrouille intelligents basés sur l'IA ont également été déployés dans de nombreux centres d'examen. Selon les dernières données fournies par l'Association chinoise des constructeurs automobiles, de janvier à mai 2026, 32 modèles de véhicules à essence ont connu une baisse de prix, soit 13 de plus qu'à la même période l'année précédente. Sur l'ensemble du marché, 77 modèles ont vu leur prix diminuer de janvier à mai de cette année. En mai dernier, le prix moyen d'un véhicule neuf à essence, après réduction, était de 166 000 yuans, soit une baisse moyenne de 25 000 yuans, représentant une diminution de 15%. Les exportations chinoises de véhicules de tourisme à énergie nouvelle ont bondi de 112,6% en mai par rapport à l'année précédente pour atteindre un total de 424 000 unités, selon les données publiées lundi par une association du secteur. Les véhicules électriques à batterie ont représenté 59% des exportations de véhicules à énergie nouvelle, contre 66% enregistrés un an plus tôt. Les véhicules électriques de petite taille ont représenté 54% des exportations de véhicules électriques à batterie en mai, contre 51% au cours du même mois l'année dernière. La Chine a lancé lundi la construction d'un gigantesque projet de voie navigable sur le fleuve Yangtze. Ce projet comprend ce qui devrait devenir la plus grande écluse fluviale du monde afin de répondre à la demande croissante en matière de transport fluvial sur le troisième plus long fleuve du monde. La Chine va construire et moderniser environ 670 000 km de canalisation souterraine urbaine au cours de la période du 15e plan quinquennal. Le pays compte actuellement quelque 3,9 millions de kilomètres de canalisation de ce type et environ 7 600 km de tunnels de services publics intégrés. Des systèmes de surveillance intelligents seront également installés pour permettre une gestion des risques tout au long du cycle de vie des infrastructures urbaines. L'Adora Magic City, le premier grand navire de croisière construit en Chine, a guidé Shanghai samedi dernier, marquant le lancement de la première croisière sans destination de l'histoire du pays. Contrairement aux croisières traditionnelles, ce nouvel itinéraire prévoit un départ et un retour du navire à son bord d'attache, sans aucune escale, en naviguant exclusivement en haute mer. Ce voyage de 3 jours et 2 nuits du samedi au lundi matin offre aux passagers une expérience immersive et relaxante sans avoir à se presser d'un bord à l'autre. L'opérateur a enrichi son offre de divertissement à bord avec notamment des spectacles d'humour, des numéros de magie, des soirées à thème et un service de restauration tardif. Le Forum de coopération agro-technologique et industrielle Chine-Afrique 2026, ainsi que le Salon international de l'agriculture et de l'alimentation en Afrique, se sont organisés du 9 au 11 juin à Nairobi, au Kenya. Pour la première fois, l'événement adopte le modèle Forum plus Salon, visant à favoriser les échanges politiques, technologiques, commerciaux et d'investissement. Vous écoutez Bamboo Studio, merci de votre attention.
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3: Bienvenue à Cogito. Les dernières données publiées par la Chine dépassent les attentes du marché. Un constat, le commerce extérieur de la deuxième économie mondiale affiche de belles performances de janvier à mai. Selon les chiffres dévoilés mardi 9 juin par l'Administration générale des douanes, la valeur totale des importations et exportations de marchandises chinoises a atteint 20 680 milliards de yuan sur les 5 premiers mois de l'année, soit une hausse de 15,3% par rapport à la même période de l'année précédente. Une dynamique de croissance stable se poursuit. Dans le détail, les exportations ont grimpé à 11 910 milliards de yuan, plus de 11,8%, tandis que les importations se sont élevées à 8 770 milliards de yuan, plus de 20,5%. Le volume mensuel des échanges a dépassé les 4 000 milliards de yuan pour le troisième mois consécutif. Les performances du commerce extérieur chinois renforce la confiance du marché dans le développement de haute qualité de l'économie chinoise. Dans un contexte marqué par l'instabilité internationale, l'intensification des conflits géopolitiques et la flambée des prix de l'énergie, comment expliquer les résultats aussi brillants? Depuis le début de l'année, la Chine

a pleinement tiré parti des atouts globaux. Complétude de son système industriel, dynamisme de ses acteurs économiques, diversité de son marché. Pour mettre en œuvre avec précision une série de mesures coordonnées. Réduction des taxes et charges, facilitation des échanges commerciaux. Ces mesures ont favorisé la croissance régulière des importations et exportations et permis de contrebalancer efficacement les changements de l'environnement extérieur. Au-delà du volume, la structure du commerce extérieur chinois continue de s'orienter vers l'innovation et l'excellence. Depuis le début de l'année, les produits des hautes technologies chinois sont prisés dans le monde entier. Sur les 5 premiers mois, les exportations de produits mécaniques et électriques à forte valeur ajoutée ont augmenté de 18,4%. Celles des produits liés à l'intelligence artificielle ont progressé de plus de 50%. L'optimisation continue de la structure du commerce extérieur chinois témoigne de la capacité d'innovation industrielle et de l'adaptabilité des entreprises chinoises. Exemple, les véhicules à énergie nouvelle. Selon le dernier rapport de l'Agence internationale de l'énergie, sur 10 voitures électriques vendues dans le monde, 6 proviennent d'entreprises chinoises. En mai, les exportations des véhicules à énergie nouvelle du géant automobile chinois BYD ont bondi de 80,7%. Des motos électriques adaptées aux roues complexes d'Amérique du Sud, aux équipements solaires dotés de batteries supplémentaires pour les jours pluvieux en Asie du Sud-Est, le Made in China répond aux besoins diversifiés des utilisateurs grâce à ses solides atouts techniques, insufflant ainsi une dynamique inépuisable à l'économie mondiale. La Chine ne se contente plus d'être l'usine du monde. Elle aspire aussi à devenir le marché du monde. Sur les 5 premiers mois, les importations chinoises ont augmenté de 20,5%, un taux supérieur à celui des exportations et à la croissance globale des échanges. Cela témoigne d'une reprise de la demande intérieure, d'une libération continue de la dynamique endogène de l'économie et bénéficie d'une forte impulsion politique. Avec le bon démarrage du 15e plan quinquennal, la montée en gamme du secteur manufacturier stimule directement la demande des entreprises chinoises en équipements et matières premières. Parallèlement, la Chine élargit activement son ouverture autonome et partage sans cesse ses opportunités avec le reste du monde. Depuis le début de l'année, la série d'événements, je cite, « Partager le grand marché » exportés vers la Chine, fin de citation, s'est multiplié dans de nombreuses régions du pays, attirant efficacement des produits de qualité du monde entier. Autre fait marquant, depuis le 1er mai dernier, la Chine a instauré une politique de droits de douane nuls pour l'ensemble des 53 pays africains avec lesquels elle entretient des relations diplomatiques. Une mesure qui a directement stimulé les échanges avec l'Afrique. Sur les 5 premiers mois, les importations et exportations entre la Chine et les pays africains ont pour la première fois dépassé les 1 000 milliards de yuan sur une période comparable, soit une hausse de 18,2%. En mai, les importations en provenance d'Afrique ont augmenté de 15%, enregistrant leur 9e mois consécutif de croissance. Vins sud-africains, fraises surgelées égyptiennes, grains de café kényan, autant de produits africains de qualité qui affluent sur le marché chinois. Le commerce extérieur est une fenêtre privilégiée pour observer l'économie chinoise. Sa résilience et son dynamisme reflètent la confiance et la puissance qui sous-tendent le développement de haute qualité de l'économie chinoise. Récemment, plusieurs banques d'investissement internationales, dont Morgan Stanley et Deutsche Bank, ont revu à la hausse leurs prévisions de croissance du PIB chinois pour 2026. Des multinationales comme l'américaine Eli Lilly, la française L'Oréal et l'allemande Merck ont élargi leur présence en Chine, considérant le pays comme un moteur essentiel de l'écosystème mondial de l'innovation. Ces bilans performants montrent au monde que le vaste marché chinois a toujours

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9: Bonjour à tous et bienvenue dans notre émission Carnet de route. Je suis Manon. Aujourd'hui, nous poursuivons notre série passionnante voyage à la découverte des 100 noms de famille, cette classification traditionnelle des noms chinois qui remonte à plus de 1000 ans. Et dans l'émission précédente, nous avons entamé le voyage sur la recherche des origines du nom Huang. Et aujourd'hui, on va poursuivre notre voyage. Et pour nous accompagner dans cette émission, c'est mon collègue Rocco qui a fait beaucoup d'études sur les origines du nom Huang. Et bonjour Rocco.
10: Bonjour Manon et bonjour à nos chers auditeurs et bienvenue dans ce voyage.
9: À travers le voyage de la dernière fois, on sait que le nom Huang occupe une place particulière dans l'histoire chinoise. Le nom Huang figure dans le top 10 de cette classification, ce qui témoigne de son importance historique considérable. Aujourd'hui encore, avec plus de 30 millions de porteurs dans le monde, avec l'un des 10 noms de famille les plus répandus en Chine. Cette popularité s'explique par son ancienneté et la noblesse de ses origines. Et pour trouver la première origine du nom Huang, on devrait se rendre dans la province du Henan. Le Henan est fascinant pour comprendre les origines du nom Huang. Près de Xinyang, on trouve le mausolée de l'empereur jaune sur le mont Xuanyuan. Il demeure un lieu de pèlerinage important pour les familles Huang du monde entier. Et puis, on s'est rendu dans la province du Hubei. Le Hubei recèle des trésors pour l'histoire du nom Huang. Par exemple, la région de Huanggang, près de Wuhan, tire son nom d'une célèbre famille Huang qui s'est établie depuis la dynastie Zhou occidentale. Ensuite, on s'est rendu dans la province du Jiangxi. Le Jiangxi représente un chapitre fascinant de l'histoire du nom Huang. C'est là que s'est développée l'une des branches les plus influentes de cette famille pendant les dynasties Tang et Song. Voilà, c'était un petit résumé de la première étape de notre voyage. Et on va poursuivre notre voyage juste après une pause musicale.

0: De retour dans l'émission Carnet Trudeau aujourd'hui, nous poursuivons notre voyage sur la recherche des origines du nom Huang, l'un des noms les plus importants des Chinois. Et Hugo, j'ai remarqué que les traditions de rendre hommage de leurs ancêtres, des familles Huang, se perpétuent. Par exemple, à Singapour, le temple Huang Clan abrite un centre généalogique qui aide les familles à retracer ses origines. En Californie, l'association des familles Huang organise chaque année un festival culturel qui attire des milliers de participants. Ces communautés jouent un rôle crucial dans la préservation et la transmission des traditions familiales. Mais Hugo, y a-t-il des variantes du nom Huang selon les régions?
1: Excellente observation, Manon. Selon les dialectes et les pays d'adoption, les noms Huang se prononcent différemment. Huang en cantonais, d'où le nombre Huang à Hong Kong, hein, à Aka, Huey en indonésien ou aux Philippines, maintenant ainsi l'unité symbolique de toutes ces branches dispersées.
0: Ah, d'accord. Et comment la généalogie moderne utilise-t-elle les nouvelles technologies?
1: Bon, c'est une révolution. De nombreuses familles Huang utilisent maintenant l'ADN généalogique pour vérifier leurs liens de parité. Il existe des bases de données en ligne qui rassemblent les arbres généalogiques des milliers de familles. Le projet Huang Genome vise même à cartographier génétiquement toutes les branches de cette famille à travers le monde.
0: Ah, c'est vraiment une révolution, hein, en recours à des moyens technologiques. Hein. Et Hugo, quels sont les résultats de ces recherches génétiques?
1: Les résultats sont fascinants, Manon. Ils confirment en partie les traditions orales. On a effectivement identifier plusieurs lignées anciennes distinctes correspondant aux origines géographiques traditionnelles. Mais ces recherches révèlent aussi des connexions inattendues et remettent en question certaines généalogies traditionnelles. C'est un dialogue passionnant entre sciences modernes et traditions millénaires.
0: Les résultats des recherches sont vraiment fascinants. Et ensuite, on va aborder l'aspect culturel. On va voir les traditions spécifiques aux familles Huang. Pour les amis qui souhaitent partir à la recherche de leurs origines. Et cela est juste après un morceau de musique.

0: De retour dans l'émission Carnet de route aujourd'hui, nous poursuivons notre voyage à la recherche des origines du nom Huang. Pourquoi abordons l'aspect culturel? Y a-t-il des traditions spécifiques aux familles Huang?
1: Les familles Huang ont développé au fil des siècles des traditions culturelles distinctives. Par exemple, beaucoup pratiquent encore les cultes des cinq ancêtres qui honorent les cinq branches principales de la famille. Il y a aussi la tradition des mariages généalogiques, entre guillemets, où les familles consultent les arbres généalogiques pour éviter les unions entre parents trop proches.
0: Ah, d'accord. Et au niveau des arts et de l'artisanat?
1: Oui, à ce niveau-là, les familles Huang ont une tradition remarquable dans la calligraphie. Beaucoup conservent des sceaux familiaux, entre guillemets, gravés avec une calligraphie spécifique transmise de génération en génération. Il y a aussi la tradition des paravents généalogiques, entre guillemets, des œuvres d'art qui représentent l'arbre familial sous forme picturale, souvent enrichi de poèmes et de peintures.
0: Et pour nos auditeurs qui portent le nom Huang ou s'intéressent à la généalogie, alors vous pouvez faire attention à la tradition du culte des cinq ancêtres qui honorent les cinq branches de la famille. Et il y a aussi la tradition des mariages généalogiques qui est très scientifique. Vous pouvez aussi aller dans des musées qui conservent des sceaux familiaux gravés avec une calligraphie spécifique transmise de génération en génération. Et Rogo, pour les amis auditeurs, qui s'intéresse à la généalogie, quelles ressources recommandez-vous?
1: Pour cette catégorie d'auditeurs, je recommande de commencer par les centres de recherche généalogique de Beijing, qui conservent une collection exceptionnelle de documents sur les familles Huang. En ligne, le site Huang Genealogy International offre des ressources en plusieurs langues. Pour une approche plus pratique, de nombreux temples familiaux proposent des services de recherche généalogique.
0: Mmh. Y a-t-il des sites touristiques spécifiques dédiés à cette histoire familiale? Outre les sites qu'on a déjà mentionnés lors de l'émission précédente dans la province du Henan, du Hubei et du Jiangxi?
1: Oui, absolument, parce que outre les sites que nous avons mentionnés, je recommande aussi à ceux qui sont concernés le parc culturel de la famille Huang, à Huangshan, oui, dans la province de Langhui, qui offre une reconstitution immersive de la vie des familles Huang à travers les dynasties. Il y a aussi le musée de la généalogie chinoise à Nanjing qui consacre une aile entière à l'histoire du nom Huang.
0: Pour les porteurs du nom Huang, en Outre-mer, alors est-ce que vous avez des propositions à leur faire pour organiser un voyage sur les traces du nom Huang?
1: Bon, là, je suggère un circuit de 10 jours. Parce qu'il y a vraiment...
0: 10 jours.
1: Oui, il y a beaucoup de choses à explorer. Et je crois que 10 jours, ça peut suffire. En commençant par la capitale Beijing, pour le contexte historique et général. Puis Henan, pour les origines mythiques. Hubei, pour la période antique. Jiangxi, pour l'époque médiévale. Et finir par une ville de la diaspora comme Singapour ou San Francisco, pour voir comment ces traditions se perpétuent à l'international.
0: Les traditions sont les meilleurs moyens pour réunir les porteurs du nom Huang. Aujourd'hui, nous poursuivons Notre série passionnante voyage à la découverte des 100 noms de famille. On va poursuivre notre voyage juste après une pause musicale.

0: De retour dans l'émission Carnet de route aujourd'hui, nous poursuivons notre voyage à la recherche des origines du nom Huan. Et Rogo, quels sont les défis actuels pour préserver ces traditions généalogiques?
1: Oui, le principal défi est l'urbanisation rapide et la modernisation qui tendent à affaiblir les liens familiaux traditionnels. Les jeunes générations, surtout en diaspora, perdent parfois les contacts avec leurs racines. C'est pourquoi les associations familiales investissent beaucoup dans l'éducation des jeunes et l'utilisation des nouvelles technologies pour maintenir ces liens.
0: Y a-t-il des initiatives innovantes dans ce domaine?
1: Oui, bien entendu. Certaines familles Huang ont créé des applications mobiles qui permettent aux membres de la famille de rester connectés et de partager des informations généalogiques. Il y a aussi des projets de musées virtuels qui facilitent des visites en ligne dans des sites ancestraux. Et certaines communautés organisent des camps d'été généalogiques. Organisent, je dirais, entre guillemets, des camps d'été généalogiques pour initier les enfants à leur histoire familiale.
0: Et là, les ressources que vous avez fournies vont les aider à bien organiser leur voyage pour initier les enfants à leur histoire familiale. Et Rogo, et quel rôle joue le gouvernement chinois dans la préservation de ces traditions?
1: Le gouvernement chinois reconnaît l'importance culturelle de ces traditions généalogiques et soutient leur préservation. Vous allez remarquer que de nombreux sites ancestraux ont été classés monuments historiques. Il existe même un programme national de sauvegarde du patrimoine généalogique qui numérise et archive les documents familiaux anciens.
0: Justement, cette question, c'est très intéressante. Comment adapter les traditions à la modernisation? Comme vous avez dit, il faut développer des applications et il faut numériser les documents familiaux anciens. Alors, on va continuer à en parler juste après une pause musicale.

0: Retour dans l'émission Carnet Route. Aujourd'hui, on part en voyage à la recherche des origines du nom Huang. Et comment ces traditions s'adaptent-elles à la mondialisation?
1: Ah, c'est fascinant de voir cette adaptation. Les familles Huang internationales organisent des cyber-réunions. Cyber-réunions familiales, créent des blogs généalogiques multilingues et même des jumelages entre temples familiaux des différents pays. La tradition s'enrichit de cette diversité culturelle tout en conservant son essence.
0: Et Rogo, pendant le voyage, on a bien exploré le nom Huang. Qu'en pensez-vous de cette exploration?
1: Bon, l'histoire du nom Huang illustre parfaitement la richesse et la complexité de la culture chinoise. Elle nous montre comment les traditions peuvent se perpétuer à travers les millénaires, tout en s'adaptant aux évolutions sociales. C'est aussi un exemple remarquable de la façon dont l'identité familiale peut transcender les frontières nationales et créer des liens humains durables.
0: Et cette continuité familiale a-t-elle des équivalents dans d'autres cultures?
1: Bon, c'est une spécificité remarquable de la culture chinoise, Manon.
0: Ah, d'accord.
1: Donc, parce que peu de civilisations ont maintenu des traditions généalogiques aussi détaillées et continues sur une période aussi longue.
0: D'accord.
1: Et cela témoigne de l'importance accordée aux liens familiaux et au respect des ancêtres dans la culture chinoise. C'est vraiment un patrimoine immatériel d'une valeur inestimable.
0: Donc, on ne trouve pas d'équivalent dans d'autres cultures. Et c'est uniquement dans la culture chinoise. Et pour conclure, quel message souhaiteriez-vous transmettre à nos amis auditeurs, Hugo?
1: Bon, maintenant, vous savez, l'exploration des origines du nom Huang nous rappelle que derrière chaque nom de famille se cache une histoire humaine extraordinaire.
0: Tout à fait.
1: Ces traditions généalogiques ne sont pas des simples curiosités historiques. Elles sont des ponts vivants qui relient le passé au présent et nous aident en même temps à comprendre notre place dans le grand récit de l'humanité. Que l'on porte ou non le nom Huang, cette histoire, en tout cas, nous enrichit tous.
0: D'accord. Et une dernière recommandation pour ceux qui voudraient approfondir ce sujet.
1: Bon, je recommande vivement la lecture de l'histoire des 100 noms des familles de Chen Mingyuan, disponible en traduction française.
0: D'accord.
1: Pour une approche plus interactive, ceux qui sont intéressés par cette histoire peuvent visiter le Festival international de généalogie chinoise qui se tient chaque année dans une ville différente. Et surtout, n'hésitez pas à engager la conversation avec des familles Huang que vous pourriez rencontrer. Elles sont généralement très fières de partager leur histoire.
0: Merci infiniment, Rogo, pour cette plongée fascinante dans l'histoire du nom Huang. Vous nous avez fait découvrir un aspect méconnu, mais essentiel de la culture chinoise.
1: Merci à vous, cher Manon, et merci à tous nos auditeurs. J'espère que cette exploration vous

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2: Bonjour à tous, bienvenue pour un nouveau cours de chinois, je suis Xiaotai, salut Thomas.
0: Salut, salut à tous, ben, c'est toujours Thomas, votre étudiant chinois qui progresse en même temps que vous, chers auditeurs. Et dans le cours précédent, on a appris comment exprimer son humeur. Aujourd'hui, on va d'abord, avant d'apprendre de nouvelles phrases, réviser quelques phrases utiles. Moi, je vais les prononcer en français et Xiaotai va les prononcer en chinois.
2: Bien sûr.
0: Ok, c'est parti. La phrase, c'est « Qu'est-ce qu'il y a ?»« J'ai mal au ventre. » Je suis désolé pour toi, j'espère que c'est pas trop grave ton mal de ventre.
2: Ça va, merci de ton attention, je serai bientôt rétabli. Quant à toi, ne fume plus.
0: Ouais, je sais que c'est mauvais pour la santé, ma famille ne sera pas contente. Et d'ailleurs, la dernière phrase c'était « Je pense beaucoup à ma famille ». Voilà, mais ne vous inquiétez pas trop pour moi. Le mal de ventre de Xiaotai n'est pas réel. Ma famille me manque, certes, mais ce sera surmontable. Et c'est juste une question de temps. Allez, maintenant, on écoute les trois dialogues en entier du cours précédent.
3: 对话一。
1: 怎么了？
3: 我肚子疼。对话二。
1: 你别再吸烟了。
3: 我知道有害健康。对话三。
1: 你在学校还好吗？
3: 我很想家。
0: Voilà une petite piqûre de rappel, ça ne fait jamais de mal. Et maintenant, nous allons voir les trois phrases que nous allons apprendre aujourd'hui. Comme d'habitude, je vais les lire en français et ma collègue nous les lira en chinois. La première phrase est « À quelle heure est-ce que tu commences de travailler ?» Et à quelle heure est-ce que tu quittes ton travail ?
4: Ni mei tian ji dian xia ban.
0: Qu'est-ce que tu faisais ?
4: Ni yi qian zuo shenmen gongzuo.
0: Et depuis quand travailles-tu ici ?
4: Ni zai zhe li gongzuo duo chang shijian la.
0: Alors mes amis me demandent souvent à quelle heure je commence de travailler. En fait, je travaille de 9h du matin à 5h du soir. Mais si je veux connaître leur emploi du temps, comment faire en chinois ?
2: Tu peux demander comme ça, ni mei tian ji dian shang ban.
0: Ok, on va décomposer la phrase.
2: Ni veut dire toi, tu.
0: Ni.
2: Mei tian, chaque jour.
0: Mei tian.
2: Ji veut dire quel.
0: Ti.
2: Dian, heure.
0: Dian.
2: Donc ji dian veut dire quelle heure.
0: Ti dian.
2: Shang ban, aller travailler.
0: Shang ban.
2: À quelle heure tu commences ton travail quotidien ? Ni mei tian ji dian shang ban.
0: Ni mei tian ji dian shang ban. Et comment dire à quelle heure tu quittes le travail ?
2: Très bonne question. Ni mei tian ji dian xia ban. Xia ban veut dire terminer le travail, quitter le travail. Xia ban.
0: Xia ban.
2: Ni mei tian ji dian xia ban.
0: Ni mei tian di tian xia ban.
2: Bon, on écoute le premier dialogue.
3: 对话一。你每天几点上班？
1: 早上九点。
3: 那你每天几点下班呢？
1: 晚上五点。
2: Bon, c'était le premier dialogue. On se refait ces phrases pour que ça rentre bien. 你每天几点上班？
0: 你每天几点上班？Et comment dire à quelle heure tu quittes le travail ?
2: Ni mei tian ji dian xia ban.
0: Ok, donc on va se réécouter encore une fois ce dialogue.
3: 对话一。你每天几点上班？
1: 早上九点。
3: 那你每天几点下班呢？
1: 晚上五点。
0: Voilà, un dialogue qui nous remet un petit peu les idées au clair. Comment poser maintenant cette question suivante ? Qu'est-ce que tu faisais comme travail ?
4: Ni yi qian zuo guo shen ma gong zuo.
0: Ok, on va décomposer la phrase.
2: Ni, tu.
0: Ni.
2: Yi qian, ça veut dire dans le passé, avant.
0: Yi qian.
2: Guo, ici, est un adverbe qui signifie une chose qui a eu lieu, équivalent de déjà. Guo.
0: Guo.
2: Zuo veut dire faire.
0: Zuo.
2: Alors, zuo guo, ça veut dire avoir fait. Zuo guo.
0: Zuo guo.
2: Shen ma, quoi.
0: Shenme.
2: Gongzuo, c'est le chinois de travail ou travailler.
0: Gongzuo.
2: Donc, qu'est-ce que tu faisais comme travail ? Ni yi qian zuo guo shenme gongzuo. On va découper.

0: La phrase, ni yǐqiān zuoguò.
1: Ni yǐqiān zuoguò
0: Shénme gongzuò?
1: shénme gōngzuò?
0: Ni yǐqiān zuoguò shénme gongzuò? Bon, on va écouter le deuxième dialogue.
2: 对话二，你以前做过什么工作？
3: 我以前是记者，你呢？
2: 我以前是医生。
0: Bon, Thomas, je vais être sûr que tu as bien saisi. Alors, je vais te poser une question. Moi, ici, je suis teacher. Que veut dire cette phrase?
1: Bah, je crois que là, je vais avoir besoin d'aide et d'explications. Qu'est-ce que ça veut dire?
0: Ça veut dire que j'étais journaliste.
1: D'accord, donc là, je pense qu'il est nécessaire de détailler un peu cette phrase pour mieux la comprendre.
0: Moi, c'est je, moi.
1: Wo.
0: Ici, avant.
1: Yi qian.
0: Je, être.
1: She.
0: Teacher, journaliste.
1: Teacher.
0: Ji zhe,
1: Teacher.
0: wo yi qian,
1: Wo yi qian.
0: shi
1: She.
0: ji zhe,
1: Teacher.
0: wo yi qian shi ji zhe, ce qui veut dire j'étais journaliste.
1: Bon, le mieux, je crois, c'est de réécouter ce bref dialogue.
2: 对话二。你以前做过什么工作？
3: 我以前是记者，你呢？
2: 我以前是医生。
1: Mais tu veux probablement savoir depuis combien de temps il travaille là-bas, alors comment le dire en chinois?
0: Je propose d'abord d'écouter le troisième dialogue. On va voir si tu arrives à suivre.
2: 对话三。
3: 你在这里工作多长时间了？
2: 2年了。
0: Alors, tu travailles ici depuis quand? En chinois, c'est 你在这里工作多长时间了？
1: Ok, maintenant on va détailler cette phrase.
0: 你veut dire tu?
1: Ni.
0: 在 ici est une préposition devant un lieu comme à.
1: 在.
0: Je lis ici.
1: 这里.
0: Gongzuo, on a dit tout à l'heure, c'est travailler ou travail.
1: Gongzuo.
0: Tuo, son sens propre est beaucoup, mais dans cette phrase interrogative, ce mot est utilisé pour déterminer un niveau, une durée ici. Tuo.
1: Duo.
0: Chang, c'est un adjectif long. Chang.
1: Chang.
0: Shijian, le temps.
1: Shijian.
0: Le est un mot vide qui n'a pas de sens ici.
1: Le.
0: Depuis quand tu travailles ici? En chinois, c'est 你在这里工作多长时间了？Répétez avec moi. 你在这里
1: 你在这里
0: 工作
1: 工作
0: 多长
1: 多长
0: 时间了？
1: 时间了。
0: 你在这里工作多长时间了？Bon, on écoute le troisième dialogue.
2: 对话三。
3: 你在这里工作多长时间了？
2: 2年了。
0: C'était le dernier dialogue pour aujourd'hui. Comme d'habitude, on écoute tous les trois dialogues en entier avant de passer à notre ABC de la culture chinoise.
2: 对话一。你每天几点上班？
3: 早上9点。
2: 那你每天几点下班呢？
3: 晚上5点。
2: 对话二。你以前做过什么工作？
3: 我以前是记者，你呢？
2: 我以前是医生。对话三。
3: 你在这里工作多长时间了？
2: 2年了。
0: Les Occidentaux considèrent les questions sur leur salaire comme tabou, mais ce n'est pas pareil pour les Chinois. Beaucoup de gens en parlent entre eux. C'est aussi un sujet de conversation entre des personnes qui ne se sont pas vues depuis longtemps. Récemment, il est même devenu de bon ton que d'afficher son salaire sur le net pour les jeunes générations. Encore une petite différence avec la culture occidentale où ce n'est pas très bien vu que d'étaler son salaire aux yeux de tous.
1: Voilà, c'est la fin de notre cours de chinois. Comme d'habitude, une petite question avant de se quitter. Comment dire à quelle heure commences-tu ton travail chaque jour? Voilà, notre cours de chinois, c'est fini pour aujourd'hui. Merci encore de votre fidélité. Sajian, et à bientôt.
0: Sajian.
4: Voilà, notre émission d'aujourd'hui touche à sa fin. Merci de nous avoir suivis et à

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0: La bourse de Shanghai a annoncé récemment avoir approuvé la demande d'introduction en bourse d'Unitree Robotics sur le marché STAR, dédiée aux entreprises technologiques innovantes. L'entreprise est en passe de devenir la première société spécialisée dans les robots humanoïdes à être cotée en Chine. Elle prévoit de lever 4202 milliards de yuan, 533 millions d'euros. Unitree a expédié plus de 5500 robots humanoïdes en 2025, hors modèle à roues équipées de deux bras, ce qui lui permettrait d'occuper la première place mondiale en volume de livraison. L'entreprise a également renoué avec la rentabilité. Après une perte nette en 2023, elle a dégagé un bénéfice net de 12 millions d'euros en 2024 et 36,5 millions d'euros en 2025. Alibaba poursuit sa course dans l'intelligence artificielle avec Meo, un nouvel outil capable de créer des sites Internet et des applications sans écrire une seule ligne de code. L'utilisateur décrit simplement son projet en langage naturel et l'IA génère automatiquement une application complète en quelques minutes. L'outil permet également un déploiement direct sur Alibaba Cloud, renforçant l'écosystème du géant chinois du numérique. Avec cette plateforme, Alibaba cherche à séduire un public bien plus large que les seuls développeurs, entrepreneurs, PME, créateurs de contenu ou simples particuliers. Le 7 juin a marqué le premier jour de l'examen national d'entrée à l'université, également connu sous le nom de Gaokao. Durant cette période, différentes régions ont utilisé des systèmes de patrouille intelligents et des bordiques de sécurité intelligents afin de prévenir toute fraude. À Beijing, l'accès aux lunettes connectées a été interdit formellement et à Guangzhou, le centre d'examen a renforcé la capacité des bordiques de sécurité à détecter les dispositifs bordables dissimulés tels que les lunettes connectées. Des systèmes de patrouille intelligents basés sur l'IA ont également été déployés dans de nombreux centres d'examen. Selon les dernières données fournies par l'Association chinoise des constructeurs automobiles, de janvier à mai 2026, 32 modèles de véhicules à essence ont connu une baisse de prix, soit 13 de plus qu'à la même période l'année précédente. Sur l'ensemble du marché, 77 modèles ont vu leur prix diminuer de janvier à mai de cette année. En mai dernier, le prix moyen d'un véhicule neuf à essence, après réduction, était de 166 000 yuans, soit une baisse moyenne de 25 000 yuans, représentant une diminution de 15 %. Les exportations chinoises de véhicules de tourisme à énergie nouvelle ont bondi de 112,6% en mai par rapport à l'année précédente pour atteindre un total de 424 000 unités selon les données publiées lundi par une association du secteur. Les véhicules électriques à batterie ont représenté 59% des exportations de véhicules à énergie nouvelle, contre 66% enregistrés un an plus tôt. Les véhicules électriques de petite taille ont représenté 54% des exportations de véhicules électriques à batterie en mai, contre 51% au cours du même mois l'année dernière. La Chine a lancé lundi la construction d'un gigantesque projet de voie navigable sur le fleuve Yangtze. Ce projet comprend ce qui devrait devenir la plus grande écluse fluviale du monde afin de répondre à la demande croissante en matière de transport fluvial sur le troisième plus long fleuve du monde. La Chine va construire et moderniser environ 670 000 km de canalisations souterraines urbaines au cours de la période du 15e plan quinquennal. Le pays compte actuellement quelque 3,9 millions de kilomètres de canalisations de ce type et environ 7 600 km de tunnels de services publics intégrés. Des systèmes de surveillance intelligents seront également installés pour permettre une gestion des risques tout au long du cycle de vie des infrastructures urbaines. L'Adora Magic City, le premier grand navire de croisière construit en Chine, a quitté Shanghai samedi dernier, marquant le lancement de la première croisière sans destination de l'histoire du pays. Contrairement aux croisières traditionnelles, ce nouvel itinéraire prévoit un départ et un retour du navire à son bord d'attache, sans aucune escale, en naviguant exclusivement en haute mer. Ce voyage de 3 jours et 2 nuits du samedi au lundi matin offre aux passagers une expérience immersive et relaxante sans avoir à se presser d'un bord à l'autre. L'opérateur a enrichi son offre de divertissement à bord avec notamment des spectacles d'humour, des numéros de magie, des soirées à thème et un service de restauration tardif. Le Forum de coopération agro-technologique et industrielle Chine-Afrique 2026, ainsi que le Salon international de l'agriculture et de l'alimentation en Afrique, se sont organisés du 9 au 11 juin à Nairobi, au Kenya. Pour la première fois, l'événement adopte le modèle Forum plus Salon, visant à favoriser les échanges politiques, technologiques, commerciaux et d'investissement. 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
3: Bienvenue à Cogito. Les dernières données publiées par la Chine dépassent les attentes du marché. Un constat, le commerce extérieur de la deuxième économie mondiale affiche de belles performances de janvier à mai. Selon les chiffres dévoilés mardi 9 juin par l'administration générale des douanes, la valeur totale des importations et exportations de marchandises chinoises a atteint 20 680 milliards de yuan sur les 5 premiers mois de l'année, soit une hausse de 15,3% par rapport à la même période de l'année précédente. Une dynamique de croissance stable se poursuit. Dans le détail, les exportations ont grimpé à 11 910 milliards de yuan, plus de 11,8%, tandis que les importations se sont élevées à 8 770 milliards de yuan, plus de 20,5%. Le volume mensuel des échanges a dépassé les 4 000 milliards de yuan pour le troisième mois consécutif. Les performances du commerce extérieur chinois renforce la confiance du marché dans le développement de haute qualité de l'économie chinoise. Dans un contexte marqué par l'instabilité internationale, l'intensification des conflits géopolitiques et la flambée des prix de l'énergie, comment expliquer les résultats aussi brillants? Depuis le début de l'année, la Chine a pleinement tiré parti des atouts globaux. Complétude de son système industriel, dynamisme de ses acteurs économiques, diversité de son marché, pour mettre en œuvre avec précision une série de mesures coordonnées. Réduction des taxes et charges, facilitation des échanges commerciaux. Ces mesures ont favorisé la croissance régulière des importations et exportations et permis de contrebalancer efficacement les changements de l'environnement extérieur. Au-delà du volume, la structure du commerce extérieur chinois continue de s'orienter vers l'innovation et l'excellence. Depuis le début de l'année, les produits de haute technologie chinois sont prisés dans le monde entier. Sur les 5 premiers mois, les exportations de produits

mécaniques et électriques à forte valeur ajoutée ont augmenté de 18,4%. Celles des produits liés à l'intelligence artificielle ont progressé de plus de 50%. L'optimisation continue de la structure du commerce extérieur chinois témoigne de la capacité d'innovation industrielle et de l'adaptabilité des entreprises chinoises. Exemple, les véhicules à énergie nouvelle. Selon le dernier rapport de l'Agence internationale de l'énergie, sur 10 voitures électriques vendues dans le monde, 6 proviennent d'entreprises chinoises. En mai, les exportations des véhicules à énergie nouvelle du géant automobile chinois BYD ont bondi de 80,7%. Des motos électriques adaptées aux roues complexes d'Amérique du Sud, aux équipements solaires dotés de batteries supplémentaires pour les jours pluvieux en Asie du Sud-Est, le Made in China répond aux besoins diversifiés des utilisateurs grâce à ses solides atouts techniques, insufflant ainsi une dynamique inépuisable à l'économie mondiale. La Chine ne se contente plus d'être l'usine du monde. Elle aspire aussi à devenir le marché du monde. Sur les 5 premiers mois, les importations chinoises ont augmenté de 20,5%, un taux supérieur à celui des exportations et à la croissance globale des échanges. Cela témoigne d'une reprise de la demande intérieure, d'une libération continue de la dynamique endogène de l'économie et bénéficie d'une forte impulsion politique. Avec le bon démarrage du 15e plan quinquennal, la montée en gamme du secteur manufacturier stimule directement la demande des entreprises chinoises en équipements et matières premières. Parallèlement, la Chine élargit activement son ouverture autonome et partage sans cesse ses opportunités avec le reste du monde. Depuis le début de l'année, la série d'événements, je cite, « Partager le grand marché, exporter vers la Chine », fin de citation, s'est multipliée dans de nombreuses régions du pays, attirant efficacement des produits de qualité du monde entier. Autre fait marquant, depuis le 1er mai dernier, la Chine a instauré une politique de droits de douane nulle pour l'ensemble des 53 pays africains avec lesquels elle entretient de relations diplomatiques. Une mesure qui a directement stimulé les échanges avec l'Afrique. Sur les 5 premiers mois, les importations et exportations entre la Chine et les pays africains ont pour la première fois dépassé les 1 000 milliards de yuan sur une période comparable, soit une hausse de 18,2%. En mai, les importations en provenance d'Afrique ont augmenté de 15%, enregistrant leur 9e mois consécutif de croissance. Vins sud-africains, fraises surgelées égyptiennes, grains de café kenyans, autant de produits africains de qualité qui affluent sur le marché chinois. Le commerce extérieur est une fenêtre privilégiée pour observer l'économie chinoise. Sa résilience et son dynamisme reflètent la confiance et la puissance qui sous-tendent le développement de haute qualité de l'économie chinoise. Récemment, plusieurs banques d'investissement internationales, dont Morgan Stanley et Deutsche Bank, ont revu à la hausse leurs prévisions de croissance du PIB chinois pour 2026. Des multinationales comme l'américaine Eli Lilly, la française L'Oréal et l'allemande Merck ont élargi leur présence en Chine, considérant le pays comme un moteur essentiel de l'écosystème mondial de l'innovation. Ces bilans performants montrent au monde que le vaste marché chinois a toujours représenté une opportunité majeure et que l'économie chinoise reste un moteur incontournable de la croissance mondiale.

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9: Bonjour à tous, bienvenue dans In Vivo. C'est depuis 1964 que la République populaire de Chine et la République du Congo ont établi des relations diplomatiques. Ce pays d'Afrique centrale figure parmi les premiers États du continent à sceller des liens officiels avec la Chine. 60 ans après, les deux États travaillent main dans la main contre vents et marées et demeurent de bons amis, partenaires et frères. Aujourd'hui, nous invitons Ritel Mpoussa Mui, étudiant congolais qui fait ses études de master en Chine, à nous parler de sa vie en Chine et de son appréciation des relations sino-congolaises. Bien avant cela, je vous invite à suivre une mélodie interprétée par le chanteur chinois Wang Feng, « Wo de lu, ma voix ».

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10: De retour dans In Vivo, les échanges humains ont renforcé la compréhension mutuelle et l'amitié entre les peuples chinois et congolais. Depuis 1975, la Chine accorde chaque année des bourses pour l'enseignement supérieur aux étudiants du Congo-Brazzaville. La signature des accords de coopération entre les établissements d'enseignement supérieur des deux pays est la preuve du renforcement de ces échanges. Les signaux sont positifs au regard de nombreux contacts entre les universités et instituts des deux pays. L'invité d'aujourd'hui est un étudiant en provenance de Brazzaville. Ritel Mboussa Mui est arrivé en Chine en 2019. Il poursuit ses études de master en économie à l'Université d'économie et de commerce de la capitale à Pékin. Avant d'arriver en Chine, quelles sont vos impressions sur la Chine?
11: Depuis les années 2000, La relation bilatérale entre le Congo et la Chine a attiré l'attention de nombreux étudiants congolais. D'un côté, nous ne connaissons pas l'existence de la relation et de la République populaire de Chine, mais de l'autre côté, nous connaissons exactement de quoi est caractérisée aussi la Chine. Par exemple, dans le domaine de la gastronomie, pratiquement, nous retrouvons des gastronomies africaines en Chine. Mais mon impression sur la Chine avant d'arriver, je voyais sur les médias que la Chine, dans les domaines des infrastructures par exemple, j'ai cru que la Chine était toujours restée comme au temps des années peut-être 60. Mm-hmm. Mais en réalité, la Chine présente des infrastructures bien loties, conformément aux pays développés. C'est un peu ça ma réponse.
10: Pourquoi vous avez choisi de suivre des études économiques en Chine?
11: J'ai décidé de suivre mes études économiques en Chine. Tout d'abord, rappelons que j'ai obtenu mon cycle de bachelor que l'on appelle au Congo la licence à l'université Marien Ngouabi de Brazzaville, donc dans le domaine de l'économie des ressources naturelles et de l'environnement, donc à la faculté des sciences économiques du Congo Brazzaville. Maintenant, après ma licence, j'étais tellement convaincu à l'économie de l'environnement parce que j'ai eu la licence sur l'économie des ressources naturelles et de l'environnement. Convaincu de l'économie de l'environnement, donc j'ai décidé de poursuivre mon master dans un pays étranger où la notion à l'environnement était prise à bras le corps, tant au niveau national qu'international. Mais aujourd'hui, je ne regrette pas mon choix. D'accord. Celui de poursuivre mon master en Chine, parce que aujourd'hui la Chine considère l'environnement comme un combat où elle continue de lutter.
10: Une fois que vous avez mis les pieds sur le sol chinois en 2019, alors quelles sont vos premières impressions sur la Chine? Est-ce que ces impressions correspondent-elles à vos imaginations?
11: Effectivement, ça ne correspondait pas à mon imagination parce que je me disais que la Chine était comme celle qu'on nous a vendue des rêves, que la Chine n'était pas aussi développée, aussi pas trop développée, mais la Chine était comme celle que nous avons connue quand nous suivions les films chinois, en l'occurrence Jackie Chan. Quand nous étions petits et on voyait dans les films comment la Chine était, bon, on se disait que la Chine, c'est un pays qui n'a pas d'infrastructure peut-être ou comment. Mais une fois arrivé, on comprend que la Chine, vraiment, c'est un pays bien construit qui est doté des infrastructures de base très, très, très intéressantes. Et vraiment, la Chine est bien, bien, bien.
10: Alors, quel était votre état ou bien situation au début du séjour en Chine et comment vous arrivez à vous intégrer à la vie locale? Elle était facile pour vous?
11: Oh, wow! La vie locale, l'intégration, comme l'on dit, toute chose n'est pas facile au début. De prime abord, d'abord, la barrière de la langue, c'est ça qui faisait défaut. Parce que nous revenons des pays francophones où la langue, c'est le français. Donc, arriver une fois en Chine, généralement en Chine, les langues qui sont parlées, c'est le chinois d'abord et après c'est l'anglais. Donc, une fois arrivé sur le sol chinois, on vous accueille avec l'anglais. Donc, c'était difficile pour nous de s'intégrer par rapport à la langue. C'était une barrière, en fait. C'était comme un mur invisible. Donc, c'était pas facile, mais avec le temps, nous sommes arrivés à nous intégrer, à rentrer dans la société. Voilà, nous étions entourés des amis anglophones. Voilà, et c'est comme ça que nous avons pu au moins s'intégrer. Mais pour l'intégration, parce que lorsqu'on parle de l'intégration, l'intégration est énorme. Donc, il y a plusieurs volets d'intégration. D'abord, par exemple, la Chine a des lignes de métro, ce qui n'est pas au Congo-Brazzaville. Au Congo-Brazzaville, nous ne connaissions pas les métros. Donc, pour avoir, par exemple, prendre un métro, aller dans une autre ligne, c'était difficile. C'était difficile, l'intégration. Comprendre le fonctionnement des lignes de métro, c'était vraiment difficile. Et il y avait aussi la gastronomie. Voilà. Donc, l'intégration, il fallait s'intégrer avec la nourriture chinoise. Par exemple, l'anjou nyoromien, le manteau, comment manger. Donc, le peuple chinois aime beaucoup le piment. Donc, et puis, la nourriture, elle n'est pas vraiment comme celle que nous mangeons au pays. Donc, l'intégration, petit à petit, et nous commençons à s'intégrer, à entrer. La technologie aussi, il fallait s'intégrer avec la technologie pour appeler, se déplacer. Il faudra appeler un taxi en ligne, donc ce qui n'est pas le cas au Congo-Brazzaville. Donc l'intégration petit à petit, et nous avons appris comment s'intégrer aujourd'hui. Avec le froid aussi, le climat, il faut le préciser, le climat vraiment, c'était aussi un problème. Au Congo, nous n'avons pas l'hiver. Arrivé ici, bon, vous êtes arrivé au mois de septembre en Chine, et puis à partir de novembre, l'hiver commence. Donc, un froid extrêmement. Et surtout à Pékin, pour ceux qui sont à Pékin, le froid est énorme. Donc, il fallait s'adapter, il fallait s'intégrer avec ce froid-là. Et se réveiller le matin, aller à l'école sous le froid, ce n'était pas facile. Donc, petit à petit, nous nous sommes intégrés, et je pense qu'aujourd'hui, ça va. Ça va quand même.
10: Donc, quels sont vos moyens pour l'intégration dans la vie locale?
11: Les moyens, il fallait au fait sortir de soi. Donc, c'est-à-dire, il fallait pas rester seul dans ta chambre. Parce que quand nous venions, nous sommes des étudiants. Donc, vous avez un roommate qu'on appelle en français le cochambré. Donc, il fallait sortir de ton milieu, aller s'intégrer avec les autres. Nous apprenons le chinois. Il faut sortir, aller dans les rues, discuter avec les Chinois. Et c'est comme ça qu'on a compris beaucoup de choses parce qu'on n'était pas resté dans nos chambres toujours. Donc, on sortait. Une fois que nous apprenons le chinois, après les cours, on devait aller dehors, chercher à discuter avec les Chinois, comprendre les prononciations, comprendre comment ça fonctionne, et avec d'autres amis des autres pays. Donc, c'est comme ça que nous nous sommes intégrés.
10: Alors, était difficile pour vous de sortir et de communiquer avec les Chinois ou non? Vous êtes une personne ouverte qui aime bien communiquer ou le contraire?

0: Le peuple chinois, je dirais que le peuple chinois, c'est un peuple vraiment très attentif et très ouvert aux étrangers. Voilà, la première des choses, il te pose toujours la question, Nishi, wa, c'est comme ça, c'est très intéressant. Et puis, ils aiment vraiment discuter. Quand tu es étranger, ils sont vraiment curieux de savoir de ton pays, de savoir ce qui se passe dans ton pays. Voilà. Donc, je dirais que c'est un peuple très ouvert, le peuple chinois, vraiment vis-à-vis aux étrangers. Ils aiment beaucoup discuter. Ils aiment beaucoup discuter. Et comme nous n'avons pas toujours, nous n'avons pas la même couleur de peau, et c'était toujours étrange pour les Chinois de voir un noir. Oh non, ça c'est un noir. Oh, mais c'était un peu ça. Et ça leur donne encore plus de curiosité, de
1: D'accord.
0: vouloir discuter avec vous.
1: Les cours sont tous enseignés en chinois ou bien en anglais?
0: Il faudrait que le public qui nous écoute sache que y a deux options pour ceux qui étudient en anglais et pour ceux qui étudient en français et en chinois, pardon. Donc pour moi, moi je faisais partie de ceux qui devraient poursuivre leurs études en chinois, en master en chinois.
1: D'accord.
0: Et raison pour laquelle la première année quand je suis arrivé, il fallait d'abord apprendre la langue chinoise. Et j'ai commencé à apprendre la langue chinoise après l'apprentissage de la langue chinoise. Et j'ai commencé mes cours en master en chinois, ensemble avec les étudiants chinois.
1: Donc les camarades de classe sont tous chinois.
0: Effectivement.
1: D'accord. Donc c'est pas du tout facile pour vous au début,
0: Merci,
1: j'imagine.
0: vous comprenez au moins.
1: Donc vous avez mis un grand effort dans les études.
0: Exactement, il fallait se donner à bras le corps, il fallait vraiment se donner parce que apprendre la langue d'autrui une année et aller faire la spécialité en master, c'est pas du tout facile.
1: Oui.
0: Donc, quand nous sommes arrivés, premièrement, quand l'enseignant parlait, on n'écoutait rien parce qu'on venait d'abord d'apprendre nouvellement. Et donc, tout ce que l'enseignant parlait, on ne comprenait pas. Mais on n'a pas baissé les bras. Vraiment, on s'est battu, on s'est donné le meilleur de nous. Et voilà. Et ça a été vraiment, c'était pas facile.
1: Voilà, on prend une balade en chanson et de retour dans In Vivo, l'étudiant congolais Ritel Mpusa Mui nous partage ses expériences en Chine.

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1: Vous êtes toujours dans In Vivo. En 2019, le jeune Congolais Ritel a quitté sa ville natale Brazzaville pour poursuivre ses études en Chine, à l'Université d'économie et de commerce de la capitale. À l'université, Ritel suit des cours enseignés en chinois, apprend la méthodologie de recherche, d'analyser des données, d'écrire des papiers en chinois. Il suit de près les développements socio-économiques de la Chine et réfléchit sur les moyens de dynamiser l'économie d'un pays. Qu'est-ce que vous avez appris dans ces études économiques en Chine?
2: Ce que j'ai appris en économie, démographique, ressources et environnement, premièrement, je suis un étudiant chercheur, en chinois, ils nous appellent les Yanzhuxiang. Je suis un étudiant chercheur, donc il fallait faire des recherches. Donc on nous a appris comment un étudiant peut faire des recherches, écrire un papier et aussi les publier, pourquoi pas les publier. Donc, c'est comme ça que nous avons appris la méthodologie de comment faire une recherche, comment trouver les données, chercher les données. Après avoir cherché les données, qu'est-ce qu'il faut faire? Il faut analyser les données. Donc, il faut exécuter les données sur une application et puis les analyser par rapport aux résultats trouvés, les trouver des politiques convenables aux résultats que vous avez trouvés et conclure aussi. Donc, c'est un peu ça ce que nous avons appris en Chine, j'ai appris en Chine par rapport à ma spécialité. Donc, c'est comment être un étudiant chercheur.
1: Et j'imagine que vous devez écrire une thèse avant de diplômer de l'université pour la période de master, c'est ça?
2: Oui, effectivement. Je finis cette année.

0: je suis en train d'écrire, je suis presque à la fin aussi,
1: Ah.
0: et je suis en train d'écrire en chinois, la thèse en chinois, et le thème, c'est l'impact de la structure démographique, de la croissance économique sur la pollution de l'air au Congo-Brazzaville.
1: D'accord. Donc, le thèse est vraiment représente les résultats de vos études en Chine.
0: Effectivement.
1: D'accord.
0: Effectivement.
1: Comme vous l'avez dit, vous étudiez les économies plutôt macroéconomiques. Donc, quel est votre plan pour le futur? Vous allez rester en Chine pour continuer le doctorat ou bien retourner au Congo?
0: Avec ce que nous avons appris aujourd'hui, j'ai le plaisir vraiment de faire des recherches. Vraiment, ça m'a donné encore plus de plaisir de faire des recherches. Et je pense avec tout ce que j'ai appris ici, je ne pourrais pas m'arrêter avec seulement le master, parce que ça me vraiment les recherches, c'est une bonne chose, et je veux aller au bout de mes recherches. Et pour aller jusqu'au bout, c'est avoir le doctorat et puis faire beaucoup de choses. Donc actuellement, je peux dire que je suis amoureux de la recherche, voilà, scientifique. Je suis amoureux de la recherche scientifique, et je voudrais bien l'approfondir avec mon doctorat. Pourquoi pas ici en Chine?
1: Toujours en Chine pour le doctorat ou bien dans d'autres?
0: Oui, je pense bien, je voudrais bien le poursuivre en Chine.
1: Alors, en tant qu'étudiant en économie, quel regard portez-vous sur le développement socio-économique de la Chine?
0: Nous devons rappeler d'abord que les indicateurs socio-économiques, nous avons par exemple le PIB par habitant, nous avons la consommation énergétique d'un pays par habitant, et nous avons la valeur ajoutée des produits manufacturés que le pays produit. Donc, et nous avons aussi les termes de population, la structure de la population, l'âge de la population, ainsi de suite. C'est ça qui permet de mesurer, en fait, la valeur socio-économique du pays. Bien, en ce qui concerne, par exemple, le PIB par habitant, donc la Chine, c'est un grand pays. La Chine compte aujourd'hui 1,4 milliard d'habitants. Donc, c'est un pays très vaste et qui a beaucoup de la population. Donc, quand nous comparons, par exemple, le PIB de la Chine avec d'autres pays, parce qu'il faut mettre l'accent sur le terme de population, voilà, parce que la population, c'est le pilier d'un développement du pays. Donc, il faut mettre beaucoup plus l'accent sur la population, parce que avec la population de la Chine, que la Chine a, et d'autres pays, nous voyons que la Chine a une bonne économie, et son PIB, le PIB par habitant, en comparant des autres pays, vraiment la Chine se place très très très bien. Je vais donner quand même quelques chiffres par rapport au PIB par habitant de la Chine. Par exemple, en 2018, donc c'était à 9 619,2 dollars courants, voilà, en 2018. Et nous voyons en 2022, par exemple, le PIB a augmenté de 11 par habitant, 11 560,2 US courant. Donc, quand nous voyons en 2018, déjà c'était avant la période du corona, le PIB était ainsi, et après la période du corona en 2022, nous voyons il y a toujours une augmentation. Ça veut dire que l'économie chinoise s'est améliorée, bien qu'il y a eu ralentissement de l'économie pendant cette période de coronavirus, mais quand même au retour des activités, l'économie chinoise vraiment marche en bon terme, parce que son PIB et le PIB par habitant, vraiment, ça a amélioré. Mais concernant la consommation d'énergie, par exemple, par habitant, la Chine aussi, par rapport à, toujours, en se basant toujours par rapport à sa population, parce qu'elle a une population très énorme, en se basant toujours par rapport à la population, en comparant avec d'autres pays du monde, les pays développés du monde, par exemple, la Chine, et le pays et la consommation d'énergie par habitant, derrière la France, par exemple, la Chine compte 26,5% de la consommation, 32%, pardon, la Chine compte 26,5% de la consommation, et la France compte 32% de la consommation d'énergie par habitant. Ça, c'est par habitant, parce que si on compare, si

0: nous comparons la Chine, la population de la Chine avec celle de la France, la Chine est plus que la France. Mais lorsque nous voyons les nombres, les chiffres de la consommation d'énergie de la France, c'est plus supérieur à celle de la Chine. Donc, ça veut dire qu'en termes de consommation d'énergie, et l'écart n'est pas aussi assez vaste que ça. Donc, la Chine est bien aussi partant sur la consommation d'énergie. Bien, allons sur la valeur ajoutée. Parlons ensuite de la valeur ajoutée des biens manufacturés. En 2018, par exemple, la Chine a eu 12,6% de la valeur ajoutée des biens manufacturés consommés au niveau de l'Association des Nations de l'Asie du Sud-Est. Donc, en sigle, ce qu'on appelle par ACN. Donc, en 2015, donc c'était 17,1% des produits manufacturés échangés dans le monde sont d'origine chinoise. Donc, ça veut dire que la Chine, c'est effectivement l'architecte de l'atelier du monde. Et la Chine, actuellement, les autorités mènent une politique de redéploiement à l'intérieur du pays pour essayer de réduire la vulnérabilité des échanges. Donc, la crise de 2008 a montré qu'une grande partie des exportations chinoises étaient produits fabriqués par des entreprises étrangères. Mais elles assemblaient sur le territoire des composants importés. Par exemple, pour devenir l'atelier du monde, qu'est-ce que la Chine a proposé? Qu'est-ce que le gouvernement a proposé? Qu'est-ce que Pékin a fixé? A fixé le prix du travail. Était vraiment maintenu volontairement bas. Mais il y avait assez de rémunération. Les employés étaient des travailleurs pauvres. Et aujourd'hui, les autorités veulent départir ce modèle à bas coût pour essayer de produire des objets de haute gamme qui permettront au pays de s'enrichir. Donc, je dirais que hier, le salaire des ouvriers était petit, mais aujourd'hui, le gouvernement chinois a décidé d'augmenter, que les entreprises augmentent les salaires des travailleurs afin que le pays soit riche. Donc, en produisant des produits de bonne gamme, ça permettra au pays d'être plus riche. Donc, lorsque nous voyons tout ça, les indicateurs socio-économiques de la Chine, nous disons que l'économie chinoise est très bonne, est très bonne.
1: D'accord. Puisque vous suivez les études économiques en Chine, alors est-ce que vous réfléchissez souvent sur la solution pour la croissance économique de votre pays natal, la République du Congo? Quand on, avec un peu de distance, est-ce que cela vous donne de nouvelles idées?
0: Oui. Étant congolais de Brazzaville, donc on pense toujours, parce que nous sommes étudiants, nous sommes la jeunesse de notre pays, nous sommes le futur, les cadres futurs de notre pays, donc nous devons apporter des solutions, des politiques, et c'est de ça qu'il s'agit au fait. Donc nous envisageons aussi comment faire sortir notre pays de sa situation économique actuelle, et pourquoi pas que demain le pays emboîte le pas vers le développement comme les autres pays l'ont fait. Donc, pour cela, pour améliorer l'économie de mon pays, moi, je suggérais que nous devons créer des infrastructures de base, par exemple, les routes doivent être là pour permettre le déplacement de la population, le déplacement de la population. Et par exemple, je donnerai un exemple concernant la Chine. En Chine, par exemple, en une année, la population chinoise se déplace énormément. Près d'un milliard de la population se déplace en Chine. Et lorsqu'ils se déplacent, ils achètent des billets de train, ils achètent l'argent et la monnaie circule. L'argent circule dans le pays. Donc, pourquoi un milliard de personnes de la population chinoise se déplace chaque année? Parce qu'il y a des infrastructures de base qui sont là. Les routes, ils ont des trains, des métros très rassurants. La sécurité est là. Donc, tout le monde veut se déplacer, aller d'un point A à un point B. Et ça permet à ce que l'économie du pays tourne, que la croissance économique du pays s'améliore. Donc, moi, je dirais que nous devons développer des routes qui permettront, par exemple, la circulation des personnes et la sécurité des personnes pour que notre économie soit boostée. Ça, c'est d'abord un premier pas.
1: Comme vous l'avez souligné, les infrastructures, je pense que ces dernières années, les entreprises chinoises ont beaucoup fait au Congo en matière d'infrastructures. Que pensez-vous des fruits de la coopération sino-africaine, aussi sino-congolaise? Pour la Chine et la République du Congo, quels sont les changements que les deux pays ont vécu grâce à 60 ans de relations?

0: c'est un point que nous devons souligner. Mais pour, en ce qui concerne la relation entre la Chine et le Congo dans le domaine des infrastructures, ça, tous nous connaissons aujourd'hui la Chine. La Chine est à l'origine du développement infrastructurel de notre pays. Et non seulement infrastructurel, il y a aussi le développement dans tous les secteurs. Parce que l'infrastructure, d'abord, c'est ça qui entraîne, qui découle les autres secteurs. Par exemple, je dirais un exemple aujourd'hui, le Congo-Brazzaville est doté d'une banque chinoise qu'on appelle la BSK, la banque sino-congolaise. Donc aujourd'hui, cette banque-là a permis à tous les Congolais de créer, d'avoir un compte bancaire au niveau de cette banque. Même les chauffeurs des taxis, les chauffeurs des bus peuvent aujourd'hui avoir un compte bancaire à travers la banque BSK, chose que hier, c'était impossible pour les chauffeurs de taxi. Donc, on dit qu'aujourd'hui, la bancarisation s'est développée au Congo à cause de la relation diplomatique avec la Chine par le biais de la construction de la banque sino-congolaise. Et si nous allons encore dans notre domaine infrastructurel, nous voyons aujourd'hui la route qui relie, par exemple, Brazzaville à Pointe-Noire. La route a été construite par les sociétés chinoises.
1: Oui.
0: Et ça permet à ce que l'économie du pays, donc les denrées alimentaires, quittent Pointe-Noire pour Brazzaville, pour Brazzaville, Pointe-Noire. Tout ça, c'est le fruit de la relation diplomatique avec la République populaire de Chine. En allant un peu à l'extérieur, en sortant, en allant en Afrique tout entière, aujourd'hui, la Chine, par exemple, actuellement, où se joue la Coupe d'Afrique des Nations en Côte d'Ivoire, donc les stades sont construits par les sociétés chinoises. Aujourd'hui, la Chine permet à l'Afrique de sortir de l'enclavement où elle était. Et nous avons pas beaucoup d'exemples sur la relation avec le Congo.
2: Que vous a apporté cette vie en Chine? Et pour les jeunes Congolais qui veulent les études en Chine, qu'est-ce que vous allez dire?
0: Ok, qui pensent venir en Chine, je dirais aux jeunes Congolais qui pensent venir en Chine que la Chine, c'est un bon pays. C'est un pays où la loi est stricte et un pays qui vous permet d'être ouvert, qui vous ouvre beaucoup d'opportunités de vie dans vos études. Et ce que je peux dire aux jeunes Congolais qui pensent venir en Chine, c'est que la Chine, elle est bien, c'est un bon pays, c'est un bon pays qui accueille tout le monde, c'est un bon pays, c'est un pays ouvert, et nous devons prendre ce qui est nécessaire en Chine pour nos études et aller demain rebâtir notre beau pays qui est le Congo-Brazzaville.
2: D'accord. Donc, c'est quoi vos propres récoltes de cette vie en Chine?
0: Ma propre récolte, donc, je dirais qu'aujourd'hui, je suis fier d'être un étudiant-chercheur. Donc, j'ai appris la recherche et en échangeant avec vous, je vous informe que aujourd'hui j'ai aussi des publications. Si vous allez en ligne, vous allez trouver mes publications. Récemment, j'ai publié un article sur l'impact de la consommation des ressources, de la consommation d'énergie, de la croissance économique sur la pollution de l'air. Ça y est, au Congo-Brazzaville, ça y est en ligne. Donc aujourd'hui, j'ai un titre qu'on peut m'appeler étudiant chercheur en Chine. C'est ce qui était impossible peut-être hier pour moi, mais la Chine a permis à ce que je devienne ce que je suis aujourd'hui. La Chine a beaucoup fait. Aujourd'hui, j'ai connu le monde à travers la Chine. Pourquoi je dis le monde? Parce qu'aujourd'hui, autour de moi, j'ai des amis que j'ai connus en Chine de différentes nationalités. Donc, que hier au Congo, c'était impossible pour moi. Donc aujourd'hui, je suis vraiment très fier de la Chine. La Chine m'a rendu encore plus mature, plus patriote, plus, voilà, beaucoup de choses.
2: Voilà, c'est la fin de cette édition Kim Vivo. Merci de l'avoir suivi. À la prochaine.

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La bourse de Shanghai a annoncé récemment avoir approuvé la demande d'introduction en bourse d'Unitree Robotics sur le marché STAR, dédié aux entreprises technologiques innovantes. L'entreprise est en passe de devenir la première société spécialisée dans les robots humanoïdes à être cotée en Chine. Elle prévoit de lever 4 202 milliards de yuans, 533 millions d'euros. Unitree a expédié plus de 5 500 robots humanoïdes en 2025, hors modèle à roues équipées de deux bras, ce qui lui permettrait d'occuper la première place mondiale en volume de livraison. L'entreprise a également renoué avec la rentabilité. Après une perte nette en 2023, elle a dégagé un bénéfice net de 12 millions d'euros en 2024 et 36,5 millions d'euros en 2025. Alibaba poursuit sa course dans l'intelligence artificielle avec Meo, un nouvel outil capable de créer des sites Internet et des applications sans écrire une seule ligne de code. L'utilisateur décrit simplement son projet en langage naturel et l'IA génère automatiquement une application complète en quelques minutes. L'outil permet également un déploiement direct sur Alibaba Cloud, renforçant l'écosystème du géant chinois du numérique. Avec cette plateforme, Alibaba cherche à séduire un public bien plus large que les seuls développeurs, entrepreneurs, PME, créateurs de contenu ou simples particuliers. Le 7 juin a marqué le premier jour de l'examen national d'entrée à l'université, également connu sous le nom de Gaokao. Durant cette période, différentes régions ont utilisé des systèmes de patrouille intelligents et des bordiques de sécurité intelligents afin de prévenir toute fraude. À Beijing, l'accès aux lunettes connectées a été interdit formellement et à Guangzhou, le centre d'examen a renforcé la capacité des bordiques de sécurité à détecter les dispositifs abordables dissimulés tels que les lunettes connectées. Des systèmes de patrouille intelligents basés sur l'IA ont également été déployés dans de nombreux centres d'examen. Selon les dernières données fournies par l'Association chinoise des constructeurs automobiles, de janvier à mai 2026, 32 modèles de véhicules à essence ont connu une baisse de prix, soit 13 de plus qu'à la même période l'année précédente. Sur l'ensemble du marché, 77 modèles ont vu leur prix diminuer de janvier à mai de cette année. En mai dernier, le prix moyen d'un véhicule neuf à essence, après réduction, était de 166 000 yuans, soit une baisse moyenne de 25 000 yuans, représentant une diminution de 15%. Les exportations chinoises de véhicules de tourisme à énergie nouvelle ont bondi de 112,6% en mai par rapport à l'année précédente, pour atteindre un total de 424 000 unités, selon les données publiées lundi par une association du secteur. Les véhicules électriques à batterie ont représenté 59% des exportations de véhicules à énergie nouvelle, contre 66% enregistrés un an plus tôt. Les véhicules électriques de petite taille ont représenté 54% des exportations de véhicules électriques à batterie en mai, contre 51% au cours du même mois l'année dernière. La Chine a lancé lundi la construction d'un gigantesque projet de voies navigables sur le fleuve Yangtze. Ce projet comprend ce qui devrait devenir la plus grande écluse fluviale du monde afin de répondre à la demande croissante en matière de transport fluvial sur le troisième plus long fleuve du monde. La Chine va construire et moderniser environ 670 000 km de canalisations souterraines urbaines au cours de la période du 15e plan quinquennal. Le pays compte actuellement quelque 3,9 millions de kilomètres de canalisations de ce type et environ 7 600 km de tunnels de services publics intégrés. Des systèmes

0: De surveillance intelligente seront également installées pour permettre une gestion des risques tout au long du cycle de vie des infrastructures urbaines. L'Adora Magic City, le premier grand navire de croisière construit en Chine, a quitté Shanghai samedi dernier, marquant le lancement de la première croisière sans destination de l'histoire du pays. Contrairement aux croisières traditionnelles, ce nouvel itinéraire prévoit un départ et un retour du navire à son bord d'attache, sans aucune escale, en naviguant exclusivement en haute mer. Ce voyage de 3 jours et 2 nuits du samedi au lundi matin offre aux passagers une expérience immersive et relaxante, sans avoir à se presser d'un bord à l'autre. L'opérateur a enrichi son offre de divertissement à bord, avec notamment des spectacles d'humour, des numéros de magie, des soirées à thème et un service de restauration tardif. Le Forum de coopération agro-technologique et industrielle Chine-Afrique 2026, ainsi que le Salon international de l'agriculture et de l'alimentation en Afrique, se sont organisés du 9 au 11 juin à Nairobi, au Kenya. Pour la première fois, l'événement adopte le modèle Forum plus Salon, visant à favoriser les échanges politiques, technologiques, commerciaux et d'investissement. 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
3: Bienvenue à Cogito. Les dernières données publiées par la Chine dépassent les attentes du marché. Un constat, le commerce extérieur de la deuxième économie mondiale affiche de belles performances de janvier à mai. Selon les chiffres dévoilés mardi 9 juin par l'Administration générale des douanes, la valeur totale des importations et exportations de marchandises chinoises a atteint 20 680 milliards de yuan sur les 5 premiers mois de l'année, soit une hausse de 15,3% par rapport à la même période de l'année précédente. Une dynamique de croissance stable se poursuit. Dans le détail, les exportations ont grimpé à 11 910 milliards de yuan, plus de 11,8%, tandis que les importations se sont élevées à 8 770 milliards de yuan, plus de 20,5%. Le volume mensuel des échanges a dépassé les 4 000 milliards de yuan pour le troisième mois consécutif. Les performances du commerce extérieur chinois renforce la confiance du marché dans le développement de haute qualité de l'économie chinoise. Dans un contexte marqué par l'instabilité internationale, l'intensification des conflits géopolitiques et la flambée des prix de l'énergie, comment expliquer les résultats aussi brillants? Depuis le début de l'année, la Chine a pleinement tiré parti des atouts globaux. Complétude de son système industriel, dynamisme de ses acteurs économiques, diversité de son marché, pour mettre en œuvre avec précision une série de mesures coordonnées. Réduction des taxes et charges, facilitation des échanges commerciaux. Ces mesures ont favorisé la croissance régulière des importations et exportations et permis de contrebalancer efficacement les changements de l'environnement extérieur. Au-delà du volume, la structure du commerce extérieur chinois continue de s'orienter vers l'innovation et l'excellence. Depuis le début de l'année, les produits des hautes technologies chinois sont prisés dans le monde entier. Sur les 5 premiers mois, les exportations de produits mécaniques et électriques à forte valeur ajoutée ont augmenté de 18,4%. Celles des produits liés à l'intelligence artificielle ont progressé de plus de 50%. L'optimisation continue de la structure du commerce extérieur chinois témoigne de la capacité d'innovation industrielle et de l'adaptabilité des entreprises chinoises. Exemple, les véhicules à énergie nouvelle. Selon le dernier rapport de l'Agence internationale de l'énergie, sur 10 voitures électriques vendues dans le monde, 6 proviennent d'entreprises chinoises. En mai, les exportations des véhicules à énergie nouvelle du géant automobile chinois BYD ont bondi de 80,7%. Des motos électriques adaptées aux roues complexes d'Amérique du Sud, aux équipements solaires dotés de batteries supplémentaires pour les jours pluvieux en Asie du Sud-Est, le Made in China répond aux besoins diversifiés des utilisateurs grâce à ses solides atouts techniques, insufflant ainsi une dynamique inépuisable à l'économie mondiale. La Chine ne se contente plus d'être l'usine du monde. Elle aspire aussi à devenir le marché du monde. Sur les 5 premiers mois, les importations chinoises ont augmenté de 20,5%, un taux supérieur à celui des exportations et à la croissance globale des échanges. Cela témoigne d'une reprise de la demande intérieure, d'une libération continue de la dynamique endogène de l'économie et bénéficie d'une forte impulsion politique. Avec le bon démarrage du 15e plan quinquennal, la montée en gamme du secteur manufacturier stimule directement la demande des entreprises chinoises en équipements et matières premières. Parallèlement, la Chine élargit activement son ouverture autonome et partage sans cesse ses opportunités avec le reste du monde. Depuis le début de l'année, la série d'événements, je cite, « Partager le grand marché, exporter vers la Chine », fin de citation, s'est multipliée dans de nombreuses régions du pays, attirant efficacement des produits de qualité du monde entier. Autre fait marquant, depuis le 1er mai dernier, la Chine a instauré une politique de droits de douane nulle pour l'ensemble des 53 pays africains avec lesquels elle entretient des relations diplomatiques. Une mesure qui a directement stimulé les échanges avec l'Afrique. Sur les 5 premiers mois, les importations et exportations entre la Chine et les pays africains ont pour la première fois dépassé les 1 000 milliards de yuan sur une période comparable, soit une hausse de 18,2%. En mai, les importations en provenance d'Afrique ont augmenté de 15%, enregistrant leur 9e mois consécutif de croissance. Vins sud-africains, fraises surgelées égyptiennes, grains de café kényans, autant de produits africains de qualité qui affluent sur le marché chinois. Le commerce extérieur est une fenêtre privilégiée pour observer l'économie chinoise. Sa résilience et son dynamisme reflète la confiance et la puissance qui sous-tendent le développement de haute qualité de l'économie chinoise. Récemment, plusieurs banques d'investissement internationales, dont Morgan Stanley et Deutsche Bank, ont revu à la hausse leurs prévisions de croissance du PIB chinois pour 2026. Des multinationales comme l'américaine Eli Lilly, la française L'Oréal et l'allemande Merck ont élargi leur présence en Chine, considérant le pays comme un moteur essentiel de l'écosystème mondial de l'innovation. Ces bilans performants montrent au monde que le vaste marché chinois a toujours représenté une opportunité majeure et que l'économie chinoise reste un moteur incontournable de la croissance mondiale.

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1: Bonjour à toutes et à tous. Vous êtes sur CGTN Radio dans la rubrique Reportage de Fréquence Afrique, l'émission consacrée à l'actualité du continent africain et aux dernières nouvelles sur la coopération sino-africaine. Au Nigeria, 30% des élevages de volailles ont fermé au cours du premier semestre 2024, suscitant des inquiétudes quant à l'avenir du secteur. La flambée des prix des aliments pour animaux et l'inflation sont à l'origine de ces fermetures. Cette tendance menace désormais la sécurité alimentaire et les moyens de subsistance de ces pays les plus peuplés d'Afrique. L'entreprise avicole de Grégory Yina, ouverte il y a 20 ans, est en difficulté. Le coût des aliments et des médicaments a presque quadruplé, ce qui l'oblige à réduire considérablement la capacité de son élevage de 40 000 volailles. On l'écoute.
2: J'ai vendu 10 000 poulets à cause du prix des aliments. J'en ai maintenant près de 30 000 en cash, mais j'envisage d'en vendre 20 000 et de n'en garder que 10 000.
1: L'impact se fait sentir dans tous les pays, le coût de la vie ayant atteint un niveau record depuis près d'une trentaine d'années. Quant à l'inflation des denrées alimentaires, elle a grimpé de plus de 40%. Les consommateurs considèrent dorénavant les œufs et les poulets comme des produits de luxe. Témoignage de Margaret Ozoigwe, une femme de famille ordinaire.
3: Je n'ai pas pu acheter de poulet et en manger parce que c'est très cher. Si on veut se nourrir, on consomme de la nourriture, mais pas de viande.
1: Le secteur avicole contribue à hauteur de 4 milliards 200 000 dollars aux revenus du Nigeria et il emploie plusieurs millions de personnes. Cependant, la hausse des coûts de production et de l'alimentation a contraint 30% des exploitations à fermer en 6 mois seulement. Les conséquences sont désastreuses. Les experts exhortent le gouvernement à prendre des mesures décisives, notamment à octroyer des subventions aux agriculteurs, à contrôler les prix des aliments pour animaux et à stimuler les investissements dans la production nationale d'aliments pour animaux afin de lutter contre la crise.
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1: La Sierra Leone est un pays de la côte ouest de l'Afrique connu pour ses longues plages blanches et ses eaux côtières qui abritent souvent des mangroves. Les forêts des mangroves sont non seulement l'habitat d'une grande variété d'espèces marines, mais elles absorbent également une grande quantité de dioxyde de carbone, ce qui est essentiel pour limiter l'impact du changement climatique. Or, des défenseurs de l'environnement estiment qu'elles sont menacées et ils demandent au gouvernement de faire quelque chose pour y remédier. D'un bâton à une forêt de mangroves, ces arbres sont emblématiques pour le paysage côtier de la Sierra Leone. Les mangroves se trouvent dans de nombreuses zones côtières de la Sierra Leone. Elles abritent des centaines d'espèces marines et contribuent à éliminer les émissions de carbone. Mais elles demeurent confrontées à de graves menaces. Comme l'explique si bien Taïmou Kargo, président de la communauté d'Olf Wharf.
2: Les gens avaient l'habitude de couper les mangroves pour en faire du bois de chauffage afin de fumer le poisson au sein de la communauté. Bien qu'il s'agisse d'une source de subsistance, nous avons remarqué lors de plusieurs ateliers avec la communauté que les poissons bondaient leurs œufs dans les mangroves et que celles-ci empêchaient également l'eau d'atteindre le rivage.
1: Les pêcheurs ainsi que les femmes dépendent du poisson et d'autres créatures marines comme moyen de subsistance et source de revenus. On écoute l'une d'entre elles, Joséphine Tollé, poissonnière de la communauté d'Olf Wharf.
4: Les déchets plastiques qui atteignent la mer affectent la quantité de poissons que nous capturons de nos jours. Les déchets plastiques affectent la température de l'eau, ce qui rend difficile la survie des poissons, en particulier de leurs œufs. Aujourd'hui, nous n'avons plus de poissons comme avant. Il nous arrive parfois de passer toute la journée ici sans trouver de poissons.
1: Des efforts sont en cours pour restaurer ces habitats naturels qui continuent d'être menacés par l'urbanisation et d'autres activités humaines. Eric Kawa, notre correspondant à Freetown, nous en donne plus de détails.
5: Voici une partie des palétuviers cultivés par les habitants de la communauté d'Olf Wharf dans le but d'obtenir une forêt de mangroves. Mais ces palétuviers sont menacés non seulement par l'abattage, mais aussi par les déchets. Et les membres de la communauté appellent à agir.

0: et invite les gens à changer leur comportement et à ne plus jeter leurs déchets dans l'eau.
1: Les dirigeants de la communauté se sont récemment associés à l'ONG GOAL et à l'Autorité nationale des aires protégées pour replanter environ 20 000 palétuviers dans la région. Salué Kaba Sanko, biologiste et marin de Fourabé, collège de l'Université de Sierra Leone, présente des stratégies de réduction des menaces.
2: Si, par exemple, ils utilisent les palétuviers pour construire leurs bateaux de pêche, il leur faut trouver une autre source de bois pour construire les bateaux de pêche. S'ils utilisent les palétuviers comme poteaux pour construire leurs maisons, ils peuvent planter d'autres arbres, comme des arbres à croissance rapide et d'autres arbres à bois, comme alternatif aux palétuviers, étant donné l'importance des palétuviers pour la durabilité des pêcheries.
1: Selon les défenseurs de l'environnement, la lutte pour la protection des mangroves est un combat pour l'avenir qui nécessite des efforts de collaboration pour défendre les 14e objectif de développement durable de l'ONU visant à protéger la vie sous l'eau. Prenons une courte pause avec cette mélodie arrangée par les compositeurs chinois Zhang et Zhuguang sur trois chansons populaires chinoises, françaises et écossaises. On se retrouve juste après pour la suite de notre émission.

0: Le café éthiopien a pris pied sur le marché chinois. Le volume de ses ventes a en effet augmenté de 27% par an en moyenne ces dernières années. Les autorités éthiopiennes affirment que la Chine est devenue un marché lucratif et en pleine expansion pour leur café. À 481 km de la capitale éthiopienne Addis Abeba, se trouve l'une des plus grandes exploitations forestières de café du pays. Cette zone, connue sous le nom de Bulle Hora, dans la région Oromia, produit l'un des meilleurs grains de café au monde. Mamouche Taye, cultivateur et exportateur de café, explique la particularité de ces produits éthiopiens.
1: Le processus utilisé pour notre café est particulier, il garantit le produit final du café. Nous faisons fermenter le café selon les normes mondiales avant de l'envoyer sur un lit de séchage pour un traitement supplémentaire. En général, nous produisons ici le meilleur café forestier du monde.
0: Pour Mamouche, la croissance du marché international offre de meilleures opportunités commerciales, en particulier celles du marché chinois. Relativement nouveau dans le secteur, les importateurs chinois de café font désormais preuve d'un appétit vorace pour les cafés arabiques éthiopiens de qualité.
1: Le marché le plus important est celui dont nous attendons beaucoup en ce moment est le marché chinois. J'envoie moi-même beaucoup de café en Chine et c'est vraiment en train de devenir un marché sur lequel nous misons tous.
0: Le café est l'une des principales sources de devises fortes de l'Éthiopie. C'est aussi l'un des principaux produits agricoles d'exportation. Adunya Debela, directeur de l'autorité éthiopienne du café édité, nous en dit plus.
1: Lors des seuls 10 derniers mois, nous avons exporté environ 210 000 tonnes de café. Sur ce total, nous avons rassemblé plus d'un milliard de dollars. Si l'on compare ces résultats à ceux de l'année dernière à la même époque, on constate une augmentation des exportations de 29 000 tonnes.
0: Ces deux dernières années, la Chine a importé jusqu'à 20 000 tonnes de café éthiopien par an. Ce pays est ainsi devenu le 8e plus grand importateur. Adunya Debela attribue le sort du marché chinois à une augmentation significative du nombre d'acheteurs chinois de café qui importent ce produit directement de l'Éthiopie. Pour conclure, Jiroum Chala, notre correspondant à Addis Abeba, revient sur les statistiques.
2: Actuellement, l'Éthiopie expédie 70% de son café vers des pays comme les États-Unis, le Japon et l'Arabie Saoudite. Les données indiquent que les Chinois développent rapidement l'habitude et la culture de consommation de café et qu'ils deviennent également des acheteurs de premier plan. D'après les experts, ces pratiques sans précédent auront un impact positif sur les économies africaines productrices de café dans les années à venir.
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0: Au Maroc, les scooters électriques chinois se sont répandus dans quelques provinces après avoir prouvé leur succès et leur valeur de par leur modernité, leur adaptation aux évolutions, leur réponse aux besoins des consommateurs et leur contribution à la réduction des souffrances des personnes dans les transports grâce à leurs bonnes spécifications qui conviennent à tous. Avec les graves embouteillages dont souffrent les rues de certaines villes marocaines, dont Casablanca, et en raison des prix élevés du carburant et de la pollution de l'air, les scooters électriques chinois sont devenus un moyen de transport approprié pour accomplir les tâches quotidiennes. Hala Zaki travaille dans une entreprise privée. Il a décidé d'acquérir cet engin afin de réduire le coût de son transport, qui lui coûtait une grande partie de son salaire. Il exprime sa joie.
4: Pour moi, un scooter électrique est mille fois mieux qu'une moto. Je peux le recharger à moindre coût, ne dépassant pas un dirham, ce qui me permet d'économiser une grande partie de mon salaire. Je peux parcourir plus de 100 km à une vitesse comprise entre 60 et 65 km par heure. Je suis satisfait et content de mon choix, qui ne nuit ni à l'environnement ni même à mes dépenses personnelles et ne nécessite de le recharger que le matin comme un téléphone portable.
0: La demande d'achat des scooters électriques chinois connaît une augmentation significative à Casablanca et dans certaines autres provinces marocaines, au point qu'ils sont devenus l'un des moyens de transport sur lesquels compte le Marocain. Toujours à Lazaki.
4: Le scooter électrique chinois est bien meilleur que les motos fonctionnant à l'essence car il ne pollue pas l'atmosphère et est économique en termes de coûts de transport. Il ne nécessite pas non plus de budget d'entretien. Il est accessible aux citoyens ordinaires, tout comme un téléphone ou un ordinateur qui dispose d'une batterie qu'il suffit de recharger. Les citoyens peuvent également l'acquérir facilement car son prix est très raisonnable, variant entre 5000 dirhams et 40000 dirhams, selon les capacités de chaque citoyen. Un élément important qui a contribué à l'intérêt des Marocains pour l'achat de scooters électriques chinois est la mise en œuvre par le gouvernement d'une mesure fiscale importante, car il les a exonérés de taxes ou leur a imposé une petite taxe, ce qui a grandement contribué à la demande des Marocains pour ces scooters.
0: Sidik Mohamed, propriétaire d'un magasin qui vend des scooters électriques chinois, précise que la Chine fabrique pour les pauvres et pour les riches, et que chacun achète le type qui lui convient en fonction de ses capacités financières.
5: Depuis que nous avons commencé à importer des scooters électriques chinois, la perception des citoyens sur ce type de scooter a changé car ils sont plus pratiques et moins chers en termes d'entretien et de prix de vente. Il suffit de le recharger et de parcourir des dizaines de kilomètres à moindre coût. Les nouveaux scooters électriques chinois sont plus pratiques car ils peuvent transporter deux personnes et emprunter des routes et des chemins caoteux avec une puissance fiscale importante. C'est pourquoi les Marocains ont commencé à acquérir ce type de scooter, et nous leur garantissons également la qualité et l'entretien. Je n'ai jamais reçu de plainte d'aucun citoyen qui les a achetés.
0: Les autorités marocaines encouragent l'évolution vers l'utilisation d'énergie propre dans tous les domaines de la vie afin de réduire les impacts négatifs sur l'environnement, car cela est dans l'intérêt de la santé des citoyens. Docteur Zahir Al-Azraq, professeur en droit des affaires de l'université Hassan II.
6: En matière d'énergie renouvelable, le Royaume du Maroc cherche aujourd'hui à établir une certaine collaboration avec les leaders mondiaux, notamment la Chine, et pas seulement au niveau de la production des énergies, mais tout en liant cette production énergétique avec le secteur de l'automobile. Donc aujourd'hui, le Maroc essaie de s'investir de plus en plus dans l'automobile verte et aussi dans l'industrie des batteries. Donc raison pour laquelle elle essaie toujours de chercher les leaders en la matière. Et la Chine aujourd'hui s'affiche parmi les premiers partenaires du Maroc, notamment et suite aussi à la conclusion d'un accord de partenariat en la matière avec quelques entreprises chinoises productrices des batteries.
0: À cet égard, les gouvernements marocains coopèrent avec les géants des producteurs d'énergie renouvelable dans le monde, notamment la Chine, car ils soutiennent toute tendance à utiliser une énergie propre au lieu des carburants produits à partir des dérivés du pétrole pour faire face aux risques du changement climatique afin de préserver l'environnement, ce qui se reflète positivement sur la santé du peuple.
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0: En Afrique australe, les appels à la modernisation des infrastructures ferroviaires de transport des passagers et des marchandises se font de plus en plus pressants. La Fraternité ferroviaire mondiale s'est réunie à l'occasion de l'exposition ferroviaire africaine à Johannesburg pour discuter des défis à relever sur les continents et présenter les technologies et les trains les plus récents. Un système ferroviaire performant permettra de dégager des avantages économiques et de stimuler les échanges entre les 16 États membres de la Communauté de développement d'Afrique australe, SADC en sigle, alors que l'Afrique s'apprête à devenir un bloc commercial intégré. La SADC poursuit ses projets de transformation des réseaux ferroviaires et de délestage du trafic routier. Mode de transport bon marché et fiable, le train est aussi un outil important pour le commerce. Mais tout cela est compromis par des infrastructures inadéquates et mal entretenues. Hicham Emeran, président de l'Association des chemins de fer d'Afrique australe, nous en dit plus.
1: Il y a sans aucun doute de nombreux projets passionnants qui ont lieu dans la région par le biais de plusieurs de nos pays membres, précisément la Tanzanie, le Botswana, le Mozambique et l'Angola. C'est très intéressant pour la région. Il s'agit d'investissements significatifs dans l'espace ferroviaire, destinés à améliorer l'efficacité de la logistique, tant du point de vue du fret que de celui des passagers.
0: Les systèmes de haute technologie les plus récents et les trains modernisés ont été présentés lors de l'exposition ferroviaire africaine à Johannesburg. Celle-ci a attiré des investisseurs du monde entier désireux de participer à la transformation de la région, comme Max Tarabrin, vice-président chargé du développement des affaires de la compagnie Twema.
1: Il est très important que les opérateurs soient attentifs et utilisent les dernières technologies pour être informés de l'état réel de leur réseau et pour prendre des actions de maintenance prédictive afin de le maintenir en bon état.
0: Les réseaux ferroviaires sud-africains en particulier entrent dans une nouvelle ère avec l'implication du secteur privé, ce qui pourrait être un atout pour l'ensemble de la région. Olive Gumikiriza, directrice générale de l'organisation Harley Reid, et Hicham Emeran, président de l'Association des chemins de fer d'Afrique australe, se montrent tous très optimistes.
2: Si nous avions un train moderne capable de nous emmener de la Zambie au Zimbabwe, au Mozambique, au Lusaka et à l'Eswatini, combien d'échanges en termes de commerce et d'affaires en tirions-nous? Et quelle part des échanges en termes de commerce et d'affaires cela nous rapporterait-il? Énormément.
1: C'est un avantage pour nous tous de voir un chemin de fer amélioré et connecté dans la région et sur le continent. Si l'on va plus loin et que l'on considère l'Union africaine, l'agenda 2063, il est question de relier le continent du nord au sud.
0: Le rail a toujours joué un rôle clé dans le développement africain et continuera à le faire alors que le continent entre dans une nouvelle ère dans le cadre de l'accord de libre-échange. Cependant, une vaste part dépendra d'une approche intégrée et unie de la part des pays africains. Ainsi s'achève notre rubrique reportage, mais l'émission continue avec une belle chanson et puis ce sera la dernière partie consacrée au cours des Chinois. C'est parti !

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2: Bonjour tout le monde, 大家好 ，bienvenue à l'écoute de notre cours de chinois au quotidien. Je suis Xiao Cai.
3: Bonjour tout le monde, 大家好 ，c'est Yves.
2: Alors, dans le cours précédent, nous avons appris des phrases utiles concernant une visite au musée. On va faire une petite révision. D'abord,

0: c'est fini pour la révision de la dernière leçon. Nous allons maintenant voir les phrases clés d'aujourd'hui.
1: 该起床了。
0: 该起床了。C'est l'heure de se lever.
1: 早上的空气真好。
0: 早上的空气真好。L'air du matin est vraiment très bon.
1: 我们去散散步吧。
0: 我们去散散步吧。On va se promener, ça te dit?
1: 我天天都来。
0: 我天天都来。Je viens tous les jours.En français, Xiao Tai, on dit « le monde appartient à ceux qui se lèvent tôt ».
1: Ah bon, en chinois, on dirait « 早睡早起身体好». Se coucher tôt et se lever tôt donne une bonne santé.
0: Et si je m'entraîne le matin, je me sens bien. Maintenant, j'aime bien faire comme les vieux chinois. Si je veux dire à mon coloc de se lever pour m'accompagner, comment je peux dire ?
1: Tu peux lui dire « 该起床了», c'est l'heure de se lever.
0: « 该起床了».«
1: 该» veut dire « devoir » ou « il faut ».«
0: 该» »«
1: 起床», »« se lever ».«
0: 起床».
1: 该起床了。
0: 该起床了。C'est l'heure de se lever.
1: Dialogue 1.
2: 对话一。
3: 该起床了，别睡了。
2: 我还困着呢。
1: C'était le dialogue 1. 该起床了，别睡了。
0: 该起床了，别睡了。Ne dors plus, c'est l'heure de se lever. 该起床了。Donc c'est l'heure de se lever. 该, normalement c'est 应该, tu devrais. 起, c'est la particule, le verbe qui veut dire se lever, se relever. 床, c'est le lit. Donc...Se lever du lit, c'est l'heure de se lever. Bie shui la, bie, c'est ne pas, ne fais pas ça. Shui, dormir, et la particule le pour accomplir l'action. Bie shui la, ne dors plus.
1: 我还困着呢。
0: 我还困着呢。J'ai encore sommeil. 我, je, hai, encore. Kun, sommeil, endormi. Je, c'est une particule qu'on ajoute après le verbe ou après l'objectif pour compléter l'action. Et ne, c'est une particule qu'on ajoute à la fin pour terminer la phrase. 我还困着呢, j'ai encore sommeil.
1: Merci Yves.
0: Xiao Tai, comment dire l'air est très bon le matin?
1: 早上的空气真好。
0: 早上的空气真好。
1: 早上 veut dire le matin.
0: 早上。
1: 空气 l'air.
0: 空气。
1: 真 est un adverbe qui a le sens de vraiment, réellement, utilisé ici pour renforcer le mode affirmatif.
0: 真.
1: Voici un exemple. 空气真好, l'air est très bon. Et un autre exemple. 他唱歌唱得真好听. Il chante vraiment très bien. 真
0: 真
1: 好 bien bon
0: 好
1: 早上的空气真好
0: 早上的空气真好 l'air est très bon le matin
1: dialogue 2
2: 对话二
3: 早上的空气真好
2: 现在北京的空气越来越好了
1: on a parlé d'air dans le dialogue 2早上的空气真好
0: 早上的空气真好 l'air est très bon le matin 早上 le matin 空气 l'air l'atmosphère 真 très vraiment 好 bien
1: 现在北京的空气越来越好了。
0: 现在北京的空气越来越好了。L'air de Beijing s'améliore de jour en jour. 现在 maintenant, Beijing, la ville, Pékin, 空气 l'air, l'atmosphère, 越来越, c'est de plus en plus, 好, bien, le, c'est pour exprimer l'action qui continue, qui est en train de se passer. Donc l'air de Beijing s'améliore de jour en jour.Et Xiao Tai, si je veux proposer à mon ami chinois une promenade, comment dit-on ?
1: 我们去散散步吧。
0: 我们去散散步吧。
1: 我们 nous
0: 我们
1: 去 aller
0: 去
1: 散散步散步 se promener
0: 散散步。
1: 我们去散散步吧。
0: 我们去散散步吧。Allez, on va se promener.
1: Dialogue 3.
2: 对话三。
3: 我们去散散步吧。
2: 好，我喜欢散步。
1: C'était le dialogue 3. 我们去散散步吧。
0: 我们去散散步吧。On va se promener, ça te dit ? Woman, nous, tu, allez. San sanbu ou sanbu, se promener. Et ba, ça indique une proposition. Donc en français, on pourrait rajouter ça te dit ou ok.
1: 好，我喜欢散步。
0: 好，我喜欢散步。Bien, j'aime bien me promener. 好，bien ou bon, cela signifie ici l'acquiescement. 我喜欢, j'aime, sanbu, se promener.
1: Merci Yves pour ces explications.
0: De rien, c'est au taille. Bon, un monsieur âgé qui fait les exercices le matin dans le parc m'a dit qu'il y allait tous les jours. Mais j'ai oublié comment il a dit en chinois.
1: Il a sûrement dit comme ça. 我天天都来。
0: 我天天都来。
1: 我je
0: 我
1: 天天 veut dire tous les jours.
0: 天天
1: 都 tout
0: 都
1: 来 venir
0: 来
1: 我天天都来。
0: 我天天都

0: Olai, je viens tous les jours. Je crois effectivement qu'il a dit comme ça.
1: Ok, on va écouter le dialogue 4.
2: 对话四.
3: 大爷, 您经常晨练吗?
4: 对,我天天都来.
1: Voilà, dans le dialogue 4, on a croisé un monsieur âgé qui fait les exercices tous les matins. 大爷, 您经常晨练吗?
0: 大爷, 您经常晨练吗? Monsieur, vous venez souvent faire des exercices le matin? 大爷, c'est une expression qu'on utilise pour s'adresser à une vieille personne. Ça signifie grand-père, plus ou moins. Nin, formule de politesse. Jingchang, souvent. Chen, ça signifie le matin. Lien, s'exercer. Et ma, la question.
1: 对,我天天都来.
0: 对,我天天都来. Oui, je viens tous les jours. 对, juste, c'est vrai. 我, je, tien tien, tous les jours. 都来, je viens.
1: Très bien. Alors avant de repasser les dialogues au complet, on va faire une petite révision des phrases clés d'aujourd'hui. 该起床了.
0: C'est l'heure de se lever.
1: 早上的空气真好.
0: 早上的空气真好. L'air du matin est très bon.
1: 我们去散散步吧.
0: 我们去散散步吧. On va se promener, ça te dit?
1: 我天天都来.
0: 我天天都来. Je viens tous les jours.
1: Bon, maintenant les dialogues.
2: 对话一.
3: 该起床了，别睡了。我还困着呢。对话二。早上的空气真好。现在北京的空气越来越好了。对话三。我们去散散步吧。好，我喜欢散步。对话四。大爷，您经常晨练吗？对，我天天都来。
1: Ok, c'est tout pour les dialogues. J'espère que vous avez bien compris quelque chose. Maintenant, c'est l'heure de l'ABC de la culture chinoise.
0: Tout à fait, on va parler des exercices le matin en Chine. Donc faire des exercices le matin est une habitude des Chinois, et ce n'est pas juste pour aller s'entraîner. Imaginez que dans les parcs, dans les rues, dans les places et dans les squares, il y a partout des gens, jeunes ou âgés, hommes et femmes, qui se promènent et qui courent. Il n'est pas rare de les voir marcher à reculons, ce qui fait beaucoup rire les touristes. Ils peuvent aussi chanter des chansons ou des opéras, ils dansent, ils pratiquent de l'épée, ils emmènent chanter leurs oiseaux, ils pratiquent de la boxe tai chi. Ça, c'est une image très typique des exercices le matin. Ces dernières années, les agences de voyage de Beijing en ont profité pour incorporer la visite matinale d'un parc à leur programme de voyage, ce qui intéresse beaucoup les touristes étrangers. Ils ont souvent vraiment envie de connaître la culture traditionnelle chinoise, surtout la vie quotidienne du peuple pékinois. En effet, on découvre une vie très chaleureuse qui a presque disparu dans les pays occidentaux.
1: Et merci Yves. Et voilà, c'est sur cette scène de la vie quotidienne pékinoise qu'on va terminer ce cours de chinois d'aujourd'hui. Un petit test avant de vous quitter. Comment dire en chinois ? Allons se promener.
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La bourse de Shanghai a annoncé récemment avoir approuvé la demande d'introduction en bourse d'Unitree Robotics sur le marché STAR, dédié aux entreprises technologiques innovantes. L'entreprise est en passe de devenir la première société spécialisée dans les robots humanoïdes à être cotée en Chine. Elle prévoit de lever 4 202 milliards de yuans, 533 millions d'euros. Unitree a expédié plus de 5 500 robots humanoïdes en 2025, hors modèle à roues équipées de deux bras, ce qui lui permettrait d'occuper la première place mondiale en volume de livraison. L'entreprise a également renoué avec la rentabilité. Après une perte nette en 2023, elle a dégagé un bénéfice net de 12 millions d'euros en 2024 et 36,5 millions d'euros en 2025. Alibaba poursuit sa course dans l'intelligence artificielle avec Meo, un nouvel outil capable de créer des sites Internet et des applications sans écrire une seule ligne de code. L'utilisateur décrit simplement son projet en langage naturel et l'IA génère automatiquement une application complète en quelques minutes. L'outil permet également un déploiement direct sur Alibaba Cloud, renforçant l'écosystème du géant chinois du numérique. Avec cette plateforme, Alibaba cherche à séduire un public bien plus large que les seuls développeurs, entrepreneurs, PME, créateurs de contenu ou simples particuliers. Le 7 juin a marqué le premier jour de l'examen national d'entrée à l'université, également connu sous le nom de Gaokao. Durant cette période, différentes régions ont utilisé des systèmes de patrouille intelligents et des bordiques de sécurité intelligents afin de prévenir toute fraude. À Beijing, l'accès aux lunettes connectées a été interdit formellement et à Guangzhou, le centre d'examen a renforcé la capacité des bordiques de sécurité à détecter les dispositifs portables dissimulés tels que les lunettes connectées. Des systèmes de patrouille intelligents basés sur l'IA ont également été déployés dans de nombreux centres d'examen. Selon les dernières données fournies par l'Association chinoise des constructeurs automobiles, de janvier à mai 2026, 32 modèles de véhicules à essence ont connu une baisse de prix, soit 13 de plus qu'à la même période l'année précédente. Sur l'ensemble du marché, 77 modèles ont vu leur prix diminuer de janvier à mai de cette année. En mai dernier, le prix moyen d'un véhicule neuf à essence, après réduction, était de 166 000 yuans, soit une baisse moyenne de 25 000 yuans, représentant une diminution de 15%. Les exportations chinoises de véhicules de tourisme à énergie nouvelle ont bondi de 112,6% en mai par rapport à l'année précédente, pour atteindre un total de 424 000 unités, selon les données publiées lundi par une association du secteur. Les véhicules électriques à batterie ont représenté 59% des exportations de véhicules à énergie nouvelle, contre 66% enregistrés un an plus tôt. Les véhicules électriques de petite taille ont représenté 54% des exportations de véhicules électriques à batterie en mai, contre 51% au cours du même mois l'année dernière. La Chine a lancé lundi la construction d'un gigantesque projet de voies navigables sur le fleuve Yangtze. Ce projet comprend ce qui devrait devenir la plus grande écluse fluviale du monde afin de répondre à la demande croissante en matière de transport fluvial sur le troisième plus long fleuve du monde. La Chine va construire et moderniser environ 670 000 kilomètres de canalisations souterraines urbaines au cours de la période du 15e plan quinquennal. Le pays compte actuellement quelque 3,9 millions de kilomètres de canalisations de ce type et environ 7 600 kilomètres de tunnels de service public intégrés. Des systèmes de surveillance intelligents seront également installés pour permettre une gestion des risques tout au long du cycle de vie des infrastructures urbaines.
L'Adora Magic City, le premier grand navire de croisière construit en Chine, a guidé Shanghai samedi dernier, marquant le lancement de la première croisière sans destination de l'histoire du pays. Contrairement aux croisières traditionnelles, ce nouvel itinéraire prévoit un départ et un retour du navire à son bord d'attache, sans aucune escale, en naviguant exclusivement en haute mer. Ce voyage de 3 jours et 2 nuits du samedi au lundi matin offre aux passagers une expérience immersive et relaxante sans avoir à se presser d'un bord à l'autre.

0: L'opérateur a enrichi son offre de divertissement à bord, avec notamment des spectacles d'humour, des numéros de magie, des soirées à thème et un service de restauration tardif. Le Forum de coopération agro-technologique et industrielle Chine-Afrique 2026, ainsi que le Salon international de l'agriculture et de l'alimentation en Afrique, se sont organisés du 9 au 11 juin à Nairobi, au Kenya. Pour la première fois, l'événement adopte le modèle Forum plus Salon, visant à favoriser les échanges politiques, technologiques, commerciaux et d'investissement. 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
3: Bienvenue à Cogito. Les dernières données publiées par la Chine dépassent les attentes du marché. Un constat, le commerce extérieur de la deuxième économie mondiale affiche de belles performances de janvier à mai. Selon les chiffres dévoilés mardi 9 juin par l'administration générale des douanes, la valeur totale des importations et exportations de marchandises chinoises a atteint 20 680 milliards de yuan sur les 5 premiers mois de l'année, soit une hausse de 15,3% par rapport à la même période de l'année précédente. Une dynamique de croissance stable se poursuit. Dans le détail, les exportations ont grimpé à 11 910 milliards de yuan, plus de 11,8%, tandis que les importations se sont élevées à 8 770 milliards de yuan, plus de 20,5%. Le volume mensuel des échanges a dépassé les 4 000 milliards de yuan pour le troisième mois consécutif. Les performances du commerce extérieur chinois renforce la confiance du marché dans le développement de haute qualité de l'économie chinoise. Dans un contexte marqué par l'instabilité internationale, l'intensification des conflits géopolitiques et la flambée des prix de l'énergie, comment expliquer les résultats aussi brillants? Depuis le début de l'année, la Chine a pleinement tiré parti des atouts globaux. Complétude de son système industriel, dynamisme de ses acteurs économiques, diversité de son marché, pour mettre en œuvre avec précision une série de mesures coordonnées. Réduction des taxes et charges, facilitation des échanges commerciaux. Ces mesures ont favorisé la croissance régulière des importations et exportations et permis de contrebalancer efficacement les changements de l'environnement extérieur. Au-delà du volume, la structure du commerce extérieur chinois continue de s'orienter vers l'innovation et l'excellence. Depuis le début de l'année, les produits de haute technologie chinois sont prisés dans le monde entier. Sur les 5 premiers mois, les exportations de produits mécaniques et électriques à forte valeur ajoutée ont augmenté de 18,4%. Celles des produits liés à l'intelligence artificielle ont progressé de plus de 50%. L'optimisation continue de la structure du commerce extérieur chinois témoigne de la capacité d'innovation industrielle et de l'adaptabilité des entreprises chinoises. Exemple, les véhicules à énergie nouvelle. Selon le dernier rapport de l'Agence internationale de l'énergie, sur 10 voitures électriques vendues dans le monde, 6 proviennent d'entreprises chinoises. En mai, les exportations de véhicules à énergie nouvelle du géant automobile chinois BYD ont bondi de 80,7%. Des motos électriques adaptées aux roues complexes d'Amérique du Sud, aux équipements solaires dotés de batteries supplémentaires pour les jours pluvieux en Asie du Sud-Est, le Made in China répond aux besoins diversifiés des utilisateurs grâce à ses solides atouts techniques, insufflant ainsi une dynamique inépuisable à l'économie mondiale. La Chine ne se contente plus d'être l'usine du monde. Elle aspire aussi à devenir le marché du monde. Sur les 5 premiers mois, les importations chinoises ont augmenté de 20,5%, un taux supérieur à celui des exportations et à la croissance globale des échanges. Cela témoigne d'une reprise de la demande intérieure, d'une libération continue

de la dynamique endogène de l'économie et bénéficie d'une forte impulsion politique. Avec le bon démarrage du 15e plan quinquennal, la montée en gamme du secteur manufacturier stimule directement la demande des entreprises chinoises en équipements et matières premières. Parallèlement, la Chine élargit activement son ouverture autonome et partage sans cesse ses opportunités avec le reste du monde. Depuis le début de l'année, la série d'événements, je cite, « partager le grand marché, exporter vers la Chine », fin de citation, s'est multiplié dans de nombreuses régions du pays, attirant efficacement des produits de qualité du monde entier. Autre fait marquant, depuis le 1er mai dernier, la Chine a instauré une politique de droits de douane nuls pour l'ensemble des 53 pays africains avec lesquels elle entretient des relations diplomatiques. Une mesure qui a directement stimulé les échanges avec l'Afrique. Sur les 5 premiers mois, les importations et exportations entre la Chine et les pays africains ont pour la première fois dépassé les 1 000 milliards de yuan sur une période comparable, soit une hausse de 18,2%. En mai, les importations en provenance d'Afrique ont augmenté de 15%, enregistrant leur 9e mois consécutif de croissance. Vins sud-africains, fraises surgelées égyptiennes, grains de café kényans, autant de produits africains de qualité qui affluent sur le marché chinois. Le commerce extérieur est une fenêtre privilégiée pour observer l'économie chinoise. Sa résilience et son dynamisme reflètent la confiance et la puissance qui sous-tendent le développement de haute qualité de l'économie chinoise. Récemment, plusieurs banques d'investissement internationales, dont Morgan Stanley et Deutsche Bank, ont revu à la hausse leurs prévisions de croissance du PIB chinois pour 2026. Des multinationales comme l'américaine Eli Lilly, la française L'Oréal et l'allemande Merck ont élargi leur présence en Chine, considérant le pays comme un moteur essentiel de l'écosystème mondial de l'innovation. Ces bilans performants montrent au monde que le vaste marché chinois a toujours représenté une opportunité majeure et que l'économie chinoise reste un moteur incontournable de la croissance mondiale.

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9: Bonjour à tous, bienvenue dans In Vivo. C'est depuis 1964 que la République populaire de Chine et la République du Congo ont établi des relations diplomatiques. Ce pays d'Afrique centrale figure parmi les premiers États du continent à sceller des liens officiels avec la Chine. 60 ans après, les deux États travaillent main dans la main contre vents et marées et demeurent de bons amis, partenaires et frères. Aujourd'hui, nous invitons Ritel Mpoussa Mui, étudiant congolais qui fait ses études de master en Chine, à nous parler de sa vie en Chine et de son appréciation des relations sino-congolaises. Bien avant cela, je vous invite à suivre une mélodie interprétée par le chanteur chinois Wang Feng, « Wo de lu, ma voix ».

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7: De retour dans In Vivo, les échanges humains ont renforcé la compréhension mutuelle et l'amitié entre les peuples chinois et congolais. Depuis 1975, la Chine accorde chaque année des bourses pour l'enseignement supérieur aux étudiants du Congo-Brazzaville. La signature des accords de coopération entre les établissements d'enseignement supérieur des deux pays est la preuve du renforcement de ces échanges. Les signaux sont positifs au regard de nombreux contacts entre les universités et instituts des deux pays. L'invité d'aujourd'hui est un étudiant en provenance de Brazzaville. Ritel Mboussa Mui est arrivé en Chine en 2019. Il poursuit ses études de master en économie à l'Université d'économie et de commerce de la capitale à Pékin. Avant d'arriver en Chine, quelles sont vos impressions sur la Chine?
8: Depuis les années 2000, La relation bilatérale entre le Congo et la Chine a attiré l'attention de nombreux étudiants congolais. D'un côté, nous ne connaissons pas l'existence de la relation et de la République populaire de Chine, mais de l'autre côté, nous connaissons exactement de quoi est caractérisée aussi la Chine. Par exemple, dans le domaine de la gastronomie, pratiquement, nous retrouvons des gastronomies africaines en Chine. Mais mon impression sur la Chine avant d'arriver, je voyais sur les médias que la Chine, dans les domaines des infrastructures par exemple, j'ai cru que la Chine était toujours restée comme au temps des années peut-être 60. Mm-hmm. Mais en réalité, la Chine présente des infrastructures bien loties, conformément aux pays développés. C'est un peu ça ma réponse.
7: Pourquoi vous avez choisi de suivre des études économiques en Chine?
8: J'ai décidé de suivre mes études économiques en Chine. Tout d'abord, rappelons que j'ai obtenu mon cycle de bachelor que l'on appelle au Congo la licence à l'université Marien Gwabi de Brazzaville, donc dans le domaine de l'économie des ressources naturelles et de l'environnement, donc à la faculté des sciences économiques du Congo Brazzaville. Maintenant, après ma licence, j'étais tellement convaincu à l'économie de l'environnement parce que j'ai eu la licence sur l'économie des ressources naturelles et de l'environnement. Convaincu de l'économie de l'environnement, donc j'ai décidé de poursuivre mon master dans un pays étranger où la notion à l'environnement était prise à bras le corps, tant au niveau national qu'international. Mais aujourd'hui, je ne regrette pas mon choix. D'accord. Celui de poursuivre mon master en Chine, parce que aujourd'hui la Chine considère l'environnement comme un combat où elle continue de lutter.
7: Une fois que vous avez mis les pieds sur le sol chinois en 2019, alors quelles sont vos premières impressions sur la Chine? Est-ce que ces impressions correspondent-elles à vos imaginations?
8: Effectivement, ça ne correspondait pas à mon imagination parce que je me disais que la Chine était comme celle qu'on nous a vendue des rêves, que la Chine n'était pas aussi développée, aussi pas trop développée, mais la Chine était comme celle que nous avons connue quand nous suivions les films chinois, en l'occurrence Jackie Chan. Quand nous étions petits et on voyait dans les films comment la Chine était, bon, on se disait que la Chine, c'est un pays qui n'a pas d'infrastructure peut-être ou comment. Mais une fois arrivé, on comprend que la Chine, vraiment, c'est un pays bien construit qui est doté des infrastructures de base très, très, très intéressantes. Et vraiment, la Chine est bien, bien, bien.
7: Alors, quel était votre état ou bien situation au début du séjour en Chine et comment vous arrivez à vous intégrer à la vie locale? Elle était facile pour vous?
8: Oh, wow! La vie locale, l'intégration, comme l'on dit, toute chose n'est pas facile au début. De prime abord, d'abord, la barrière de la langue, c'est ça qui faisait défaut. Parce que nous revenons des pays francophones où la langue, c'est le français. Donc, arriver une fois en Chine, généralement en Chine, les langues qui sont parlées, c'est le chinois d'abord et après c'est l'anglais. Donc, une fois arrivé sur le sol chinois, on vous accueille avec l'anglais. Donc, c'était difficile pour nous de s'intégrer par rapport à la langue. C'était une barrière, en fait. C'était comme un mur invisible. Donc, c'était pas facile, mais avec le temps, nous sommes arrivés à nous intégrer, à rentrer dans la société. Voilà, nous étions entourés des amis anglophones. Voilà, et c'est comme ça que nous avons pu au moins s'intégrer. Mais pour l'intégration, parce que lorsqu'on parle de l'intégration, l'intégration est énorme. Donc, il y a plusieurs volets d'intégration. D'abord, par exemple, la Chine a des lignes de métro, ce qui n'est pas au Congo-Brazzaville. Au Congo-Brazzaville, nous ne connaissions pas les métros. Donc, pour avoir, par exemple, prendre un métro, aller dans une autre ligne, c'était difficile. C'était difficile, l'intégration. Comprendre le fonctionnement des lignes de métro, c'était vraiment difficile. Et il y avait aussi la gastronomie. Voilà. Donc, l'intégration, il fallait s'intégrer avec la nourriture chinoise. Par exemple, l'anjou nyoromien, le manteau, comment manger. Donc, le peuple chinois aime beaucoup le piment. Donc, et puis, la nourriture, elle n'est pas vraiment comme celle que nous mangeons au pays. Donc, l'intégration, petit à petit, et nous commençons à s'intégrer, à entrer. La technologie aussi, il fallait s'intégrer avec la technologie pour appeler, se déplacer. Il faudra appeler un taxi en ligne, donc ce qui n'est pas le cas au Congo-Brazzaville. Donc l'intégration petit à petit, et nous avons appris comment s'intégrer aujourd'hui. Avec le froid aussi, le climat, il faut le préciser, le climat vraiment, c'était aussi un problème. Au Congo, nous n'avons pas l'hiver. Arrivé ici, bon, vous êtes arrivé au mois de septembre en Chine, et puis à partir de novembre, l'hiver commence, donc un froid extrêmement, et surtout à Pékin, pour ceux qui sont à Pékin, le froid est énorme. Donc il fallait s'adapter, il fallait s'intégrer avec ce froid-là, et se réveiller le matin, aller à l'école sous le froid, c'était pas facile. Donc petit à petit, nous nous sommes intégrés, et je pense qu'aujourd'hui, ça va.
7: Donc quels sont vos moyens pour l'intégration dans la vie locale?
8: Les moyens, il fallait au fait sortir de soi. Donc, c'est-à-dire, il fallait pas rester seul dans ta chambre. Parce que quand nous venions, nous sommes des étudiants. Donc, vous avez un roommate qu'on appelle en français le cochambré. Donc, il fallait sortir de ton milieu, aller s'intégrer avec les autres. Nous apprenons le chinois. Il faut sortir, aller dans les rues, discuter avec les Chinois. Et c'est comme ça qu'on a compris beaucoup de choses parce qu'on n'était pas resté dans nos chambres toujours. Donc on sortait. Une fois que nous apprenons le chinois, après les cours, on devait aller dehors, chercher à discuter avec les Chinois, comprendre les prononciations, comprendre comment ça fonctionne, et avec d'autres amis des autres pays. Donc, c'est comme ça que nous nous sommes intégrés.
7: Alors, était difficile pour vous de sortir et de communiquer avec les Chinois ou non? Vous êtes une personne ouverte qui aime bien communiquer ou le contraire?
8: Le peuple chinois, je dirais que le peuple chinois, c'est un peuple vraiment très attentif et très ouvert aux étrangers. Voilà, la première des choses, il te pose toujours la question « Nishi, wa go rema ?» C'est comme ça. C'est très intéressant. Et puis, ils aiment vraiment discuter. Quand tu es étranger, ils sont vraiment curieux de savoir de ton pays, de savoir ce qui se passe dans ton pays. Voilà. Donc, je dirais que c'est un peuple très ouvert, le peuple chinois. Vraiment, vis-à-vis aux étrangers, ils aiment beaucoup discuter. Et comme nous n'avons pas la même couleur de peau, et c'était toujours étrange pour les Chinois de voir un noir. Oh non, ça c'est un noir. Oh, mais c'était un peu ça, et ça leur donne encore plus de curiosité de vouloir discuter avec vous.
7: Les cours sont tous enseignés en chinois ou bien en anglais?
8: Il faudrait que le public qui nous écoute sache que il y a deux options pour ceux qui étudient en anglais et pour ceux qui étudient en français et en chinois pardon. Donc pour moi, moi je faisais partie de ceux qui devraient poursuivre leurs études en chinois, en master en chinois.
7: D'accord.
8: Et raison pour laquelle la première année quand je suis arrivé, il fallait d'abord apprendre la langue chinoise. Et j'ai commencé à apprendre la langue chinoise après l'apprentissage de la langue chinoise.

0: et j'ai commencé mes cours en master en chinois,
1: Ah.
0: ensemble avec les étudiants chinois.
1: Ah, donc les camarades de classe sont tous chinois.
0: Effectivement.
1: D'accord, donc c'est pas du tout facile pour vous au début,
0: Merci,
1: j'imagine.
0: vous comprenez au moins.
1: Donc vous avez mis un grand effort dans les études.
0: Exactement, il fallait se donner à bras le corps, il fallait vraiment se donner parce que apprendre la langue d'autrui une année et aller faire la spécialité en master, c'est pas du tout facile.
1: Oui.
0: Donc, quand nous sommes arrivés, premièrement, quand l'enseignant parlait, on n'écoutait rien parce qu'on venait d'abord d'apprendre nouvellement. Et donc, tout ce que l'enseignant parlait, on ne comprenait pas. Mais on n'a pas baissé les bras. Vraiment, on s'est battu, on s'est donné le meilleur de nous. Et voilà. Et ça a été vraiment, c'était pas facile.
1: Voilà, on prend une balade en chanson et de retour dans In Vivo, l'étudiant congolais Ritel Mpusa Mui nous partage ses expériences en Chine.

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1: Vous êtes toujours dans In Vivo. En 2019, le jeune Congolais Ritel a quitté sa ville natale Brazzaville pour poursuivre ses études en Chine, à l'Université d'économie et de commerce de la capitale. À l'université, Ritel suit des cours enseignés en chinois, apprend la méthodologie de recherche, d'analyser des données, d'écrire des papiers en chinois. Il suit de près les développements socio-économiques de la Chine et réfléchit sur les moyens de dynamiser l'économie d'un pays. Qu'est-ce que vous avez appris dans ces études économiques en Chine?
2: Ce que j'ai appris en économie, démographie, ressources et environnement, je suis un étudiant chercheur, en chinois ils nous appellent les Yanzhouchang, je suis un étudiant chercheur, donc il fallait faire des recherches, donc on nous a appris comment un étudiant peut faire des recherches, écrire un papier et aussi les publier, pourquoi pas les publier. Donc, c'est comme ça que nous avons appris la méthodologie de comment faire une recherche, comment trouver les données, chercher les données. Après avoir cherché les données, qu'est-ce qu'il faut faire? Il faut analyser les données. Donc, il faut exécuter les données sur une application et puis les analyser par rapport aux résultats trouvés, les trouver des politiques convenables aux résultats que vous avez trouvés et conclure aussi. Donc, c'est un peu ça ce que nous avons appris en Chine, j'ai appris en Chine par rapport à ma spécialité. Donc, c'est comment être un étudiant chercheur.
1: Et j'imagine que vous devez écrire une thèse avant de diplômer de l'université pour la période de master, c'est ça?
2: Oui, effectivement. Je finis cette année, je suis en train d'écrire, je suis presque à la fin aussi, et je suis en train d'écrire en chinois, la thèse en chinois, et le thème, c'est l'impact de la structure démographique, de la croissance économique sur la pollution de l'air au Congo-Brazzaville.
1: D'accord, donc la thèse vraiment représente les résultats de vos études en Chine.
2: Effectivement.
1: D'accord. Comme vous l'avez dit, vous étudiez les économies plutôt macroéconomiques. Donc, quel est votre plan pour le futur? Vous allez rester en Chine pour continuer le doctorat ou bien retourner au Congo?
2: Avec ce que nous avons appris aujourd'hui, j'ai le plaisir vraiment de faire des recherches. Vraiment, ça m'a donné encore plus de plaisir de faire des recherches. Et je pense avec tout ce que j'ai appris ici, je ne pourrais pas m'arrêter avec seulement le master, parce que ça me vraiment les recherches c'est une bonne chose et je veux aller au bout de mes recherches et aller jusqu'au bout, c'est avoir le doctorat et puis faire beaucoup de choses. Donc je suis actuellement amoureux de la recherche, voilà, scientifique. Je suis amoureux de la recherche scientifique et je voudrais bien l'approfondir avec mon doctorat. Pourquoi pas ici en Chine?
1: Toujours en Chine pour le doctorat ou bien dans d'autres?
2: Oui, je pense bien. Je voudrais bien le poursuivre en Chine.
1: Alors, en tant qu'étudiant en économie, quel regard portez-vous sur le développement socio-économique de la Chine?
2: Nous devons rappeler d'abord que les indicateurs socio-économiques, nous avons par exemple le PIB par habitant, nous avons la consommation énergétique d'un pays par habitant, et nous avons la valeur ajoutée des produits manufacturés que le pays produit. Donc, et nous avons aussi les termes de population, la structure de la population, l'âge de la population, ainsi de suite. C'est ça qui permet de mesurer, en fait, la valeur socio-économique du pays. Bien, en ce qui concerne, par exemple, le PIB par habitant, donc la Chine, c'est un grand pays. La Chine compte aujourd'hui 1,4 milliard d'habitants. Donc, c'est un pays très vaste et qui a beaucoup de la population. Donc, quand nous comparons, par exemple, le PIB de la Chine avec d'autres pays, parce qu'il faut mettre l'accent sur le terme de population, voilà, parce que la population, c'est le pilier d'un développement du pays. Donc, il faut mettre beaucoup plus l'accent sur la population, parce que avec la population de la Chine, que la Chine a, et d'autres pays, nous voyons que la Chine a une bonne économie et son PIB, le PIB par habitant, en comparant des autres pays, vraiment la Chine se place très, très, très bien. Je vais donner quand même quelques chiffres par rapport au PIB par habitant de la Chine, par exemple, en 2018, donc c'était à 9 $619,2 courant, voilà, en 2018, et nous voyons en 2022, par exemple, le PIB a augmenté de 11 par habitant, 11 560,2 US courant. Donc, quand nous voyons en 2018, déjà c'était avant la période du corona, le PIB était ainsi, et après la période du corona en 2022, nous voyons qu'il y a toujours une augmentation. Ça veut dire que l'économie chinoise s'est améliorée, bien qu'il y a eu ralentissement de l'économie pendant cette période de coronavirus, mais quand même au retour des activités, l'économie chinoise vraiment marche en bon terme, parce que son PIB et le PIB par habitant, vraiment ça a amélioré. Mais concernant la consommation d'énergie, par exemple, par habitant, la Chine aussi, par rapport à, toujours, en se basant toujours par rapport à sa population, parce qu'elle a une population très énorme, en se basant toujours par rapport à la population, en comparant avec d'autres pays du monde, les pays développés du monde, par exemple, la Chine, et le pays et la consommation d'énergie par habitant est derrière la France, par exemple. La Chine compte 26,5% de la consommation. 32%, pardon, la Chine compte 26,5% de la consommation et la France compte 32% de la consommation d'énergie par habitant. Ça, c'est par habitant, parce que si nous comparons la Chine, la population de la Chine avec celle de la France, la Chine est plus que la France. Mais lorsque nous voyons les nombres, les chiffres de la consommation d'énergie de la France, c'est plus supérieur qu'à celle de la Chine. Donc, ça veut dire qu'en termes de consommation d'énergie, et l'écart n'est pas aussi assez vaste que ça, donc la Chine est bien aussi partant sur la consommation d'énergie. Bien, allons sur la valeur ajoutée. Parlons ensuite de la valeur ajoutée des biens manufacturés. En 2018, par exemple, la Chine a eu 12,6% de la valeur ajoutée des biens manufacturés consommés au niveau de l'Association des Nations de l'Asie du Sud-Est. Donc, en sigle, ce qu'on appelle par ASEAN. Donc, en 2015, donc c'était 17,1% des produits manufacturés échangés dans le monde sont d'origine chinoise. Donc, ça veut dire que la Chine, c'est effectivement l'architecte de l'atelier du monde. Et la Chine, actuellement, les autorités mènent une politique de redéploiement à l'intérieur du pays pour essayer de réduire la vulnérabilité des échanges. Donc, la crise de 2008 a montré qu'une grande partie des exportations chinoises étaient produits fabriqués par des entreprises étrangères, mais elles assemblaient sur le territoire des composants importés. Par exemple, pour devenir l'atelier du monde, qu'est-ce que la Chine a proposé? Qu'est-ce que le gouvernement a proposé? Qu'est-ce que Pékin a fixé? A fixé le prix du travail. Était vraiment maintenu volontairement bas, mais il y avait assez de rémunération. Les employés étaient des travailleurs pauvres, et aujourd'hui, les autorités veulent départir ce modèle à bas coût pour essayer de produire des objets de haute gamme qui permettront au pays de s'enrichir. Donc, je dirais que hier, le salaire des ouvriers était petit, mais aujourd'hui, le gouvernement chinois a décidé d'augmenter, que les entreprises augmentent les salaires des travailleurs afin que le pays soit riche. Donc, en produisant des produits de bonne gamme, ça permettra au pays d'être plus riche. Donc, lorsque nous voyons tout ça, les indicateurs socio-économiques de la Chine, nous disons que l'économie chinoise est très bonne, est très bonne.
1: D'accord. Puisque vous suivez les études économiques en Chine, alors est-ce que vous réfléchissez souvent sur la solution pour la croissance économique de votre pays natal, la République du Congo? Quand on, avec un peu de distance, est-ce que cela vous donne de nouvelles idées?
2: Oui. Étant congolais de Brazzaville, donc on pense toujours, parce que nous sommes étudiants, nous sommes la jeunesse de notre pays, nous sommes le futur, les cadres futurs de notre pays, donc nous devons apporter des solutions, des politiques, et c'est de ça qu'il s'agit au fait. Donc nous envisageons aussi comment faire sortir notre pays de sa situation économique actuelle, et pourquoi pas que demain le pays emboîte le pas vers le développement comme les autres pays l'ont fait. Donc pour cela, pour améliorer l'économie de mon pays, moi je suggérais que nous devons créer des infrastructures de base, par exemple les routes doivent être là pour permettre le déplacement de la population, le déplacement de la population. Et par exemple, je donnerai un exemple concernant la Chine. En Chine, par exemple, en une année, la population chinoise se déplace énormément. Près d'un milliard de la population se déplace en Chine. Et lorsqu'ils se déplacent, ils achètent des billets de train, ils achètent l'argent et la monnaie circule. L'argent circule dans le pays. Donc, pourquoi 1 milliard de personnes de la population chinoise se déplace chaque année? Parce que il y a des infrastructures de base qui sont là, les routes, ils ont des trains, des métros très rassurants, la sécurité est là, donc tout le monde peut se déplacer, aller d'un point A à un point B, et ça permet à ce que l'économie du pays tourne, que la croissance économique du pays s'améliore. Donc moi je dirais que nous devons développer des routes qui permettront, par exemple, la circulation des personnes et la sécurité des personnes pour que notre économie soit boostée. Ça, c'est d'abord un premier pas.
1: Comme vous l'avez souligné, les infrastructures, je pense que ces dernières années, les entreprises chinoises ont beaucoup fait au Congo en matière d'infrastructures. Que pensez-vous des fruits de la coopération sino-africaine, aussi sino-congolaise? Pour la Chine et la République du Congo, quels sont les changements que les deux pays ont vécu grâce à 60 ans de relations?
2: Oui. Le Congo-Brazzaville et la République populaire de Chine ont des relations qui ne datent pas d'aujourd'hui. Donc aujourd'hui, nous tendons vers notre 60 ans de relations diplomatiques avec la Chine. Et je rappelle pour ceux qui nous écoutent que le Congo-Brazzaville fait partie des meilleurs alliés de la Chine. Les gens doivent le savoir. Et le peuple chinois lui-même, il le connaît. Parce que quand je discute avec les peuples chinois, quand ils me demandent ma nationalité, je dis que le Congo-Brazzaville, oh, ils apprécient beaucoup parce qu'ils savent que le Congo-Brazzaville a toujours soutenu la Chine et la Chine a toujours soutenu le Congo-Brazzaville. Et ils ont des relations bilatérales très étroites. Donc ça, c'est un point que nous devons souligner. Mais en ce qui concerne la relation entre la Chine et le Congo dans le domaine des infrastructures, ça, tous nous connaissons aujourd'hui la Chine. La Chine est à l'origine du développement infrastructurel de notre pays. Et non seulement infrastructurel, il y a aussi le développement dans tous les secteurs. Parce que l'infrastructure, d'abord, c'est ça qui entraîne, ce qui découle les autres secteurs. Par exemple, je dirais un exemple aujourd'hui, le Congo-Brazzaville est doté d'une banque chinoise qu'on appelle la BSK, la banque sino-congolaise. Donc aujourd'hui, cette banque-là a permis à tous les Congolais de créer, d'avoir un compte bancaire

0: Pointe-Noire pour Brazzaville, pour Brazzaville, Pointe-Noire. Tout ça, c'est le fruit de la relation diplomatique avec la République populaire de Chine. En allant un peu à l'extérieur, en sortant, en allant en Afrique tout entière, aujourd'hui, la Chine, par exemple, actuellement, où se joue la Coupe d'Afrique des Nations en Côte d'Ivoire, donc les stades sont construits par les sociétés chinoises. Aujourd'hui, la Chine permet à l'Afrique de sortir de l'enclavement où elle était. Et nous avons pas beaucoup d'exemples sur la relation avec le Congo.
1: Que vous a apporté cette vie en Chine? Et pour les jeunes Congolais qui veulent les études en Chine, qu'est-ce que vous allez dire?
0: OK, qui pense venir en Chine? Je dirais aux jeunes Congolais qui pensent venir en Chine que la Chine, c'est un bon pays. C'est un pays où la loi est stricte et un pays qui vous permet d'être ouvert, qui vous ouvre beaucoup d'opportunités de vie dans vos études. Et ce que je peux dire aux jeunes Congolais qui pensent venir en Chine, c'est que la Chine, elle est bien, c'est un bon pays, c'est un bon pays qui accueille tout le monde, c'est un bon pays, c'est un pays ouvert, et nous devons prendre ce qui est nécessaire en Chine pour nos études et aller demain rebâtir notre beau pays qui est le Congo-Brazzaville.
1: D'accord. Donc, c'est quoi vos propres récoltes de cette vie en Chine?
0: Ma propre récolte, donc je dirais qu'aujourd'hui, je suis fier d'être un étudiant-chercheur. Donc, j'ai appris la recherche et en échangeant avec vous, je vous informe que aujourd'hui j'ai aussi des publications. Si vous allez en ligne, vous allez trouver mes publications. Récemment, j'ai publié un article sur l'impact de la consommation des ressources, de la consommation d'énergie, de la croissance économique sur la pollution de l'air. Ça y est, au Congo-Brazzaville, ça y est en ligne. Donc aujourd'hui, j'ai un titre qu'on peut m'appeler étudiant-chercheur en Chine. C'est ce qui était impossible peut-être hier pour moi, mais la Chine a permis à ce que je devienne ce que je suis aujourd'hui. La Chine a beaucoup fait. Aujourd'hui, j'ai connu le monde à travers la Chine. Pourquoi je dis le monde? Parce qu'aujourd'hui, autour de moi, j'ai des amis que j'ai connus en Chine de différentes nationalités. Donc, que hier au Congo, c'était impossible pour moi. Donc aujourd'hui, je suis vraiment très fier de la Chine. La Chine m'a rendu encore plus mature, plus patriote, plus, voilà, beaucoup de choses.
1: Voilà, c'est la fin de cette édition. King Vivo, merci de l'avoir suivi. À la prochaine.

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Les médias iraniens indiquent qu'une délégation qatari s'est arrivée à Téhéran pour faire avancer les négociations entre l'Iran et les États-Unis visant à mettre fin à des mois de combat. L'Iran, les États-Unis, le Pakistan et le Qatar devraient tenir une réunion virtuelle et signer par voie électronique un protocole d'accord visant à prolonger le cessez-le-feu de 60 jours. Le président américain Donald Trump a déclaré que l'accord serait signé ce dimanche, qui est également le jour de son 80e anniversaire. Il a ajouté que le Tête droit Hormuz serait rouvert immédiatement après la signature de l'accord. Cependant, l'Iran a démenti que la signature aurait lieu ce dimanche, affirmant qu'elle interviendrait dans les prochains jours. Le Premier ministre pakistanais Shehbaz Sharif a déclaré que la signature serait suivie des discussions techniques la semaine prochaine et marquerait les débuts des négociations sur le programme nucléaire iranien. Alors qu'un accord préliminaire visant à mettre fin au combat entre l'Iran et les États-Unis se profile à l'horizon, Israël a intensifié ses frappes militaires dans tout le sud du Liban et samedi, Israël a ordonné l'évacuation des habitants de 24

0: Quatre villages du sud du Liban. L'armée israélienne a affirmé avoir détruit plus de 70 sites du Hezbollah et tué plusieurs de ses combattants en 24 heures. Le Hezbollah a déclaré avoir riposté par des frappes de drones sur des sites militaires israéliens. Al Jazeera rapporte qu'Israël a étendu la zone désignée pour l'évacuation au-delà de la ligne jaune et qu'il s'était lui-même fixé, ce qui marque une nette escalade. Et de son côté, l'Iran a exigé le retrait des troupes israéliennes du Liban et l'arrêt de ses attaques parmi ses conditions clés pour un accord de paix avec les États-Unis. Samedi, des manifestants sont à nouveau descendus dans les rues de Tokyo pour dénoncer les mesures prises par la première ministre japonaise Sanae Takeshi visant à accélérer la remilitarisation du Japon. Et sous la direction de Madame Takeshi, Tokyo s'est en effet engagé à doubler les dépenses de défense pour les porter à 2% du PIB au cours des 5 prochaines années. Les citoyens japonais estiment que cet argent pourrait être mieux utilisés et expriment leurs inquiétudes face à la montée du militarisme dans le pays.
1: Le cabinet de Takeshi fait avancer de manière arbitraire la production d'armes létales. Cela viole la Constitution. Ils poursuivent leur politique sans relâche. J'ai peur de ce qu'ils font.
2: Le mécanisme de restriction contre l'augmentation des dépenses militaires s'est affaibli. Le Japon limitait auparavant ses dépenses militaires à un maximum de 1% de son PIB. Mais cette restriction s'effrite progressivement. Aujourd'hui, il n'y a plus de plafond. J'espère que notre gouvernement pourra fixer une limite claire à l'augmentation des dépenses militaires.
3: Le Japon a un taux d'autosuffisance alimentaire très faible. Plutôt que de faire le commerce des armes, le Japon devrait donner la priorité au dialogue et à la diplomatie avec les autres pays pour garantir son approvisionnement alimentaire.
1: Le gouvernement a adopté un projet de loi qui pourrait préparer le Japon à la guerre. Il n'y a pas eu suffisamment de dialogue ni d'informations adéquates du public au préalable. Je suis très inquiète et furieuse à ce sujet.
0: En République démocratique du Congo, le nombre de cas confirmés de malades au virus Ebola s'élève désormais à 710, dont 149 décès et plus de 300 patients sont en isolement ou hospitalisés et 35 personnes se sont rétablies. Le ministère de la Santé de la RDC a démenti les rumeurs circulant sur les réseaux sociaux concernant un confinement national. Les Nations Unies avertissent que l'escalade de la violence en RDC compromet la réponse humanitaire au virus Ebola, augmentant le risque de propagation du virus dans les régions orientales du pays. L'Ouganda voisin a signalé 19 cas confirmés, dont 2 décès. La RDC et l'Ouganda, en collaboration avec l'OMS, ont pris des mesures pour contrôler la propagation de la maladie causée par la souche Bundibyo, pour laquelle il n'existe aucun remède connu. Les scientifiques ougandais travaillent actuellement avec des laboratoires pharmaceutiques pour mettre au point un vaccin contre cette souche.
1: Les scientifiques de l'Institut ougandais de recherche sur les virus collaborent avec Johnson Johnson et Merck pour mettre au point un vaccin le plus rapidement possible. Ils cherchent aussi à déterminer si les vaccins existants contre Ebola peuvent offrir une protection contre la souche Bundibugyo. Et ils étudient la possibilité d'utiliser des médicaments expérimentaux pour traiter d'autres souches d'Ebola.
4: Les professionnels de santé ont reçu certains de ces vaccins contre la souche Zaïre. Et si on les renforce avec un autre vaccin, disons le vaccin contre la souche Soudan, qui n'est pas encore homologué mais qui est disponible, est-ce qu'on élargit la réponse immunitaire et protège les gens ?
1: Les chercheurs évaluent également les possibilités de mener des essais ici et en RDC en utilisant les anticorps de survivants d'Ebola. Des tests similaires ont été menés lors de l'épidémie d'Ebola en Afrique de l'Ouest en 2016 et les résultats ont été concluants.
4: Oui. Nous avons déjà des personnes qui ont été infectées par le virus Soudan, d'autres par le virus Zaïre, d'autres encore par le virus Bundibugyo. Si l'on obtient leurs anticorps, ceux-ci peuvent-ils neutraliser les autres virus? Une personne possédant des anticorps contre le virus Zaïre peut-elle voir ses anticorps agir contre le virus Bundibugyo? Ces études en laboratoire sont également en cours de planification.
1: L'Organisation mondiale de la santé indique qu'un vaccin expérimental prometteur développé par l'Initiative internationale pour un vaccin contre le sida pourrait être disponible dans 7 mois ou plus tôt. En l'absence de traitement thérapeutique ou de vaccin, les responsables de la santé affirment que la prévention et le dépistage précoce sont essentiels.
4: Le soutien que nous apportons, j'ai déjà mentionné la formation médicale d'urgence que nous avons lancée il y a de nombreuses années et qui a permis à de nombreux Ougandais d'obtenir une certification, 148 d'entre eux, contribue à la préparation et à la réponse.
1: Le virus se propage rapidement et les professionnels de la santé peinent à le contenir en raison de ressources limitées et d'un manque de fournitures d'urgence. L'Ouganda continue de renforcer les mesures de sécurité sanitaire afin d'empêcher les infections transfrontalières. L'ampleur de la dernière épidémie a mis en évidence la nécessité d'une meilleure préparation en termes de vaccins et de personnel de santé formés pour gérer les urgences. La stratégie consiste désormais à trouver rapidement une solution pour cette souche rare avant que la situation ne s'aggrave.
0: Le président mongol Ukna Kurelsuk a rencontré samedi à Ulaanbaatar le ministre chinois des Affaires étrangères Wang Yi. Monsieur Ureksok a déclaré que les relations entre la Mongolie et la Chine constituaient un modèle pour les relations interétatiques dans la région, les deux pays respectant mutuellement leur indépendance, leur souveraineté et leur intégrité territoriale. Il a ajouté que le développement des relations amicales avec la Chine était la priorité absolue de la politique étrangère de la Mongolie. Il a noté que le commerce bilatéral devrait atteindre 20 milliards de dollars cette année. Et M. Kurelsuk a également réitéré l'attachement de la Mongolie au principe d'une seule Chine et le fait qu'elle considérait les questions relatives à Hong Kong, au Xinjiang et au Xinjiang comme des affaires intérieures de la Chine. Le ministre chinois des Affaires étrangères Wang Yi a déclaré que la Chine avait toujours accordé une place importante à ses relations avec la Mongolie dans sa diplomatie de voisinage. La Chine est prête à collaborer plus étroitement avec la Mongolie afin d'harmoniser leur stratégie de développement, d'exploiter pleinement le potentiel de la coopération bilatérale et de créer de nouveaux moteurs de croissance. Wang Yi est en Mongolie jusqu'à lundi. Le ministre chinois des Affaires étrangères Wang Yi a également rencontré son homologue mongol Patmunk Patesek à Ulaanbaatar.
5: Au cours de cette rencontre, le ministre chinois des Affaires étrangères Wang Yi a déclaré que la Mongolie occupait une place importante dans la diplomatie de voisinage de la Chine et que la Chine était prête à travailler avec la Mongolie sous la direction stratégique des dirigeants des deux pays afin de promouvoir la coexistence pacifique et une coopération mutuellement bénéfique. La Chine soutient également la Mongolie pour qu'elle continue à jouer un rôle positif dans la paix et le développement régionaux. M. Wang a ajouté que les économies de la Chine et de la Mongolie étaient très complémentaires et qu'un rapprochement plus étroit contribuerait à stimuler le progrès économique et social des deux parties. La ministre mongole des Affaires étrangères, Mme Batsetsek, a déclaré que le développement des relations avec ses voisins, en particulier la Chine, avait toujours été une priorité absolue de la politique étrangère de la Mongolie. Elle a réaffirmé l'engagement ferme de la Mongolie envers le principe d'une seule Chine et son soutien aux efforts de la Chine pour préserver sa souveraineté territoriale et parvenir à la réunification nationale. Elle a souligné que la Mongolie et la Chine devaient collaborer plus étroitement pour porter les relations bilatérales vers de nouveaux sommets, en particulier dans le contexte actuel de situations internationales complexes.
0: Le 10e salon Chine-Asie du Sud se tient actuellement à Kunming, dans le sud-ouest de la Chine, et rassemble des exposants venus de toute l'Asie du Sud et du Sud-Est. De l'artisanat haut en couleur à la cuisine savoureuse, en passant par l'élégante décoration d'intérieur, l'événement offre une vitrine de la riche diversité culturelle et commerciale de la région.
4: En entrant dans les pavillons des pays d'Asie du Sud et du Sud-Est, c'est comme si l'on embarquait pour un voyage à travers la région. Les visiteurs peuvent découvrir une gamme variée de produits, chacun offrant un aperçu des cultures, traditions et modes de vie uniques des différentes nations. Cette année, le Bangladesh est le pays à l'honneur et occupe le devant de la scène à l'exposition. Découvrons les produits de spécialité qu'il a apportés pour les présenter.
6: Nous fabriquons des produits en jute respectueux de l'environnement, ainsi que des produits diversifiés, tous écologiques et biodégradables.
7: Nous recherchons un partenariat potentiel avec notre type d'entreprise pharmaceutique, afin de pouvoir unir nos forces et peut-être exporter de nombreux médicaments vers ceux qui en ont besoin.
4: En tant que pays partenaire spécial, le Laos a envoyé une importante délégation à l'exposition de cette année. À mesure que la connectivité continue de s'améliorer, grâce à la ligne ferroviaire Chine-Laos, davantage de produits laotiens, notamment son célèbre café, devrait bénéficier d'un meilleur accès au marché chinois.
7: Le climat y est idéal, car Pak Song n'est ni trop chaud, ni trop froid. Les agriculteurs n'utilisent pas non plus de pesticides. Lors de la récolte du café, nous cueillons les cerises à la main plutôt qu'à l'aide de machines, car celles-ci ne peuvent pas distinguer les cerises mûres des cerises vertes.
4: Des diplomates de toute la région contribuent également à promouvoir les produits phares de leur pays par le biais de diffusion en direct et d'autres activités.
6: Nous sommes le premier partenaire commercial depuis 17 années consécutives. Je pense que les relations entre la Malaisie et la Chine vont encore se renforcer, en particulier avec le Yunnan, car je suis convaincu qu'il existe toujours des opportunités variées dans chaque province et municipalité. Et nous devons simplement continuer à explorer les opportunités qui pourraient être bénéfiques pour les deux parties.
4: Au-delà des produits traditionnels, le salon met également en avant les dernières innovations technologiques et les industries émergentes de la Chine, qui constituent des moteurs de plus en plus importants de la coopération entre la Chine et ses partenaires régionaux.
6: Ces technologies, outils et instruments sont écologiques et numériques. Ce qui distingue la Chine des autres pays, c'est qu'elle a rendu ses technologies et ses outils accessibles à grande échelle et à des coûts abordables. Cela signifie donc que même les pays en développement peuvent également bénéficier de ces technologies.
4: Avec davantage de produits, de visiteurs et d'opportunités commerciales, l'Expo donne un nouvel élan au commerce régional et insuffle un véritable esprit de coopération.
0: La Chine a lancé un plan d'action national visant à faciliter le passage des robots humanoïdes, des spectacles de danse et des marathons aux usines, entrepôts et hôpitaux. Les autorités souhaitent que les robots humanoïdes et les produits clés associés passent en mode travail d'ici la fin de l'année.
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Bonjour à tous, bienvenue dans une nouvelle émission de Classico. Cela fait plus de 10 ans que le français Godefroy Zuikard vit à Sanya, ville littorale de la province insulaire de Hainan au sud de la Chine. Barouteur et courageux, Godefroy Zuikard n'a pas peur de défis. Il a été en 2010 invité à diriger le projet de développement d'une marina à Sanya. C'est à partir de là qu'il a réussi à construire une marina de premier rang mondial. Devant le micro de Classico, Godefroy Zuikard parle de ce qu'il observe sur le marché de yachts et d'autres industries liées à la consommation sur l'île de Hainan. Avant d'entrer dans le vif de cette émission, je vous propose de suivre tout d'abord une mélodie interprétée par la chanteuse hongkongaise Fei Wang.

0: De retour dans Classico, Godefroy Suicard est un ancien capitaine formé à l'école navale française. Il a servi comme officier sur des navires de la marine nationale et puis sur des navires marchands et comme capitaine sur des super yachts allant jusqu'à 50 mètres. En 2010, Godefroy Suicard a décidé de séjourner à Sanya, une ville balnéaire dans la province insulaire de Hainan, afin de coordonner le projet de développement de Sanya Serenity Marina. C'est à partir de rien qu'il a réussi à faire de la marina l'un des terminaux portuaires les plus attrayants de Chine et même d'Asie. À Sanya, il a inauguré une nouvelle page professionnelle brillante et constaté en outre les transformations des secteurs liés à la consommation sur l'île de Hainan.
1: Et j'ai trouvé que c'était vraiment un challenge vraiment intéressant parce que faire un port de très haut de gamme à partir de rien, c'était vraiment un gros projet. Et voilà pourquoi j'ai décidé de venir, parce que j'ai trouvé que c'était vraiment un challenge intéressant. Donc là, je suis venu parce que c'était vraiment très excitant. C'était vraiment complètement sous-développé, parce qu'il faut réaliser que Sanya il y a 10 ans et Sanya maintenant, c'est deux mondes différents. Et Sanya dans 10 ans, ce sera encore un autre monde. Ben, il y a 10 ans, quand je suis arrivé ici, cette presqu'île, la ville était encore toute petite. Elle n'était pas développée comme elle est maintenant. La presqu'île ici, il y avait juste 3 phases de construction qui étaient terminées sur les immeubles. Et maintenant, on est à la phase 6, phase 7. Enfin bon. Et puis, l'endroit où on est maintenant, où on est assis ici, c'était une plage en fait. Et donc, on a transformé ça en une marina de niveau international. Effectivement à l'époque, parce qu'il y a beaucoup de matériaux, de choses qu'on ne trouvait pas, et puis il fallait quand même limiter.

0: parce qu'il faut quand même considérer les coûts de construction, etc. Donc, il y a beaucoup de choses qu'on était obligé de faire ici. Par exemple, on a des pontons qui sont des pontons en béton, en ciment. Et pour ces pontons en ciment, on a été obligé de les construire ici. Donc, il a fallu faire des moules, il a fallu les construire, etc. C'était très compliqué. Et puis, donc, il y a beaucoup de choses qu'on ne pouvait pas approvisionner directement en Chine à l'époque, qu'on a été obligé de faire nous-mêmes. Bon, maintenant, ce serait très différent parce qu'on peut trouver à peu près tout ce qu'on veut. Voilà. Et puis, la deuxième difficulté, c'était que ben, on était confronté au fait qu'on n'avait pas de personnel qualifié. Donc, il a fallu former le personnel. Les premières années que j'ai passées ici, bon, au tout début, ça a été, je me suis occupé de la mise en place, de la création et de la mise en place de tous les systèmes de gestion, etc. D'abord au niveau du design, au niveau des spécifications, ensuite le système de gestion, et après j'ai passé plusieurs années à faire pratiquement que de la formation.
1: En 2018, la Chine a décidé de construire le port de libre-échange de Hainan. 2 ans après, en 2020, le gouvernement a rendu public le plan global de construction du port de libre-échange de Hainan. C'est surtout depuis cette année que la Chine a accéléré la construction de la zone de libre-échange, avec notamment la promulgation de plusieurs documents importants visant à simplifier les formalités administratives et à offrir davantage le marché sur l'île de Hainan. Pour Godefroy Suécard, cela apporte une bonne nouvelle à ceux qui voudraient développer leur carrière à Hainan. Il a également établi une société dans la zone franche de Sanya et propose maintenant des services et conseils aux entreprises du secteur maritime. Il estime que ces mesures ont fait avancer l'évolution du secteur de yachts à Hainan, surtout grâce à la mise en place de la politique à zéro tarif douanier pour les véhicules et yachts importés.
2: Par contre, l'industrie du yachtisme, elle a été favorisée parce que depuis la mise en place des nouvelles lois, sont surtout favorables pour les sociétés qui sont dans un certain nombre d'industries. Elles sont favorables de deux manières. D'abord, il y a les taxes qui sont le maximum. Les taxes maximum sont à 15% les taxes sur les sociétés, à condition bien sûr que ces sociétés soient établies dans un des 11 parcs. Des 11 parcs de la zone franche. Parce que la zone franche est une zone franche qui est encore pas complètement ouverte. C'est-à-dire qu'elle sera complètement ouverte. Il y aura une nouvelle phase d'ouverture en 2025 et l'ouverture finale où Hainan sera complètement en zone franche, c'est 2035. Donc en attendant, ils ont créé des parcs industriels. Il y a 11 parcs industriels sur l'île d'Hainan. Et puis, donc c'est pour les sociétés qui sont établies dans ces parcs industriels, on peut donc bénéficier d'un grand nombre d'avantages. Premièrement, c'est la taxe sur les sociétés qui est à maximum 15%, c'est-à-dire que c'est même moins que Hong Kong. La taxe sur le revenu individuel, l'imposition sur le revenu, qui est pareil, capée à 15% pour tous les talents qui viennent rejoindre, comment dirais-je, la Free Trade Zone. Donc ça, c'est un gros avantage. Il y a beaucoup de sociétés qui se sont établies ici ou qui ont établi des branches ici. Pourquoi? Pour bénéficier de ces avantages. Parce que, par exemple, pour le personnel dans les sociétés, par exemple, dans les sociétés qui font du R&D ou de l'IT, des choses comme ça, des technologies de pointe, le personnel qui est au sommet de ces sociétés, les directeurs de branches, etc., ont des salaires quand même relativement considérables. Donc, ne payer que 15% d'impôts, c'est vraiment intéressant. Alors ça, c'est une chose. Et en ce qui concerne le yachting, il y a eu une nouvelle loi qui est la zéro tarif policy, c'est-à-dire c'est une loi d'importation tax free, c'est-à-dire qu'on ne paye pas de taxes à l'importation. Alors elle s'est appliquée sur un grand nombre de produits. Il y a une liste, ce qu'ils appellent la negative list, une liste des produits qu'on peut importer sans payer de taxes. Par exemple, les véhicules. Les voitures et les camions qui sont importés à Hainan maintenant n'ont pas besoin de payer de taxes. Et puis, ça s'est appliqué également aux bateaux. Alors, pour les bateaux, il y a eu quand même un boost intéressant. Ça a aidé le marché du yachting. Et voyez-vous, les lois ont commencé à être créées il y a donc 4 ans, en 2018. Mais ça n'a pas bougé pendant les 2 premières années. Mais les 2 secondes années, cette année et l'année dernière, ça a beaucoup bougé quand même. On est passé pour le port de Sanya, on a eu une augmentation du nombre de bateaux de 40%, ce qui est quand même considérable.

0: Et ce n'est qu'un démarrage. Ça va bouger encore. Les pièces de rechange sont dans le zéro tarif. Tout ce qui est utilisé pour les réparations, etc., peut être apporté. Alors, évidemment, tout ça, il faut toujours que ce soit fait par des sociétés qui soient autorisées à le faire. C'est-à-dire qu'il faut passer par des transitaires, etc., et pour des sociétés qui sont établies dans la zone franche. Mais pour les sociétés établies dans la zone franche, effectivement, elles peuvent importer des pièces et des matériaux, donc sans payer de taxes d'importation. La procédure est un petit peu compliquée au départ, mais quand on l'a fait une fois, après, ça devient assez facile. Mais donc, il y a déjà des lois qui ont permis déjà de bien développer l'industrie. Et puis, pas que la nôtre, puisque depuis que les nouvelles lois ont été mises en place, il y a plusieurs centaines de sociétés qui sont venues s'établir quand même sur Hainan, ce qui est considérable. Les sociétés qui s'établissent sur celui-ci, c'est donc des sociétés qui font du trading, c'est-à-dire qui importent des produits et qui les distribuent. Par exemple, tout ce qui est produits de luxe ici marche très bien, puisque les gens viennent ici, ils ont le droit d'acheter des produits de luxe, duty free, etc. Et puis, il y a aussi toutes les industries légères. Alors, la recherche et le développement, le design, tout ce qui est haute technologie, IT, la recherche sur l'IT, etc., tout ce qui utilise l'Internet, le web, en fait, et tout ce qui peut être fait par web. Par exemple, si vous avez une société qui fait du stock trading, vous pouvez très bien établir vos gens ici, dans des bureaux ici, et ils font leur stock trading ici, parce que ça, qu'ils soient ici ou en Afrique ou en Russie, ça change rien, quoi. Du moment qu'ils ont l'Internet, ils peuvent travailler. Donc voilà, ce sont ces industries-là qu'on essaie d'attirer. Et puis évidemment, tout ce qui est industrie touristique, ils essaient de développer l'île touristiquement.
1: Depuis près de 12 ans, les efforts de Kotofa Suikar et son équipe ont été reconnus par le secteur du sport nautique. Depuis 2012, plusieurs compétitions internationales du milieu de yacht ont été organisées à Sanya Serenity Marina. Et le port a été honoré par des distinctions chinoises et internationales, la meilleure marina de Chine, la meilleure marina de l'industrie de yachts asiatiques et entre autres. Parmi toutes ces distinctions, ce qui ravit le plus Kotofa Suikar est sans doute le prix de l'encre d'or platine, considéré comme la distinction la plus prestigieuse de l'industrie de yachts. Maintenant, la marina se prépare à accueillir plus de bateaux venant du monde entier.
0: On a évidemment plus de bateaux que dans le passé. Donc, la marina s'est remplie petit à petit. Il y a encore beaucoup de place à quai. Donc, on a encore de la marge. Et surtout, on s'est préparé. Alors, au niveau des infrastructures, si, on a fait quelques petits changements. C'est-à-dire qu'on s'est préparé à l'arrivée des bateaux de grande taille, c'est-à-dire les super yachts. C'est-à-dire que c'est les bateaux, en fait, c'est les bateaux au-dessus de 30 mètres. On avait relativement peu de places à quai pour les très gros bateaux. Et là, on a donc créé des nouvelles places à quai pour les gros bateaux parce que les bateaux visiteurs, les bateaux étrangers qui viennent en visite, ça, c'était une des nouvelles lois aussi qui a été mise en place. Maintenant, ils peuvent rester à Hainan une période de 3 mois, plus une période de 3 mois, c'est-à-dire au total 6 mois. Et on a déjà eu dans le passé des bateaux qui sont venus comme ça. Avant, la procédure était très complexe. Donc ça a été supprimé. C'est-à-dire qu'il n'y a plus de garantie bancaire. Donc maintenant, on accueille vraiment à bras ouverts les grands bateaux. Et ça, c'est très, très bon pour l'industrie du nautique parce que c'est une très, très bonne source de revenus. Et donc, on a fait les modifications nécessaires dans la marina pour pouvoir accueillir ces grands bateaux.
1: À la différence d'autres destinations touristiques, la pandémie de COVID-19 a eu un impact limité et temporaire sur le secteur touristique dans l'ensemble de Hainan. En revanche, avec un contrôle efficace contre l'épidémie et le paysage littoral pittoresque, Hainan demeure un lieu idéal pour les personnes basées en Chine et qui veulent partir en voyage au temps de la COVID-19. En tant qu'expert dans l'industrie de yacht et directeur d'une marina à Sanya, Kotofa Suikar se réjouit des bonnes notes du tourisme remporté sur l'île insulaire du sud de la Chine.
0: Oui, bon, alors effectivement, le Covid a eu des impacts pour tout le monde, nous y compris. On n'est évidemment pas passé à côté, mais en fait, il y a eu du positif, du négatif et du positif. C'est-à-dire qu'on a eu deux vagues importantes. La première, ça a été en 2020, juste dans le Nouvel An chinois, où là, il y a eu la première vague de Covid. Et donc, on a été.

0: été obligé de fermer les ports et les bateaux ont été interdits de sortie pendant plus de 2 mois. Et puis, on a eu de nouveau une nouvelle vague, là, juste cette année, des cas importés de Chine continentale. Donc, on a été fermé encore une fois pendant un peu plus d'un mois. Mais ceci dit, la grosse différence, c'est que, en fait, en étant à Sanya, on a très vite contrôlé l'épidémie, c'est-à-dire que cette année, en mars-avril, quand on a eu la deuxième vague, on n'a eu qu'une centaine de cas sur Sanya, donc sur Hainan, donc c'est très peu. Donc tout ça a été sous contrôle et les affaires ont repris tout de suite après. Donc évidemment, au début, il y a eu un gros impact pour les hôtels qui se sont vidés et qui ont pris un petit peu de temps pour se remettre, se réemplir. Mais dans l'ensemble, le Covid, d'une certaine manière, a eu un impact positif parce que ce qui s'est passé, c'est que les gens qui vivent en Chine, qu'ils soient chinois ou étrangers, hein, les gens qui vivent dans les grandes villes chinoises, ils peuvent plus aller à l'étranger, donc ils sont tous venus à Sanya. C'est-à-dire qu'on a eu, le tourisme a repris de plus belle dès que le Covid a été sous contrôle et que les restrictions ont été levées. Donc après les comment dirais-je, les périodes de restrictions, on a vu tout à coup le tourisme exploser de nouveau et puis le marché du bateau et le marché du charter surtout redémarrer à plein. C'est-à-dire que ça a marché très fort et je veux dire que tout le monde dans le milieu du tourisme ici est très content parce que finalement, à part deux périodes, donc une période de 2, 3 mois qui a été un petit peu difficile, où on était vraiment à zéro, et puis cette autre période, la deuxième vague ici en mars-avril, où effectivement on a été bloqué entre 1 et 2 mois. Le reste du temps, on a été plein tout le temps, alors que normalement, Sanya, c'est plein l'hiver, mais que l'été, c'est quand même relativement vide. Donc finalement, l'impact pour nous, bah, très faible, en fin de compte.
1: Toutefois, Suikar a remarqué l'émergence d'une nouvelle clientèle composée principalement de jeunes nés après des années 1980. Selon lui, cette jeune génération donne une impulsion et des opportunités au secteur des sports nautiques à Hainan.
0: Au niveau de Sanya, Sanya est quand même le hub du yachting, c'est-à-dire que c'est là où il y a le plus de bateaux de plaisance. Donc la plaisance, ça démarre avec Sanya, et puis après ça se répand sur d'autres villes. Alors il y a plusieurs villes qui sont en train de se développer. Pour l'instant, on a surtout, je dirais, Haikou et Sanya. C'est les deux principales villes. C'est là où sont pratiquement tous les bateaux. Et à côté de Sanya, c'est-à-dire qu'il y a d'autres ports qui font pas vraiment partie de Sanya, qui sont à côté. Mais comme par exemple à Shinsui Bay. Donc il y a plusieurs développements. Il va y avoir beaucoup plus de développements, mais je pense que Sanya est un petit peu la zone pilote pour ce qui est yachting. Donc tous les gens, tous les investisseurs potentiels, etc., sont en train d'attendre de voir ce qui se passe avec le développement ici à Sanya. Et comme je le disais tout à l'heure, en 2 ans, le nombre de bateaux a augmenté de 40%. Donc c'est quand même considérable. Et je pense que les autres villes vont suivre. Il y a aussi un changement de clientèle, c'est-à-dire que il y a 10 ans, au début du yachting, le yachting a démarré en Chine il y a 20 ans, mais le démarrage a été très très lent. Il n'y avait que quelques bateaux et ça a commencé vraiment à se développer il y a une bonne dizaine d'années. Donc au début, il y a une dizaine d'années, les acheteurs de bateaux n'étaient pas du tout les mêmes qu'aujourd'hui. C'est-à-dire que les acheteurs de bateaux à l'époque étaient des riches patrons d'entreprise qui voulaient utiliser le bateau comme un outil social pour sortir leurs clients, pour faire du pillard, etc., etc. Maintenant, ça a complètement changé. C'est-à-dire que les gens, maintenant, les clients, beaucoup de clients, sont des gens qui sont jeunes. Alors, ceux-là ne vont pas acheter des gros bateaux parce qu'ils n'ont quand même encore pas la puissance financière pour se payer un bateau qui coûte des fortunes, pour se payer un bateau de 40 mètres ou 50 mètres. Donc, ces gens-là achètent, ou même de 30 mètres. Donc, ces gens-là ach vont acheter des petits bateaux. Alors, c'est une nouvelle vague. C'est-à-dire que on a eu un énorme développement par exemple, de ce qui est sportif, des sports nautiques. Le wakeboarding, par exemple, qui est le fait de surfer derrière un bateau sur une vague d'étrave qui est créée par le bateau, ça s'est développé énormément en 2 ans. Ça s'est développé, mais à 1000%. C'est-à-dire que il y a 3 ans, on avait deux bateaux à Sanya qui faisaient ce genre d'activité, et maintenant, on en a plus d'une centaine en 2 ans. Donc, ça, c'est une nouvelle clientèle. C'est une clientèle de jeunes qui veulent s'amuser, qui savent s'amuser. Les anciens clients, c'était des gens qui avaient 50 ans, 60 ans, qui n'étaient pas du tout sportifs, etc. Maintenant, la nouvelle clientèle, c'est des jeunes qui sont sportifs. Ce sont très souvent des jeunes entrepreneurs ou des jeunes cadres. Ils sont donc, c'est ce qu'on appelle les post-80, c'est les gens qui sont nés dans les années, après les années, juste après les années 80, donc dans les années 80. Et ces gens-là, maintenant, ont quand même 40 ans pour les premiers. Si vous êtes né en 80, vous avez 42 ans déjà. Donc, ces gens-là sont des entrepreneurs qui ont des sociétés, qui ont des activités, qui ont de l'argent et qui sont prêts à dépenser de l'argent pour des activités qu'ils aiment, qu'ils apprécient. Donc ça, c'est la nouvelle clientèle. Ça, c'est vraiment la nouvelle clientèle. Donc ces gens-là achètent des bateaux, soit des petits bateaux sportifs, soit des bateaux de taille moyenne, soit des voiliers pour faire de la régate, etc., etc. Donc ça, c'est en plein développement. C'est le nouveau marché du bateau.
1: La Chine voudrait faire de l'île de Hainan un centre international du tourisme et de la consommation et une destination de tourisme nautique de renom international d'ici 2035. Toutefois, Suikar a constaté des transformations dans les secteurs de la consommation à Hainan et il considère ces industries très prometteuses dans le futur.
0: On est dans une phase ici, c'est un peu la phase qu'on avait en France dans les années 60. Les gens découvrent. Dans les années 60-70, en France, c'était ça. C'est le yachting était en plein développement, mais les gens étaient en période de découverte. C'est-à-dire qu'ils ne connaissaient pas vraiment, mais ils voyaient des histoires. Ils voyaient des gens qui faisaient des choses fantastiques avec des bateaux et ils étaient devenus de plus en plus sportifs. Ça leur plaisait beaucoup. Et c'est un petit peu la même chose ici. Par exemple, on a eu plusieurs grandes courses à la voile qui se sont arrêtées à Sanya. Donc ça crée de l'événementiel et ça crée de l'intérêt chez les gens parce qu'ils voient ça, ils découvrent la voile, etc. Et puis, et on a même, par exemple, maintenant, on a un Chinois, vous avez certainement vu ça dans les nouvelles, qui participe au Vendée Globe. C'est quand même extraordinaire. Alors ça popularise le sport. Ça popularise les bateaux et le sport nautique. Et puis, ce qui s'est beaucoup développé à Sanya, évidemment, c'est le charter. C'est-à-dire, mais là, c'est pas du charter tel qu'on voit chez nous en Europe. En Europe, les gens font du charter, ils louent un bateau, ils vont se promener pendant une semaine, etc. Ici, pas du tout. C'est du charter à la journée, ce qu'on appelle du day charter. C'est-à-dire qu'ils viennent, ils arrivent, ils sont touristes, ils viennent visiter Sanya, et puis ils vont passer une demi-journée en mer sur un bateau. En fait, ils font pas grand-chose. Ils sortent le matin, ils vont au mouillage à l'extérieur, ils s'amusent, ils ont tous les jouets à la mode, c'est-à-dire tous les comment dirais-je les jeux gonflables qu'on peut utiliser en mer, le parachute ascensionnel, le flyboard qui est très populaire maintenant, et puis le jet ski. Alors ça leur plaît beaucoup. Donc tout ça, c'est un ensemble qui convient parfaitement bien aux jeunes. Et donc les gens vont passer quelques heures sur un bateau comme ça pour découvrir la mer, pour s'amuser. Et puis s'ils sont vraiment intéressés, après eux, ils achètent un bateau et puis ils peuvent faire ce qu'ils veulent avec. Alors la consommation, elle se fait évidemment. Quand on parle de consommation, ils pensent tout de suite, très vite, au duty free, c'est-à-dire que c'est pour ça qu'ils ont mis en place beaucoup plus. Avant, il y avait un duty free seulement sur Sanya. Maintenant, il y en a plein partout. Donc, c'est surtout du duty free. Les gens viennent acheter ici, ils achètent en duty free et ils peuvent ramener ce qu'ils ont acheté, leurs achats, ils peuvent les ramener en Chine sans payer de taxes. Donc, ils les achètent moins cher qu'en Chine continentale. Donc, ça, c'est intéressant. C'est effectivement un mode de consommation. Mais il y a d'autres modes de consommation qui sont en préparation. Il y a des projets complètement fous d'ailleurs. Là, par exemple, sur Sanya, il y a un projet pour fabriquer une île flottante qui sera effectivement un centre de consommation où il y aura plein d'activités, où les gens vont pouvoir dépenser de l'argent et s'amuser. Et vous savez, les choses en Chine se font très, très vite. C'est-à-dire que s'il y a un besoin, si l'on crée ils n'ont pas besoin de préparer ça 10 ans à l'avance. C'est une perte de temps, une perte d'argent, ça sert à rien. Donc, mais dès qu'il y a la demande, ils peuvent réagir très très vite. Ils sont très adaptables. Donc, c'est-à-dire qu'ils voient qu'il y a une demande. En quelques mois, on peut avoir quelque chose qui se met en place. Là, par exemple, maintenant, il y a un nouveau port qui est en train de se mettre en place avec un centre de yachting absolument extraordinaire, qui est juste à côté de chez moi, donc à l'entrée du port de Sanya. Ça s'appelle la Nanpianghai. C'est un nouveau complexe. À terre, c'est un complexe énorme qui se met en place. Il est en construction à l'heure actuelle et il devrait être fini à la fin de l'année, là. Et c'est un projet du CBD, du Central Business District. Et il va y avoir un port de, je crois, 256 places ou quelque chose comme ça. Donc, il y a des nouvelles structures qui se mettent en place. Et puis, eh bien, dans ce complexe, il va y avoir un petit musée du nautisme, il va y avoir plein de sociétés de services, il va y avoir aussi plein de distributeurs de bateaux qui vont s'établir là-bas. Donc, il y a déjà, je ne sais pas, une trentaine de sociétés qui sont déjà, qui ont déjà signé des accords pour pouvoir s'installer dès que les facilités seront terminées à la fin de l'année, donc au début de l'année prochaine.
1: Voilà, c'était un reportage accordé par Godefroy Suécar, un expert dans l'industrie de yachts basé à Sanya. On prend à présent une pause musicale et on se retrouve juste après pour la deuxième partie de notre émission, pendant laquelle vous suivrez le cours de chinois.

0: Merci de nous rejoindre dans Classe Echo. Maintenant, c'est le moment de suivre notre rubrique Le chinois au quotidien. C'est parti!
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3: Salut à tous et bienvenue pour un nouveau cours de chinois. Je suis Xiao Tai.
1: Salut tout le monde, moi c'est Thomas. Et dans la leçon précédente, nous avons appris certaines expressions pour acheter des livres dans certaines librairies.
3: Tout à fait. Avant de commencer le cours d'aujourd'hui, qui aura pour thème l'orientation, révisons un peu.
1: Ouais, c'est nécessaire pour bien apprendre. C'est parti, Tai. Comment dit-on où se trouve une grande librairie ?
3: 哪儿有大的书店？
1: 哪有大的书店？On va décomposer la phrase.
3: 哪儿？où？
1: où？哪儿？
3: 有 avoir.
1: 有
3: 书店 librairie.
1: 书店。
3: 哪儿有大的书店？
1: Où se trouve une grande librairie? La phrase suivante. Je veux acheter un dictionnaire.
3: 我要买本字典。
1: 我要买本字典。我
3: 要 je veux
1: 要
3: 买 acheter
1: 买
3: 字典 dictionnaire
1: 字典
3: 我要买本字典
1: je veux acheter un dictionnaire et la phrase suivante je voudrais acheter un guide de Beijing
3: 我想买本北京导游手册我想买本 je veux acheter un livre un bouquin 北京 bien sûr c'est la ville de Beijing 导游手册 guide我想买本北京导游手册。
1: Je voudrais acheter un guide de Beijing. Et la phrase suivante, puis-je vous demander à quel étage se trouvent les romans anglais?
3: 请问英文小说在几层卖？
1: 请问 qui veut dire s'il vous plaît, c'est une formule de politesse.
3: 英文小说 les romans en anglais 在几层？
1: 在几层？
3: À quel étage? 卖 vendre.
1: Et c'est toute cette phrase qui veut dire « Puis-je vous demander à quel étage se trouvent les romans en anglais ?» Voilà, on s'écoute les dialogues en complet.
4: 哪儿有大的书店？我要买本字典。我想买本北京导游手册。请问英文小说在几层卖？
2: 哪儿有大的书店，我要买本字典。我想买本北京导游手册。请问英文小说在几层卖？
3: Voilà, c'était la révision. Maintenant, on va aborder les principaux points du cours d'aujourd'hui.
4: 请问地铁站在哪里？离这里远吗？我应该坐什么车去？您得去马路对面坐车。
2: 请问地铁站在哪里？离这里远吗？我应该坐什么车去？您得去马路对面坐车，
3: 请问地铁站在哪里
1: ？Où se trouve la station de métro, s'il vous plaît？
3: 离这儿多远呢
1: ？Elle est loin d'ici。
3: 我应该坐什么车去
1: ？Quel est l'autobus que je pourrais prendre？
3: 您得去马路对面坐车。
1: Vous devez le prendre en face de l'avenue。Alors Tai, aujourd'hui, tu vas m'aider à m'exprimer et à demander les directions en chinois。
3: Pas de problème, c'est parti。
1: Voilà, Beijing est une très grande ville. Il y a une avenue très connue, c'est l'avenue de Chang'an. Elle relie l'ouest et l'est de la ville. Alors, comment dit-on en chinois est ?
3: Dong.
1: Dong. Et l'ouest, comment dit-on ça ?
3: Si.
1: Si. Maintenant, le sud.
3: Nan.
1: Nan. Et le nord ?
3: Bei.
1: Bei.
3: Bon, maintenant, on a appris les quatre directions en chinois. On va le dire ensemble. Dong, Nan, Si, Bei.
1: Dong, Nan, Si, Bei. Alors, peux-tu m'apprendre à me dire en chinois, Tai, s'il vous plaît, où se trouve la station de métro ?
3: 请问地铁站在哪里？请问 veut dire s'il vous plaît, c'est pour poser une question.
1: 请问
3: 地铁
1: 地铁
3: métro 站 station
1: 站
3: 地铁站 c'est-à-dire station de métro. 请问地铁站在哪里？ ce qui signifie
1: s'il vous plaît, où se trouve la station de métro?
2: 请问地铁站在哪里？
4: 一直往前走，在前边的路口往左拐。
3: Bon, dans le dialogue tout à l'heure, on a entendu une personne demander son chemin. Il a demandé où se trouve la station de métro. Il a dit « 请问地铁站在哪里?» Et c'est quoi la réponse, Thomas ?
1: Je crois qu'il a répondu « c'est tout droit, puis à gauche ».
3: Oui, effectivement, il a dit « 一直往前走，在前边的路口往左拐».

0: la distance entre point A et point B. Et l'autre lui répond...
1: Pas trop, 5 minutes à pied, je pense qu'il lui répond cela. Comment dit-on ça en chinois ?
2: 离这儿多远呢？
3: 不太远，大概走五分钟就到了。
1: Et encore une phrase utile quand je veux me déplacer dans la capitale chinoise, quel autobus dois-je prendre pour y aller ? Comment dire ça en chinois ?
0: 我应该坐什么车去？
1: Et on va décomposer la phrase.
0: 我je
1: 我
0: 应该 devoir
1: 应该
0: 坐 littéralement s'asseoir, mais dans ce cas, ça veut dire prendre un autobus. 什么 quel
1: 什么
0: 车
1: 车
0: 去 aller
1: 去
2: 我应该坐什么车去？
3: 您得去马路对面坐车。
2: 哦，我明白了，谢谢。
0: On a entendu le troisième dialogue. Et pour la question, 我应该坐什么车去 ？Quel autobus dois-je prendre pour y aller？
1: Et la réponse était, vous pouvez prendre l'autobus en face de l'avenue.
0: 您得去马路对面坐车。
1: Et la réponse de la première personne, j'ai compris, merci.
0: 我明白了，谢谢。
1: Voilà, il y a une dame qui m'a dit « Vous devez prendre l'autobus en face de l'avenue ». Est-ce que tu peux me répéter cette phrase en chinois, Tai ?
0: Oui, 您得去马路对面坐车。
1: Ok, on va décomposer la phrase.
0: 您
1: 您 day, qui veut dire ?
0: Devoir, vous devez.
1: Ok, tu.
0: Aller.
1: Ok, maintenant le mot avenue.
0: 马路
1: D'accord.
0: 对面 veut dire en face.
1: Voilà, et la phrase en entier.
2: 我应该坐什么车去？
3: 您得去马路对面坐车。
2: 哦，我明白了，谢谢。
0: Maintenant, on va passer les trois dialogues en entier.
3: 请问地铁站在哪里？离这里远吗？我应该坐什么车去？您得去马路对面坐车。
2: 请问地铁站在哪里？离这里远吗？我应该坐什么车去？您得去马路对面坐车。
1: Voilà tous les dialogues pour aujourd'hui. On se détend un peu en découvrant une nouvelle facette de la culture chinoise. Je crois qu'il va s'agir aujourd'hui de salutations, Tai.
0: Oui, la façon de saluer entre les Chinois n'a pas de grande différence avec celle entre les Occidentaux. Par exemple, lorsqu'on se croise, on dit « ni hao », bonjour. Lorsqu'on se quitte, on dit « au revoir », zai jian. Mais lorsqu'on rencontre un ami ou un membre de sa famille, on le salue d'après la situation dans laquelle on se trouve.
1: Voilà, c'est là-dessus que s'achève notre cours de chinois. Comme d'habitude, on se quitte avec un petit test. Alors, comment dit-on en chinois ? S'il vous plaît, où est la station de métro ?
0: Si vous avez la réponse, envoyez-nous par email sur notre boîte en ligne, crifra.com.cn. Et pour plus d'infos, vous pouvez consulter notre site internet french.cri.cn. Au revoir.
1: Allez, au revoir, à la prochaine.
4: Voilà, c'est la fin de cette émission. Merci de l'avoir suivi. On se retrouve dans une nouvelle émission de Classe Eco. Au revoir et salut!

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Les médias iraniens indiquent qu'une délégation qatarie s'est arrivée à Téhéran pour faire avancer les négociations entre l'Iran et les États-Unis visant à mettre fin à des mois de combats. L'Iran, les États-Unis, le Pakistan et le Qatar devraient tenir une réunion virtuelle et signer par voie électronique un protocole d'accord visant à prolonger le cessez-le-feu de 60 jours. Le président américain Donald Trump a déclaré que l'accord serait signé ce dimanche, qui est également le jour de son 80e anniversaire. Il a ajouté que le détroit d'Ormuz serait rouvert immédiatement après la signature de l'accord. Cependant, l'Iran a démenti que la signature aurait lieu ce dimanche, affirmant qu'elle interviendrait dans les prochains jours. Le premier ministre pakistanais Shehbaz Sharif a déclaré que la signature serait suivie des discussions techniques la semaine prochaine et marquerait les débuts des négociations sur le programme nucléaire iranien. Alors qu'un accord préliminaire visant à mettre fin au combat entre l'Iran et les États-Unis se profile à l'horizon, Israël a intensifié ses frappes militaires dans tout le sud du Liban. Et samedi, Israël a ordonné l'évacuation des habitants de 24 villages du sud du Liban. L'armée israélienne a affirmé avoir détruit plus de 70 sites du Hezbollah et tué plusieurs de ses combattants en 24 heures. Le Hezbollah a déclaré avoir riposté par des frappes de drones sur des sites militaires israéliens. Al Jazeera rapporte qu'Israël a étendu la zone désignée pour l'évacuation au-delà de la ligne jaune et qu'il s'était lui-même fixé, ce qui marque une nette escalade. Et de son côté, l'Iran a exigé le retrait des troupes israéliennes du Liban et l'arrêt de ses attaques parmi ses conditions clés pour un accord de paix avec les États-Unis.

0: Samedi, des manifestants sont à nouveau descendus dans les rues de Tokyo pour dénoncer les mesures prises par la première ministre japonaise Sanae Takeshi visant à accélérer la remilitarisation du Japon. Et sous la direction de Madame Takeshi, Tokyo s'est en effet engagé à doubler les dépenses de défense pour les porter à 2% du PIB au cours des 5 prochaines années. Les citoyens japonais estiment que cet argent pourrait être mieux utilisés et expriment leurs inquiétudes face à la montée du militarisme dans le pays.
1: Le cabinet de Takeshi fait avancer de manière arbitraire la production d'armes létales. Cela viole la Constitution. Ils poursuivent leur politique sans relâche. J'ai peur de ce qu'ils font.
2: Le mécanisme de restriction contre l'augmentation des dépenses militaires s'est affaibli. Le Japon limitait auparavant ses dépenses militaires à un maximum de 1% de son PIB. Mais cette restriction s'effrite progressivement. Aujourd'hui, il n'y a plus de plafond. J'espère que notre gouvernement pourra fixer une limite claire à l'augmentation des dépenses militaires.
3: Le Japon a un taux d'autosuffisance alimentaire très faible. Plutôt que de faire le commerce des armes, le Japon devrait donner la priorité au dialogue et à la diplomatie avec les autres pays pour garantir son approvisionnement alimentaire.
1: Le gouvernement a adopté un projet de loi qui pourrait préparer le Japon à la guerre. Il n'y a pas eu suffisamment de dialogue ni d'informations adéquates du public au préalable. Je suis très inquiète et furieuse à ce sujet.
0: En République démocratique du Congo, le nombre de cas confirmés de malades au virus Ebola s'élève désormais à 710, dont 149 décès et plus de 300 patients sont en isolement ou hospitalisés et 35 personnes se sont rétablies. Le ministère de la Santé de la RDC a démenti les rumeurs circulant sur les réseaux sociaux concernant un confinement national. Les Nations Unies avertissent que l'escalade de la violence en RDC compromet la réponse humanitaire au virus Ebola, augmentant le risque de propagation du virus dans les régions orientales du pays. L'Ouganda voisin a signalé 19 cas confirmés, dont 2 décès. La RDC et l'Ouganda, en collaboration avec l'OMS, ont pris des mesures pour contrôler la propagation de la maladie causée par la souche Bundibyo, pour laquelle il n'existe aucun remède connu. Les scientifiques ougandais travaillent actuellement avec des laboratoires pharmaceutiques pour mettre au point un vaccin contre cette souche.
1: Les scientifiques de l'Institut ougandais de recherche sur les virus collaborent avec Johnson & Johnson et Merck pour mettre au point un vaccin le plus rapidement possible. Ils cherchent aussi à déterminer si les vaccins existants contre Ebola peuvent offrir une protection contre la souche Bundibugyo. Et ils étudient la possibilité d'utiliser des médicaments expérimentaux pour traiter d'autres souches d'Ebola.
4: Les professionnels de santé ont reçu certains de ces vaccins contre la souche Zaïre. Et si on les renforce avec un autre vaccin, disons le vaccin contre la souche Soudan, qui n'est pas encore homologué mais qui est disponible, est-ce qu'on élargit la réponse immunitaire et protège les gens ?
1: Les chercheurs évaluent également les possibilités de mener des essais ici et en RDC en utilisant les anticorps de survivants d'Ebola. Des tests similaires ont été menés lors de l'épidémie d'Ebola en Afrique de l'Ouest en 2016 et les résultats ont été concluants.
4: Oui. Nous avons déjà des personnes qui ont été infectées par le virus Soudan, d'autres par le virus Zaïre, d'autres encore par le virus Bundibugyo. Si l'on obtient leurs anticorps, ceux-ci peuvent-ils neutraliser les autres virus? Une personne possédant des anticorps contre le virus Zaïre peut-elle voir ses anticorps agir contre le virus Bundibugyo? Ces études en laboratoire sont également en cours de planification.
1: L'Organisation mondiale de la santé indique qu'un vaccin expérimental prometteur développé par l'Initiative internationale pour un vaccin contre le sida pourrait être disponible dans 7 mois ou plus tôt. En l'absence de traitement thérapeutique ou de vaccin, les responsables de la santé affirment que la prévention et le dépistage précoce sont essentiels.
4: Le soutien que nous apportons, j'ai déjà mentionné la formation médicale d'urgence que nous avons lancée il y a de nombreuses années et qui a permis à de nombreux Ougandais d'obtenir une certification, 148 d'entre eux, contribue à la préparation et à la réponse.
1: Le virus se propage rapidement et les professionnels de la santé peinent à le contenir en raison de ressources limitées et d'un manque de fournitures d'urgence. L'Ouganda continue de renforcer les mesures de sécurité sanitaire afin d'empêcher les infections transfrontalières. L'ampleur de la dernière épidémie a mis en évidence la nécessité d'une meilleure préparation en termes de vaccins et de personnel de santé formé pour gérer les urgences. La stratégie consiste désormais à trouver rapidement une solution pour cette souche rare avant que la situation ne s'aggrave.
0: Le président mongol Ukna Kurelsuk a rencontré samedi à Ulaanbaatar le ministre chinois des Affaires étrangères Wang Yi. Monsieur Ureksok a déclaré que les relations entre la Mongolie et la Chine constituaient un modèle pour les relations interétatiques dans la région, les deux pays respectant mutuellement leur indépendance, leur souveraineté et leur intégrité territoriale. Il a ajouté que le développement des relations amicales avec la Chine était la priorité absolue de la politique étrangère de la Mongolie. Il a noté que le commerce bilatéral devrait atteindre 20 milliards de dollars cette année. Et M. Kurelsuk a également réitéré l'attachement de la Mongolie au principe d'une seule Chine et le fait qu'elle considérait les questions relatives à Hong Kong, au Xinjiang et au Xinjiang comme des affaires intérieures de la Chine. Le ministre chinois des Affaires étrangères Wang Yi a déclaré que la Chine avait toujours accordé une place importante à ses relations avec la Mongolie dans sa diplomatie de voisinage. La Chine est prête à collaborer plus étroitement avec la Mongolie afin d'harmoniser leur stratégie de développement, d'exploiter pleinement le potentiel de la coopération bilatérale et de créer de nouveaux moteurs de croissance. Wang Yi est en Mongolie jusqu'à lundi. Le ministre chinois des Affaires étrangères Wang Yi a également rencontré son homologue mongol Patmunk Patesseg à Ulaanbaatar.
5: Au cours de cette rencontre, le ministre chinois des Affaires étrangères Wang Yi a déclaré que la Mongolie occupait une place importante dans la diplomatie de voisinage de la Chine et que la Chine était prête à travailler avec la Mongolie sous la direction stratégique des dirigeants des deux pays afin de promouvoir la coexistence pacifique et une coopération mutuellement bénéfique. La Chine soutient également la Mongolie pour qu'elle continue à jouer un rôle positif dans la paix et le développement régionaux. M. Wang a ajouté que les économies de la Chine et de la Mongolie étaient très complémentaires et qu'un rapprochement plus étroit contribuerait à stimuler le progrès économique et social des deux parties. La ministre mongole des Affaires étrangères, Mme Batsetsek, a déclaré que le développement des relations avec ses voisins, en particulier la Chine, avait toujours été une priorité absolue de la politique étrangère de la Mongolie. Elle a réaffirmé l'engagement ferme de la Mongolie envers le principe d'une seule Chine et son soutien aux efforts de la Chine pour préserver sa souveraineté territoriale et parvenir à la réunification nationale. Elle a souligné que la Mongolie et la Chine devaient collaborer plus étroitement pour porter les relations bilatérales vers de nouveaux sommets, en particulier dans le contexte actuel de situations internationales complexes.
0: Le 10e salon Chine-Asie du Sud se tient actuellement à Kunming, dans le sud-ouest de la Chine, et rassemble des exposants venus de toute l'Asie du Sud et du Sud-Est. De l'artisanat haut en couleur à la cuisine savoureuse, en passant par l'élégante décoration d'intérieur, l'événement offre une vitrine de la riche diversité culturelle et commerciale de la région.
4: En entrant dans les pavillons des pays d'Asie du Sud et du Sud-Est, c'est comme si l'on embarquait pour un voyage à travers la région. Les visiteurs peuvent découvrir une gamme variée de produits, chacun offrant un aperçu des cultures, traditions et modes de vie uniques des différentes nations. Cette année, le Bangladesh est le pays à l'honneur et occupe le devant de la scène à l'exposition. Découvrons les produits de spécialité qu'il a apportés pour les présenter.
6: Nous fabriquons des produits en jute respectueux de l'environnement, ainsi que des produits diversifiés, tous écologiques et biodégradables.
7: Nous recherchons un partenariat potentiel avec notre type d'entreprise pharmaceutique, afin de pouvoir unir nos forces et peut-être exporter de nombreux médicaments vers ceux qui en ont besoin.
4: En tant que pays partenaire spécial, le Laos a envoyé une importante délégation à l'exposition de cette année. À mesure que la connectivité continue de s'améliorer, grâce à la ligne ferroviaire Chine-Laos, davantage de produits laotiens, notamment son célèbre café, devraient bénéficier d'un meilleur accès au marché chinois.
7: Le climat y est idéal, car Pak Song n'est ni trop chaud, ni trop froid. Les agriculteurs n'utilisent pas non plus de pesticides. Lors de la récolte du café, nous cueillons les cerises à la main plutôt qu'à l'aide de machines, car celles-ci ne peuvent pas distinguer les cerises mûres des cerises vertes.
4: Des diplomates de toute la région contribuent également à promouvoir les produits phares de leur pays, par le biais de diffusion en direct et d'autres activités.
6: Nous sommes le premier partenaire commercial depuis 17 années consécutives. Je pense que les relations entre la Malaisie et la Chine vont encore se renforcer, en particulier avec le Yunnan, car je suis convaincu

0: qu'il existe toujours des opportunités variées dans chaque province et municipalité. Et nous devons simplement continuer à explorer les opportunités qui pourraient être bénéfiques pour les deux parties.
1: Au-delà des produits traditionnels, le salon met également en avant les dernières innovations technologiques et les industries émergentes de la Chine, qui constituent des moteurs de plus en plus importants de la coopération entre la Chine et ses partenaires régionaux.
0: Ces technologies, outils et instruments sont écologiques et numériques. Ce qui distingue la Chine des autres pays, c'est qu'elle a rendu ces technologies et ces outils accessibles à grande échelle et à des coûts abordables. Cela signifie donc que même les pays en développement peuvent également bénéficier de ces technologies.
1: Avec davantage de produits, de visiteurs et d'opportunités commerciales, l'Expo donne un nouvel élan au commerce régional et insuffle un véritable esprit de coopération.
2: La Chine a lancé un plan d'action national visant à faciliter le passage des robots humanoïdes, des spectacles de danse et des marathons aux usines, entrepôts et hôpitaux. Les autorités souhaitent que les robots humanoïdes et les produits clés associés passent en mode travail d'ici la fin de l'année.
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11: Bonjour à tous et bienvenue dans notre émission Carnet de route. Je suis Manon. Je vais vous accompagner tout au long du voyage avec mon collègue Rogo. Bonjour Rogo.
12: Bonjour Manon.
11: Et comme d'habitude, aujourd'hui on va partir en voyage et... Quelle est notre destination, Rogo ?
12: Oui, aujourd'hui, nous entamons une nouvelle série passionnante intitulée « Voyage à la découverte des 100 noms des familles
11: ».
12: C'est une classification traditionnelle des noms chinois qui remonte à plus de 1000 ans.
11: Très bien. Voyage à la découverte des 100 noms de familles chinoises. Et avant d'ouvrir le nouveau chapitre, un morceau de musique.

0: Voilà, merci de nous retrouver après la pause musicale. Et aujourd'hui, nous allons entamer une nouvelle série passionnante, Voyage à la découverte des 100 noms de famille. Cette classification traditionnelle des noms chinois qui remonte à plus de 1000 ans. Et Roko, on va commencer par quel nom ?
1: Et pour débuter cette série, Manon, nous allons explorer où nous explorons l'un des noms les plus prestigieux et les plus répandus, le nom Huang.
0: Le nom Huang, Roko, ce nom occupe une place particulière dans l'histoire chinoise. Et je connais beaucoup de personnes, beaucoup de Chinois qui portent le nom Huang. Et pourriez-vous nous expliquer d'abord ce que représentent les 100 noms de famille?
1: Très bien, Manon. Les Baijiaxi, ou 100 noms de famille, constituent un texte classique chinois compilé sous la dynastie Song vers l'an 960. Bien qu'intitulé 100 noms, ce recueil en contient en réalité 568 noms de familles différents.
0: En fait, c'est pas seulement 100 noms, hein. c'est beaucoup plus de 100.
1: Voilà. C'était l'un des premiers livres que les enfants chinois apprenaient à lire avec les livres des trois caractères. Ces textes reflètent la hiérarchie sociale de l'époque. Les noms les plus prestigieux sont classés en premier.
0: D'accord. Et quelle position occupe le nom Huang dans cette classification?
1: Oui, le nom Huang figure dans le top 10 de cette classification, ce qui témoigne de son importance historique considérable. Aujourd'hui encore, avec plus de 30 millions de porteurs dans le monde, c'est l'un des 10 noms de famille les plus répandus en Chine. Cette popularité s'explique par l'ancienneté et la noblesse de ses origines.
0: Et justement, parlons de ses origines. D'où vient exactement le nom Huang?
1: Ah, l'origine du nom Huang est fascinante. Elle remonte au tout premier temps de la civilisation chinoise. Vous savez, il existe plusieurs théories, mais la plus acceptée fait remonter ses noms à l'empereur jaune, Huang Di. L'un des souverains mythiques fondateurs de la civilisation chinoise qui aurait régné il y a plus de 4700 ans. Et le caractère Huang signifie jaune, couleur impériale par excellence dans la culture chinoise.
0: Tout à fait, c'est une couleur réservée uniquement aux empereurs. Et cette connexion avec l'empereur jaune est-elle historiquement établie?
1: Oui, c'est une question complexe qui mêle histoire et mythologie. Selon la tradition, l'empereur jaune avait 25 fils, dont plusieurs fondèrent des lignées et des lignées qui portent aujourd'hui le nom Huang. Mais au-delà de l'athlétisme,

0: légende, les recherches généalogiques modernes ont identifié plusieurs origines géographiques distinctes pour ces noms de famille, chacune avec sa propre histoire remarquable.
1: Et Roko, vous nous avez parlé beaucoup de ce nom Huang, mais si on veut retrouver l'origine de ce nom, où peut-on se rendre? Ou bien, quelles sont les différentes origines géographiques de ce nom? On va parler de cette question juste après une pause musicale.

0: de retour dans l'émission Carnet Route. Aujourd'hui, nous entamons une nouvelle série passionnante voyage à la découverte des 100 noms de familles chinois. Et Rogo, et quelles sont les différentes origines géographiques de ce nom Huang?
1: La première et la plus ancienne origine se situe dans la province du Henan, dans la région de l'actuelle ville de Xiang. C'est là que vivaient les descendants directs de l'empereur jaune selon la tradition.
0: Ah, au centre de la Chine. Oui,
1: oui, donc la deuxième origine importante se trouve dans le Hubei, près de la ville de Wuhan, où une branche de la famille s'est établie pendant la dynastie Zhou. Enfin, Manon, une troisième origine se situe dans les Jiangxi.
0: Ah, d'accord.
1: Où certaines familles Wang se sont installées pendant les grandes migrations vers le sud.
0: D'accord, les trois provinces où sont rassemblées les personnes qui portent le nom Huang. La province du Henan, la province du Hubei et la province du Jiangxi.
1: Yes.
0: Et commençons notre voyage par la première origine. Que peut-on découvrir dans le Henan?
1: C'est fascinant pour comprendre les origines du nom Huang. Près de Xiang, on trouve les mausolées de l'empereur jaune sur le mont Xuanyuan.
0: Ah oui, le mont Xuanyuan.
1: Bien que ce site soit largement reconstruit, il demeure un lieu de pèlerinage important pour les familles Huang du monde entier.
0: D'accord.
1: Chaque année, Manon, lors de la fête de Qingming, des milliers de descendants viennent y honorer leur ancêtre mythique.
0: Ah, d'accord. Et que peut-on voir exactement sur ce site?
1: Bon, le complexe du mausolée s'étend sur plusieurs hectares et comprend les tombeaux principaux de l'empereur jaune, entouré de stèles commémoratives érigées par différentes branches de la famille Huang au fil des siècles.
0: D'accord.
1: Et ce qui m'a le plus impressionné lors de ma visite, c'est la forêt des stèles Huang, où sont bien entendu gravées les généalogies des centaines de lignées familiales remontant parfois à plus de 1000 ans.
0: Ah, ces généalogies sont-elles fiables historiquement?
1: Ah, c'est une question qui taraude encore les esprits. Bon, les généalogies chinoises mêlent souvent éléments historiques avérés et traditions familiales. Mais ce qui est remarquable, Manon, c'est la continuité de ces traditions orales et écrites sur plus de 2 millénaires. Toutes les connexions, je voulais dire, toutes les connexions avec l'empereur jaune ne peuvent être prouvées scientifiquement. Ces généalogies constituent un témoignage unique sur l'histoire sociale et les migrations des populations chinoises.
0: Ah, d'accord, c'est comme ça. Et y a-t-il d'autres sites importants dans le Henan qui sont liés
1: Oui, il faut visiter, par exemple, les temples ancestrales de Huang, à Huangshuan, une ville dont le nom même évoque cette lignée familiale. Ces temples reconstruits sous la dynastie Ming abrite une collection exceptionnelle de tablettes ancestrales et de documents généalogiques. Mais ce qui rend ces lieux vraiment spécial, Manon, c'est qu'ils continuent de fonctionner comme un centre communautaire pour les familles Huang de la région.
0: D'accord. Et comment fonctionne ce centre communautaire?
1: Bon, les temples organisent régulièrement des cérémonies ancestrales, des rencontres généalogiques et des festivals culturels.
0: Et Hugo, si jamais vous avez des expériences là-dessus pour partager avec nous?
1: Et moi, j'ai eu la chance d'assister à une cérémonie d'automne où plus de 300 familles Huang se sont rassemblées pour honorer leurs ancêtres.
0: Cela prouve que comment ces traditions millénaires continuent de souder les communautés familiales. Bon, si vous voulez retrouver l'origine de ce nom Huang dans la province du Henan, on vous a déjà présenté les sites principaux. Et ensuite,

0: de retour dans l'émission Carnet Route. Aujourd'hui, nous entamons une nouvelle série passionnante, voyage à la découverte des 100 noms de famille chinois. Et maintenant, dirigeons-nous maintenant vers le Hubei, la deuxième province où sont rassemblés les noms. Qu'en découvre-t-on?
1: Oui, le Hubei recèle des trésors pour l'histoire du nom Huang. La région Huanggang, près de Wuhan, tire son nom d'une célèbre famille Huang qui s'est établie pendant la dynastie Zhou occidentale. Et là, il y a environ 3000 ans.
0: Ah.
1: Voilà. Donc, cette branche de la famille a joué un rôle crucial dans l'histoire politique et culturelle de la Chine ancienne.
0: Pouvez-vous nous parler de figures historiques importantes de cette lignée?
1: De figures importantes, vous voulez dire, parler plutôt de cette lignée?
0: Oui, de cette famille, comme vous dites que cette famille joue un rôle important
1: Wang,
0: dans l'histoire politique.
1: Oui, bien sûr. Donc, l'une des figures les

0: plus remarquables est Huangxie, également connu sous le nom de l'or Chuzhen, qui vécut au 3e siècle avant notre ère pendant la période des royaumes combattants. Il était l'un des quatre grands lords. Les quatre grands lords de son époque et gouvernait le royaume de Chu.
1: Tout à fait.
0: Sa résidence ancestrale, près de l'actuel Wuhan, a été transformée en musée qui retrace l'histoire de cette branche illustre de la famille Huang.
1: Oui, dans l'Antiquité, le Wuhan se trouve dans le royaume de Chu lors de l'époque combattant. Et que peut-on voir dans ce musée?
0: Oui, le musée de Huangxie est absolument remarquable, Manon. Car il conserve des bronzes rituels de la famille, des sceaux officiels et surtout une collection unique des jades généalogiques. Des plaques de jade gravées des noms des ancêtres, transmises de génération en génération. Ces objets, Manon, témoignent du raffinement et du statut élevé de cette lignée dans la Chine antique.
1: Ah, d'accord. Et y a-t-il d'autres personnalités importantes de cette région?
0: Oui, il faut mentionner Huang Tianjin. C'est l'un des plus grands poètes et calligraphes de la dynastie Song, originaire du Sichuan, dans le Hubei.
1: D'accord.
0: Voilà. Il était l'un des quatre maîtres de Sun Men, le cercle des disciples du célèbre Sun Dongpo.
1: Ah, d'accord.
0: Sa maison natale, magnifiquement préservée, abrite aujourd'hui un centre d'études sur la poésie et la calligraphie Song.
1: Ah, d'accord. Sun Dongpo, c'est un poète très célèbre de la dynastie des Song. Comment sa maison reflète-t-elle son génie artistique?
0: Oui, la maison de Huang Tianjin est conçue comme un poème architectural. Chaque pavillon porte le nom d'un de ses poèmes célèbres.
1: Ah, c'est comme ça.
0: Son atelier, oui, son atelier de calligraphie conserve ses pinceaux et ses pierres à encre. Mais ce qui m'a le plus touché ou intrigué, c'est son jardin de bambou.
1: Pourquoi?
0: Huang Tianjin était surnommé le maître des bambous pour sa poésie évoquant ces plantes qu'il aimait tant.
1: C'est normal, hein? Les intellectuels de son époque attachent pour la plupart une grande importance à cette plante. Et je pense que c'est tout pour la province du Hubei en ce qui concerne le nom Huang. Tout de suite, on va se rendre dans la province du Jiangxi avant de débuter notre voyage. Un morceau de musique.

0: de retour dans l'émission Carnet de route. Aujourd'hui, nous entamons une nouvelle série passionnante, voyage à la découverte des 100 noms de familles chinoises. Et parlons maintenant du Jiangxi, la troisième province. Et quelle est l'histoire des rois dans cette province, Rogo?
1: Bon, les Jiangxi représentent un chapitre fascinant de l'histoire du nom Huang. C'est là que s'est développée l'une des branches les plus influentes de cette famille pendant les dynasties Tang et Song. La région de Nanchang et de Fengsheng a vu naître plusieurs générations de lettrés, de poètes et d'hommes d'État portant le nom Huang.
0: Quelles sont les figures les plus marquantes de cette lignée?
1: Oui, je dois mentionner Huang Luzhou. C'est un éminent philosophe néo-confucéen du XIIIe siècle, contemporain de Chu Qi. Sa pensée a profondément influencé l'éducation en Chine. Sa résidence à Fengsheng abrite aujourd'hui l'une des plus belles bibliothèques d'ouvrages philosophiques anciens de Chine. Mais la personnalité la plus fascinante est sans doute Huang Gonghuang, le grand peintre paysagiste de la dynastie Yuan.
0: Ah d'accord. Et Huang Gonghuang, est-il vraiment du Jiangxi?
1: Oui, c'est une excellente question, cher Manon. Huang Gonghuang était né dans les Jiangsu. Mais...
0: Oui, si je ne me trompe pas.
1: Oui, mais ses racines familiales remontaient au Jiangxi.
0: Ah, oh, c'est comme ça.
1: Oui, il a d'ailleurs passé plusieurs années de sa jeunesse dans la résidence ancestrale de sa famille près de Nanchang. Cette demeure conserve encore plusieurs de ses œuvres de jeunesse et témoigne de la formation artistique qu'il y a reçue.
0: D'accord. Et comment ces différentes branches familiales ont-elles maintenu leur lien à travers les siècles?
1: Oui, c'est là que réside toute la fascination du système généalogique chinois. Malgré les distances géographiques et le bouleversement politique, les différentes branches de la famille Huang ont maintenu des liens étroits grâce à un système sophistiqué de correspondance familiale et de réunions périodiques. Cette branche tenait des chroniques familiales détaillées qui étaient régulièrement échangées.
0: Et Rogo, vous nous avez parlé beaucoup des cérémonies, des traditions qui permettent aux personnes qui portent le nom Huang de rendre hommage à leurs ancêtres. Alors, est-ce que ces traditions existent-elles encore aujourd'hui?
1: Absolument. Il existe aujourd'hui une association mondiale de la famille Huang qui organise tous les 3 ans un grand rassemblement international. Et j'ai eu la chance d'assister à celui de 2019 qui s'est tenu à Taïwan et a réuni plus de 10 000 participants venus du monde entier. C'était extraordinaire de voir cette solidarité familiale qui transcende les frontières nationales et politiques.
0: Tout à fait. Et comment se déroulent ces rassemblements?
1: Ces événements maintenant durent plusieurs jours.

0: jour et mêle cérémonies traditionnelles et activités modernes. Il y a d'abord la grande cérémonie d'hommage aux ancêtres, puis des conférences sur l'histoire familiale, des expositions de trésors généalogiques et même des activités pour les jeunes générations afin de maintenir leur attachement aux traditions familiales.
1: Ah, pour que cette tradition se transmette de génération en génération. Et parlons des migrations, comment le nom Huang s'est-il répandu hors de Chine?
0: Oui, ces événements, excusez-moi plutôt, vous parlez de l'expansion du nom Huang à travers la Chine.
1: Tout à fait.
0: Oui, donc et cette expansion, vous devez comprendre que ça suit les grandes vagues des migrations chinoises. Dès la dynastie Tang, des familles Huang se sont installées en Corée et au Vietnam.
1: D'accord.
0: Plus tard, au 19e et 20e siècle, les migrations vers l'Asie du Sud-Est, l'Amérique et l'Europe ont disséminé ces noms sur tous les continents. Aujourd'hui, on trouve des communautés Huang importantes en Malaisie, Singapour, aux Philippines, en Thaïlande, aux États-Unis et en Europe.
1: Ah, partout dans le monde.
0: Oui, partout dans le monde, bref.
1: Ces communautés diasporiques conservent d'elles leurs traditions.
0: Ah, c'est remarquable de voir comment ces traditions se perpétuent. À Singapour, par exemple, les temples Huang Clan abritent un centre généalogique qui aide les familles à retracer leurs origines. En Californie, l'association des familles Huang organise chaque année un festival culturel qui attire des milliers de participants.
1: Et je pense que ces communautés jouent un rôle crucial dans la préservation et la transmission des traditions familiales de ce nom hors de la Chine. Bon, faute de temps, on doit s'arrêter là et dans l'émission prochaine, on va continuer à retracer les origines du nom Huang. Merci Rocco et merci à tous qui nous ont suivis. Dans la deuxième partie de notre émission, c'est cours de chinois avec Xiaotai et Thomas.
2: Vous êtes francophone, vous êtes passionné par la Chine, alors surtout ne manquez pas notre cours de chinois au quotidien.
3: Bonjour tout le monde, 大家好, bienvenue pour notre cours de chinois quotidien, je suis Xiaotai.
2: 大家好, ça veut dire bonjour et c'est toujours Thomas qui va vous suivre pour ses cours de chinois.
3: Bon, nous avons appris quelques expressions pratiques la dernière fois. Par exemple, comment dit-on « merci » en chinois?
2: Alors, si je me rappelle bien, c'est « xie xie » ou « xie xie ni ».
3: Exactement. Et je t'en prie, en chinois, c'est…
2: « Bouyongxi », non?
3: Et je suis désolée, qu'est-ce qu'on dit en chinois?
2: C'est « de bouti », non?
3: Oui, c'est ça, « de bouti ». Tu te souviens aussi de la réponse qu'il faut ajouter?
2: Je crois que c'est « meguanxi », on peut dire aussi « meisheur », mais je crois qu'il y a une légère différence entre ces deux expressions, non?
3: Oui, tout à fait. En effet, « meisheur », c'est un langage plutôt parlé.
2: Bon, maintenant, pour bien assimiler ces expressions, moi, je vous propose de les réécouter encore une fois.
3: Dialogue 1.
4: 非常感谢.
5: 不用谢.
2: Le deuxième dialogue.
4: 对不起.
5: 没关系.
4: 对不起.
5: 没事儿.
3: Et voilà, c'était une petite révision de ce qu'on a appris la dernière fois.
2: Ouais, alors maintenant, il est temps d'apprendre de nouveaux mots encore aujourd'hui. On va apprendre quoi aujourd'hui?
3: Écoutez bien. 祝你生日快乐. 干杯. 你的电话号码是多少? Cette fois, on est invité à une fête d'anniversaire.
2: Ok. Donc là, moi j'adore les fêtes d'anniversaire. Et en français, on dit quoi comme formule? On dit tout simplement « bon anniversaire ». Alors en chinois, est-ce qu'il y a une formule pour dire ça?
3: Bien sûr, tu peux dire en chinois « 祝你生日快乐 ».« 祝你生日快乐 ».« 祝 », c'est pour exprimer ses vœux.
2: « 祝 ».«
3: 你 », c'est toi.
2: « 你 ».«
3: 生日 », ce qui veut dire « anniversaire ».«
2: 生日 ».
3: En effet, « 生 », ça veut dire « être né ». 日, ça veut dire date. 生日, ensemble, ce qui veut dire la date de naissance.
2: 生日, donc c'est la date de naissance ou l'anniversaire.

0: D'habitude, on invite ses amis.
1: Effectivement, et souvent, on trinque ensemble. Et en français, lorsqu'on trinque, on dit chin.
0: Dire kanpei.
1: Kanpei.
0: Kan veut dire sec.
1: Ok, kan.
0: Pei veut dire le verre.
1: Bei.
0: Kanpei.
1: Kanpei, ça veut dire à la tienne, en gros.
0: Passons au dialogue.
2: Kanpei.
3: Kanpei.
1: Et si on continue à trinquer encore plus?
0: Je veux bien.
1: Ok.
2: Kanpei.
3: Kanpei.
1: Bon, on a assez trinqué comme ça, on s'est bien amusé, mais maintenant la fête est terminée. Il est temps de dire au revoir à ses invités et tu peux bien sûr garder contact avec des personnes dont tu viens de faire la connaissance. Et qu'est-ce que tu fais? Tu vas donc leur demander leur numéro de téléphone.
0: 你的电话号码是多少?
1: D'accord, là la phrase est un peu longue pour moi. Est-ce que tu peux m'expliquer en découpant cette phrase?
0: Bien sûr. Alors, 你的, ça veut dire ton.
1: 你的.
0: 电话, téléphone.
1: Dian hua.
0: Haoma, ça veut dire le numéro.
1: Haoma.
0: Dian hua haoma, c'est-à-dire le numéro de téléphone.
1: Dian hua haoma.
0: Quel est, en chinois, on dirait shi duo shao.
1: Shi duo shao. Bon, allez, on va découper la phrase en plusieurs parties pour faire plus simple. Ton numéro de téléphone.
0: Ni de dian hua haoma.
1: Et maintenant, on va voir la formule interrogative. Quelle est.
0: Quel est en chinois, on va dire 是多少.
1: Ok, maintenant la phrase en entier.
0: 你的电话号码是多少.
1: Ok, encore une fois la phrase complète maintenant en parlant doucement.
0: 你的电话号码是多少. Tu as saisi?
1: Bah là, ça va un peu trop vite pour moi, j'arrive pas à suivre. Est-ce que tu peux découper encore la phrase?
0: Oui, t'inquiète pas, on va refaire ça. Ni de veut dire ton.
1: Ni de.
0: Dian hua, c'est-à-dire téléphone.
1: Dian hua.
0: Haoma, numéro.
1: Haoma.
0: Dian hua haoma veut dire numéro de téléphone.
1: Dian hua haoma.
0: Shi duo shao, quel est?
1: Shi duo shao.
0: Maintenant, on coupe la phrase. Ton numéro de téléphone. Ni de dian hua hao ma.
1: Ni de dian hua hao ma.
0: Shi duo shao.
1: Shi duo shao.
0: Ni de dian hua hao ma.
1: Ni de dian hua hao ma.
0: Shi duo shao.
1: Shi duo shao. Quel est ton numéro de téléphone?
0: On dit en chinois, ni de dian hua hao ma. Shi duo shao. Ni de dian hua hao ma. Bon, passons encore une fois le dialogue.
1: Alors, excuse-moi, je pense avoir entendu une série de chiffres durant le dialogue. Qu'est-ce que c'est?
0: Bonne question, laisse-moi t'expliquer. Zéro en chinois est ling.
1: Ling.
0: 1, 2, 3, c'est i, r, san.
1: I, r, san.
0: Et 4, 5, 6, c'est 四, 五, 六.
1: 四, 五, 六.
0: 7, 七.
1: 七.
0: Alors pour dire 8 et 9 en chinois, on dit 八, 九.
1: 八, 九. Mais je crois que si l'on regroupe ces deux chiffres d'une autre manière, par exemple 九八, ça veut dire autre chose, non?
0: Oui, ça veut dire un bar, et c'est tout à fait autre chose.
1: Ah ok, bon, ça je ne devrais pas l'oublier également, ça pourrait m'être utile. Donc il ne nous reste plus que 10 à voir et comment on dit en chinois?
0: 10 est 十.
1: 十. Ok, maintenant on va recompter de 0 jusqu'à 10.
0: Ling.
1: Ling.
0: I.
1: I.
0: R.
1: R.
0: San.
1: San.
0: Se.
1: Se.
0: Wu.
1: Wu.
0: Liu.
1: Liu.
0: Qi.
1: Qi.
0: Ba.
1: Ba.
0: Jiu.
1: Jiu.
0: Shi.
1: Shi.
0: C'est bien parti, dans les leçons suivantes, nous allons apprendre des chiffres plus grands.
1: Ok, maintenant on va se repasser les trois dialogues en entier.
2: Ganbei.
3: Ganbei.

0: 你的电话号码是多少？
1: 12345678。
2: Et le temps passe vite, comme d'habitude, avant de terminer notre leçon, ABC de la culture chinoise.
3: En Chine, demander l'âge de quelqu'un n'est pas considéré comme un geste indiscret ou encore mal poli. Bien au contraire, cela peut être capté comme un signe de sympathie, de proximité. Par exemple, pour demander son âge à une personne âgée, on dit...
2: Ni gao shou.
3: Quel âge avez-vous ? Et cette formule montre du respect envers la personne. Par contre, de nos jours, nombreux sont les jeunes qui, à force de se consacrer à leur vie professionnelle, à leur travail uniquement, n'ont pas le temps de s'occuper de leur bonheur personnel. Donc professionnellement, ils réussissent, ils se trouvent de jour en jour sous la pression de leurs parents qui les pressent de se marier. Pour cette raison, ces personnes peuvent être sensibles à la question de l'âge. Et il est donc déconseillé de demander son âge à un jeune actif qui vit seul, sauf si vous êtes très proche.
2: Chers amis, cette émission touche à la fin. Avant de nous quitter, un petit test.
3: Ok, comment dire en chinois bon anniversaire.
4: Voilà, notre cours de chinois, c'est fini pour aujourd'hui. Merci encore de votre fidélité. Zaijian, et à bientôt.
2: Zaijian.
5: Voilà, notre émission touche à sa fin. Merci de nous avoir suivis et à très bientôt.

0: Les médias iraniens indiquent qu'une délégation qatari s'est arrivée à Téhéran pour faire avancer les négociations entre l'Iran et les États-Unis, visant à mettre fin à des mois de combats. L'Iran, les États-Unis, le Pakistan et le Qatar devraient tenir une réunion virtuelle et signer par voie électronique un protocole d'accord visant à prolonger le cessez-le-feu de 60 jours. Le président américain Donald Trump a déclaré que l'accord serait signé ce dimanche, qui est également le jour de son 80e anniversaire. Il a ajouté que le détroit d'Ormuz serait ouvert immédiatement après la signature de l'accord. Cependant, l'Iran a démenti que la signature aurait lieu ce dimanche, affirmant qu'elle interviendrait dans les prochains jours. Le premier ministre pakistanais Shehbaz Sharif a déclaré que la signature serait suivie des discussions techniques la semaine prochaine et marquerait les débuts des négociations sur le programme nucléaire iranien. Alors qu'un accord préliminaire visant à mettre fin au combat entre l'Iran et les États-Unis se profile à l'horizon, Israël a intensifié ses frappes militaires dans tout le sud du Liban. Et samedi, Israël a ordonné l'évacuation des habitants de 24 villages du sud du Liban. L'armée israélienne a affirmé avoir détruit plus de 70 sites du Hezbollah et tué plusieurs de ses combattants en 24 heures. Le Hezbollah a déclaré avoir riposté par des frappes de drones sur des sites militaires israéliens. Al Jazeera rapporte qu'Israël a étendu la zone désignée pour l'évacuation au-delà de la ligne jaune et qu'il s'était lui-même fixé, ce qui marque une nette escalade. Et de son côté, l'Iran a exigé le retrait des troupes israéliennes du Liban et l'arrêt de ses attaques parmi ses conditions clés pour un accord de paix avec les États-Unis. Samedi, des manifestants sont à nouveau descendus dans les rues de Tokyo pour dénoncer les mesures prises par la première ministre japonaise Sanae Takeshi visant à accélérer la remilitarisation du Japon. Et sous la direction de Madame Takeshi, Tokyo s'est en effet engagé à doubler les dépenses de défense pour les porter à 2% du PIB au cours des 5 prochaines années. Les citoyens japonais estiment que cet argent pourrait être mieux utilisés et expriment leurs inquiétudes face à la montée du militarisme dans le pays.
1: Le cabinet de Takeshi fait avancer de manière arbitraire la production d'armes létales. Cela viole la Constitution. Ils poursuivent leur politique sans relâche. J'ai peur de ce qu'ils font.
2: Le mécanisme de restriction contre l'augmentation des dépenses militaires s'est affaibli. Le Japon limitait auparavant ses dépenses militaires à un maximum de 1% de son PIB. Mais cette restriction s'effrite progressivement. Aujourd'hui, il n'y a plus de plafond. J'espère que notre gouvernement pourra fixer une limite claire à l'augmentation des dépenses militaires.
3: Le Japon a un taux d'autosuffisance alimentaire très faible. Plutôt que de faire le commerce des armes, le Japon devrait donner la priorité au dialogue et à la diplomatie avec les autres pays pour garantir son approvisionnement alimentaire.
1: Le gouvernement a adopté un projet de loi qui pourrait préparer le Japon à la guerre. Il n'y a pas eu suffisamment de dialogue ni d'informations adéquates du public au préalable. Je suis très inquiète et furieuse à ce sujet.
0: En République démocratique du Congo, le nombre de cas confirmés de malades au virus Ebola s'élève désormais à 710, dont 149 décès et plus de 300 patients sont en isolement ou hospitalisés et 35 personnes se sont rétablies. Le ministère de la Santé de la RDC a démenti les rumeurs circulant sur les réseaux sociaux concernant un confinement national. Les Nations Unies avertissent que l'escalade de la violence en RDC compromet la réponse humanitaire au virus Ebola, augmentant le risque de propagation du virus dans les régions orientales du pays. L'Ouganda voisin a signalé 19 cas confirmés, dont 2 décès. La RDC et l'Ouganda, en collaboration avec l'OMS, ont pris des mesures pour contrôler la propagation de la maladie causée par la souche Bundibyo, pour laquelle il n'existe aucun remède connu. Les scientifiques ougandais travaillent actuellement avec des laboratoires pharmaceutiques pour mettre au point un vaccin contre cette souche.
1: les scientifiques de l'Institut ougandais de recherche sur les virus collaborent avec Johnson & Johnson et Merck pour mettre au point un vaccin le plus rapidement possible. Ils cherchent aussi à déterminer si les vaccins existants contre Ebola peuvent offrir une protection contre la souche Bundibugyo. Et ils étudient la possibilité d'utiliser des médicaments expérimentaux pour traiter d'autres souches d'Ebola.
4: Les professionnels de santé ont reçu certains de ces vaccins contre la souche Zaïre. Et si on les renforce avec un autre vaccin, disons le vaccin contre la souche Soudan, qui n'est pas encore homologué mais qui est disponible, est-ce qu'on élargit la réponse immunitaire et protège les gens ?
1: Les chercheurs évaluent également les possibilités de mener des essais ici et en RDC en utilisant les anticorps de survivants d'Ebola. Des tests similaires ont été menés lors de l'épidémie d'Ebola en Afrique de l'Ouest en 2016 et les résultats ont été concluants.
5: Oui.
4: Nous avons déjà des personnes qui ont été infectées par le virus Soudan, d'autres par le virus Zaïre, d'autres encore par le virus Bundibugyo. Si l'on obtient leurs anticorps, ceux-ci peuvent-ils neutraliser les autres virus ? Une personne possédant des anticorps contre le virus Zaïre peut-elle voir ses anticorps agir contre le virus Bundibugyo ? Ces études en laboratoire sont également en cours de planification.
1: L'Organisation mondiale de la santé indique qu'un vaccin expérimental prometteur développé par l'Initiative internationale pour un vaccin contre le sida pourrait être disponible dans 7 mois au plus tôt. En l'absence de traitement thérapeutique ou de vaccin, les responsables de la santé affirment que la prévention et le dépistage précoce sont essentiels.
4: Le soutien que nous apportons, j'ai déjà mentionné la formation médicale d'urgence que nous avons lancée il y a de nombreuses années et qui a permis à de nombreux Ougandais d'obtenir une certification, 148 d'entre eux, contribue à la préparation et à la réponse.
1: Le virus se propage rapidement et les professionnels de la santé peinent à le contenir en raison de ressources limitées et d'un manque de fournitures d'urgence. L'Ouganda continue de renforcer les mesures de sécurité sanitaire afin d'empêcher les infections transfrontalières. L'ampleur de la dernière épidémie a mis en évidence la nécessité d'une meilleure préparation en termes de vaccins et de personnel de santé formés pour gérer les urgences. La stratégie consiste désormais à trouver rapidement une solution pour cette souche rare avant que la situation ne s'aggrave.
0: Le président mongol Ukna Kurelsuk a rencontré samedi à Ulaanbaatar le ministre chinois des Affaires étrangères Wang Yi. Monsieur Ureksok a déclaré que les relations entre la Mongolie et la Chine constituaient un modèle pour les relations interétatiques dans la région, les deux pays respectant mutuellement leur indépendance, leur souveraineté et leur intégrité territoriale. Il a ajouté que le développement des relations amicales avec la Chine était la priorité absolue de la politique étrangère de la Mongolie. Il a noté que le commerce bilatéral devrait atteindre 20 milliards de dollars cette année. Et M. Kurelsuk a également réitéré l'attachement de la Mongolie au principe d'une seule Chine et le fait qu'elle considérait les questions relatives à Hong Kong, au Xinjiang et au Xinjiang comme des affaires intérieures de la Chine. Le ministre chinois des Affaires étrangères Wang Yi a déclaré que la Chine avait toujours accordé une place importante à ses relations avec la Mongolie dans sa diplomatie de voisinage. La Chine est prête à collaborer plus étroitement avec la Mongolie afin d'harmoniser leur stratégie de développement, d'exploiter pleinement le potentiel de la coopération bilatérale et de créer de nouveaux moteurs de croissance. Wang Yi est en Mongolie jusqu'à lundi. Le ministre chinois des Affaires étrangères Wang Yi a également rencontré son homologue mongol Patmunk Pateseg à Ulaanbaatar.
6: Au cours de cette rencontre, le ministre chinois des Affaires étrangères Wang Yi a déclaré que la Mongolie occupait une place importante dans la diplomatie de voisinage de la Chine et que la Chine était prête à travailler avec la Mongolie sous la direction stratégique des dirigeants des deux pays afin de promouvoir la coexistence pacifique et une coopération mutuellement bénéfique. La Chine soutient également la Mongolie pour qu'elle continue à jouer un rôle positif dans la paix et le développement régionaux. M. Wang a ajouté que les économies de la Chine et de la Mongolie étaient très complémentaires et qu'un rapprochement plus étroit contribuerait à stimuler le progrès économique et social des deux parties. La ministre mongole des Affaires étrangères, Mme Batsetsek, a déclaré que le développement des relations avec ses voisins, en particulier la Chine, avait toujours été une priorité absolue de la politique étrangère de la Mongolie. Elle a réaffirmé l'engagement ferme de la Mongolie envers le principe d'une seule Chine et son soutien aux efforts de la Chine pour préserver sa souveraineté territoriale et parvenir à la réunification nationale. Elle a souligné que la Mongolie et la Chine devaient collaborer plus étroitement pour porter les relations bilatérales vers de nouveaux sommets, en particulier dans le contexte actuel de situations internationales complexes.
0: Le 10e salon Chine-Asie du Sud se tient actuellement à Kunming, dans le sud-ouest de la Chine, et rassemble des exposants venus de toute l'Asie du Sud et du Sud-Est. De l'artisanat haute en couleur à la cuisine savoureuse, en passant par l'élégante décoration d'intérieur, l'événement offre une vitrine de la riche diversité culturelle et commerciale de la région.
4: En entrant dans les pavillons des pays d'Asie du Sud et du Sud-Est, c'est comme si l'on embarquait pour un voyage à travers la région. Les visiteurs peuvent découvrir une gamme variée de produits, chacun offrant un aperçu des cultures, traditions et modes de vie uniques des différentes nations. Cette année, le Bangladesh est le pays à l'honneur et occupe le devant de la scène à l'exposition. Découvrons les produits de spécialité qu'il a apportés pour les présenter.
2: Nous fabriquons des produits en jute respectueux de l'environnement, ainsi que des produits diversifiés, tous écologiques et biodégradables.
5: Nous recherchons un partenariat potentiel avec notre type d'entreprise pharmaceutique, afin de pouvoir unir nos forces et peut-être exporter de nombreux médicaments vers ceux qui en ont besoin.
4: En tant que pays partenaire spécial, le Laos a envoyé une importante délégation à l'exposition de cette année. À mesure que la connectivité continue de s'améliorer, grâce à la ligne ferroviaire Chine-Laos, davantage de produits laotiens, notamment son célèbre café, devraient bénéficier d'un meilleur accès au marché chinois.
5: Le climat y est idéal, car Paksong n'est ni trop chaud, ni trop froid. Les agriculteurs n'utilisent pas non plus de pesticides. Lors de la récolte du café, nous cueillons les cerises à la main plutôt qu'à l'aide de machines, car celles-ci ne peuvent pas distinguer les cerises mûres des cerises vertes.
4: Des diplomates de toute la région contribuent également à promouvoir les produits phares de leur pays par le biais de diffusion en direct et d'autres activités.
2: Nous sommes le premier partenaire commercial depuis 17 années consécutives. Je pense que les relations entre la Malaisie et la Chine vont encore se renforcer, en particulier avec le Yunnan, car je suis convaincu qu'il existe toujours des opportunités variées dans chaque province et municipalité. Et nous devons simplement continuer à explorer les opportunités qui pourraient être bénéfiques pour les deux parties.
4: Au-delà des produits traditionnels, le salon met également en avant les dernières innovations technologiques et les industries émergentes de la Chine, qui constituent des moteurs de plus en plus importants de la coopération entre la Chine et ses partenaires régionaux.
2: Ces technologies, outils et instruments sont écologiques et numériques. Ce qui distingue la Chine des autres pays, c'est qu'elle a rendu ses technologies et ses outils accessibles à grande échelle et à des coûts abordables. Cela signifie donc que même les pays en développement peuvent également bénéficier de ces technologies.
4: Avec davantage de produits, de visiteurs,

0: d'opportunités commerciales, l'Expo donne un nouvel élan au commerce régional et insuffle un véritable esprit de coopération.
1: La Chine a lancé un plan d'action national visant à faciliter le passage des robots humanoïdes, des spectacles de danse et des marathons aux usines, entrepôts et hôpitaux. Les autorités souhaitent que les robots humanoïdes et les produits clés associés passent en mode travail d'ici la fin de l'année.
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12: Bonjour à tous, bienvenue dans In vivo. En 1991, l'architecte française Estelle Achard s'est rendue pour la première fois au Yunnan, province frontalière au sud-ouest de la Chine. Et pendant 20 ans après ce voyage inoubliable, elle revient à maintes reprises en Chine pendant les vacances, surtout au Yunnan, par son amour pour la région. Lorsqu'elle voulut changer de travail, elle avait tout de suite l'idée d'acheter ou de louer un logement au Yunnan. C'est à Shangri-La qu'elle a rénové une ancienne ferme tibétaine. Elle fait de ce bâtiment sa maison, tout en accueillant les touristes qui voyagent à Shangri-La. Avant d'inaugurer cette émission, je vous invite à suivre une mélodie. Et de retour, Estelle va nous raconter son histoire liée au Yunnan.

0: 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Benzlan, un village de moins de 10 000 habitants, est un lieu de transit incontournable sur la ligne touristique reliant Shangri-La et la montagne enneigée de Meili. À ce petit village situé sur la route Yunnan-Xizang, l'architecte française Estelle Achard a construit un paradis naturel respectueux de l'environnement.
1: En fait, je suis venue très souvent voyager au Yunnan depuis plus de 30 ans. En 1991, j'ai voyagé pour la première fois au Yunnan et j'ai découvert pas mal de régions du Yunnan et j'ai voulu revenir tous les ans pratiquement pendant mes vacances au Yunnan. Et un jour, je voulais changer de travail en France et c'était difficile. Donc, je me suis dit que j'allais faire un projet au Yunnan. Ça serait plus facile pour moi, qui suis toute seule, avec pas une grosse fortune. Donc, je me suis dit qu'au Yunnan, je pouvais faire ça. Parce que j'aime bien le Yunnan. C'est devenu mon pays d'adoption.
0: Ah, d'adoption, vous l'avez dit.
1: Oui, parce que j'ai des liens forts maintenant depuis tant d'années que je suis venue au Yunnan et je me suis dit je vais essayer de faire quelque chose là parce que j'aime bien les gens, j'aime bien... c'est très divers partout et du coup il y a de la montagne, il y a plein d'ethnies différentes, les gens sont très gentils. Mais finalement, je me suis dit que j'aimais mieux le nord, peut-être. Sûrement parce que les Tibétains sont très amicaux, très chaleureux, comme dans le sud de la France. Du coup, j'aime bien cette partie du Yunnan aussi. Je me suis dit que je pouvais avoir une grande maison pour pas très cher dans cette zone-là.
0: Estelle a cherché d'abord une maison à travers le Yunnan, à Kunming, à Jianshui ou à Baoshan. Et finalement, en 2012, c'était à Benzlan, petit village près du Shangri-La, qu'elle a fixé son choix sur une grande ferme tibétaine en Bizet. Elle voulait faire de ce bâtiment sa maison tout en accueillant les touristes qui voyagent à Shangri-La.
1: J'ai cherché d'abord une maison à Kunming, à Jianshui, à Weishan. J'ai cherché, mais j'ai pas trouvé une maison suffisamment grande et qu'il soit possible de louer ou d'acheter. Et donc j'ai trouvé cette maison, une grande ferme tibétaine en pisé, c'est-à-dire en terre battue. La terre battue, ça me parle parce que près de ma région d'origine en France, il y a aussi des maisons en terre battue. Donc je me suis dit que c'était une bonne chose. Et de rénover cette ferme et d'en faire un lodge avec, là maintenant j'ai 4 chambres dedans. Il n'est pas très très vieux, il doit avoir une quarantaine d'années à peu près, mais 40, 45 ans, mais il était en très mauvais état, il n'était pas fini, il n'y avait pas d'eau, pas d'électricité, c'était en très très mauvais état. C'était une ferme très mal entretenue, le toit était... J'ai refait tout le toit, j'ai refait beaucoup de choses. Mais j'ai utilisé aussi, par exemple, pour l'électricité et la plomberie, j'ai utilisé les meilleurs matériaux que je pouvais trouver en Chine. Je n'ai pas utilisé les matériaux du village d'à côté qui sont de très mauvaise qualité et pas chers. Je me suis approvisionnée directement dans les meilleures usines de Chine pour l'électricité et la plomberie parce que je voulais faire quelque chose de bonne qualité. D'ailleurs, depuis bientôt 12 ans que j'ai fait la maison, j'ai aucun problème d'électricité et de plomberie. Je l'ai rénovée d'une manière écologique, c'est-à-dire en respectant au maximum la maison dans ce qu'elle est à la base. Elle était en très très mauvais état, mais je l'ai rénovée avec toutes les techniques modernes écologiques, c'est-à-dire que les murs, les cloisons à l'intérieur sont faits avec de la paille et de la terre. J'ai utilisé toutes les techniques des architectes d'aujourd'hui pour rénover une maison d'hier, parce que je suis architecte aussi.
0: Au départ, raconte Estelle, l'idée n'était pas tournée spécialement vers l'écologie. On l'écoute.
1: Au départ, en fait, j'étais pas spécialement tournée vers l'écologie parce que je ne connaissais pas. Sauf que chez moi, près de mon lieu de naissance, eh bien, il y a ces maisons en terre aussi et des nouvelles architectures de terre faites par des architectes d'aujourd'hui. Mais donc, j'ai commencé à étudier pendant 6 ou 7 mois, l'écologie d'une maison, essayer de comprendre comment je pouvais la rénover de plus en plus écologiquement, parce que en fait c'est la maison qui m'a montré qu'il fallait que je le rénove d'une manière écologique, parce que la terre il faut la respecter. Par exemple, on ne met pas sur un mur en terre, on ne met pas de béton, parce que ça étanchéifie le mur, il ne peut pas respirer et il devient malade. Les planchers, le rez-de-chaussée, c'est pareil. On ne doit pas mettre de dalles en béton pour que la maison respire, pour qu'elle soit en bonne santé. Et puis, j'ai essayé d'utiliser au maximum les matériaux locaux. Par exemple, pour faire les cloisons, j'ai pas utilisé de la brique. D'abord, c'est trop lourd, ça use énormément d'énergie pour faire de la brique. Alors que moi, j'ai fait des briques de terre crue, c'est-à-dire qu'elles ne sont pas cuites avec de la paille dedans. La paille qu'on trouve localement, qu'il y avait déjà dans la maison d'ailleurs, et la terre que j'ai utilisée aussi juste à 500 mètres, il y avait de la terre nécessaire pour faire les cloisons, par exemple. Mais j'ai aussi voulu faire des toilettes sèches parce que je suis à côté de la rivière et je voulais pas polluer la rivière avec des eaux sales. Donc les toilettes sèches, c'est un petit peu, on pourrait penser que c'est arriéré, mais en fait, je pense que l'écologie, c'est pas arriéré, c'est au contraire très moderne et il faut vraiment qu'on s'en occupe. Donc, pour pas polluer les sols, pour pas polluer les eaux. En plus, les toilettes sèches, ça n'use pas beaucoup d'eau et ça peut aussi faire du compost, du fertilisant pour les arbres et les fleurs. Je n'en mets pas, bien sûr, aux légumes, parce que par sécurité, mais le compost, de toute façon, je le laisse reposer pendant 3 ans, et au bout de 3 ans, ça ne sent rien, c'est comme la forêt, c'est des micro-organismes qui décomposent tout ce qu'il y a dans le compost et le rendent propre. Et donc, on peut le mettre comme ça dans le jardin. Enfin, moi, je le mets pas pour les légumes par sécurité. Je pense que c'est très important de s'occuper de l'écologie. J'ai aussi fait de telle manière à ce que je ne dépense pas trop d'électricité.

0: c'est chaque petit geste. Je trie beaucoup mes déchets, je ne mets plus de bouteilles en plastique dans les chambres, mais des bouteilles en verre que je remplis avec de l'eau de source pour les autres. C'est plein, plein de petits gestes accumulés. D'ailleurs, de plus en plus de jeunes Chinois, par exemple à Dali, je vois, ou à Kunming, ou à Lijiang aussi, je vois de plus en plus de jeunes Chinois s'intéresser à tous ces principes, le jardin par exemple, et je ne traite pas mes plantes dans le jardin avec des produits chimiques. Je fabrique mes produits de traitement ou de fertilisant. C'est des nouvelles techniques de culture qui sont écologistes. Voilà.
1: Les résultats de ces études sont ce que le visiteur pourra constater aujourd'hui. Estelle essaie de garder une rusticité en structure et d'utiliser au maximum les matériaux locaux. D'une personnalité claire et nette, Estelle Achard a revalorisé les objets anciens et les a transformés en décorations de chambre, par son admiration pour les objets simples du quotidien.
0: J'ai essayé de rester au plus près des matériaux bruts. Par exemple, les enduits sont des enduits de terre, les sols, je ne les ai pas vernis. Et j'aime beaucoup les objets très simples du quotidien, qui sont pas élaborés, qui sont pas faux. Que j'ai acheté pas cher ou que les gens jetaient ou m'ont donné. Et tous ces objets-là, je les ai mis en valeur dans la maison parce que c'est, à mon avis, une manière de montrer la vraie vie des gens. Je n'aime pas les choses artificielles, trop artificielles.
1: Mais cette modestie ne représente pas tout. La propriétaire de l'auberge souhaite faire le séjour très confortable, tout en gardant le style traditionnel tibétain. En termes de décoration intérieure, les quatre chambres montrent un mélange de styles. Estelle présente ses idées esthétiques en tant qu'architecte française résidant au Yunnan. Quatre chambres sur quatre dèmes différents de la province.
0: J'ai essayé de faire au maximum de que je pouvais pour apporter du confort aux hôtes. Même si les toilettes sèches sont difficiles pour certains hôtes chinois qui ont peur de ça, malgré tout, globalement, j'ai essayé de garder une rusticité dans les murs. Par exemple, j'ai pas mis de vernis, les murs sont bruts, on voit la terre, mais j'ai essayé de faire ça très confortable. J'ai des lits très confortables, une salle de bain très confortable, une nourriture très confortable. Donc je donne au maximum de ce que je peux. Et donc j'ai fait quatre chambres de ce que je suis moi aussi, parce que c'est une relation, une maison, c'est un prolongement du propriétaire. C'est un prolongement de soi-même. C'est ma maison, c'est pas quelque chose d'extérieur. Donc moi, ce que je suis, c'est j'ai beaucoup voyagé au Yunnan, mais je suis française. Donc c'est un mélange de que je suis en tant que française, en tant qu'architecte, et ce que j'ai aimé au Yunnan. Donc il y a quatre chambres sur quatre thèmes différents du Yunnan. Il y a une chambre tibétaine, une chambre du sud Yunnan, avec les broderies ethniques du sud Yunnan, par exemple. Une chambre que j'appelle, moi, la vieille Chine, c'est-à-dire qui évoque la vieille Chine, la Chine d'avant Mao Tse-tung, la Chine qu'il y avait au Yunnan avec la relation avec le Vietnam, avec l'Indochine, la vieille Chine. Et une autre chambre des années, avec des choses des années 60, très colorées, très populaires. Voilà, parce que c'est ce que m'évoque le Yunnan.
1: L'auberge d'Estelle se baptise Toulou Loge. Puisqu'un ruisseau coule en face de la façade du bâtiment et l'autre bout du ruisseau conduit vers un long chemin de terre sinueux. Les hôtes chez Toulou Loge ont d'ailleurs la chance de déguster le dîner et le petit déjeuner à la française, préparé avec des produits locaux comme sa propriétaire essaie de fournir la nourriture d'excellente qualité. Dans le formidable jardin autour de l'auberge, Estelle

0: Elle plante des fleurs, des légumes et plein d'herbes pour la cuisine.
1: Mille quoi et pour deux, avec le dîner à la française de produits locaux et le petit déjeuner. J'essaye d'avoir de très bonnes qualités de nourriture parce que on a beaucoup de chance au Yunnan d'avoir des légumes, des fruits organiques, de la viande absolument merveilleuse parce qu'il y a du yak, il y a des petits porcs noirs, il y a du très bon poulet, enfin, il y a vraiment beaucoup de choses. Je fais moi-même le pain avec des farines anciennes de la montagne. Je fais beaucoup de choses avec des produits locaux que je recherche particulièrement pour leur qualité. Mais je suis au Yunnan, dans les grandes villes, c'est plus difficile. Moi, j'ai beaucoup de chance.
0: Si l'on cherche l'auberge d'Estelle sur les principales plateformes de tourisme en ligne, il est difficile d'en trouver des informations. Pour cela, Estelle Achard a bien fait des réflexions.
1: Oui, c'est difficile de me trouver. En fait, comme j'ai pas beaucoup de chambres et que je veux vraiment que les gens comprennent mon projet, parce que je ne suis pas un hôtel, c'est je loge les gens chez moi, je les reçois, je mange avec eux. Donc je veux vraiment qu'ils comprennent que ce n'est pas un magasin, par exemple. Ce n'est pas quelque chose qu'on vient voir et où on donne rien. C'est un échange. C'est-à-dire mes clients me donnent une relation et moi je leur donne un relationnel aussi. Donc je ne veux pas que ce soit sur des grands sites comme, je ne sais pas, TripAdvisor, Trip.com ou Booking.com. Je ne veux pas ça. Je veux que... Donc c'est plus du bouche à oreille, des gens qui connaissent, qui sont venus chez moi et qui en parlent. Ce sont ma meilleure publicité. Les gens qui sont déjà venus chez moi. On peut me joindre sur WeChat. Voilà, essentiellement sur WeChat. J'ai aussi des gens qui publient sur Xiaohongshu, mais en général, après, ils me contactent sur WeChat. Donc c'est très confidentiel. Je ne veux pas que ça soit. Je ne veux pas avoir trop de gens, en fait. Je veux garder ce relationnel comme des amis.
0: S'il y a trop de
1: Les
0: monde, ça...
1: clients sont comme des amis.
0: D'accord. S'il y a trop de monde, ça va briser la tranquillité.
1: Voilà, c'est ça. Donc, je veux une vraie relation entre mes clients et moi, et les clients et l'extérieur. Je veux que, par exemple, les clients, je veux pas de clients qui viennent juste dormir une nuit et c'est tout. Et faire une ou deux photos. Ça, c'est pas possible. Il faut que les clients restent au moins 2 jours et qu'ils prennent le temps de savoir ce qu'il y a autour de moi, de visiter le temps. Prendre le temps aussi, c'est très important. Je ne veux pas que ce soit une barrière. Moi, ce qui m'a le plus important, c'est le relationnel avec les clients. Donc, comment dire, je ne veux pas que l'argent soit une sélection. La sélection, elle est plus sur l'intérêt des gens quand ils viennent à la maison. Je sais que c'est pas très traditionnel en Chine de pas regarder l'argent. C'est vrai que je ne deviens pas riche, mais je pense que j'ai une bonne vie. En fait, je suis très contente de vivre là où je vis. Je ne pensais pas pouvoir faire autant dans ma maison et je n'avais pas une vue précise de ce que j'allais avoir. Je le fais au fur et à mesure. Oui, j'ai des animaux, j'ai un chouette jardin, j'ai planté plein d'herbes pour la cuisine, pour les fruits, pour les légumes. J'ai planté des fleurs, des choses comme ça. C'est vrai que pour moi, j'aime beaucoup ma maison et les gens qui vivent avec moi là, dans mon village. Je me sens très bien. Oui, c'est une forme d'Eldorado. Voilà, mais c'est assez simple en fait. Je vis une vie simple avec des gens autour de moi qui sont très chaleureux. Je vis très bien en réalité, même si je ne suis pas riche.
0: 12 ans après de s'installer à Benzlan, Estelle tisse des liens très amicaux avec les Tibétains locaux. Ils l'appellent Aïe, qui signifie la tante en mandarin. Au temps de la COVID-19, les agriculteurs locaux lui ont souvent amené de la viande et des légumes, ce qui l'a tellement touchée.
1: Donc moi, j'habite pas exactement à Shangri-La, j'habite au bord du Yangtze.

0: commencé un petit peu après, donc j'ai beaucoup moins froid qu'à Shangri-La. Je suis dans une petite ville qui s'appelle Benzilan, et à côté, il y a un petit village qui est le mien, juste à côté. Donc déjà, j'ai un meilleur climat et les gens ont beaucoup moins de touristes, donc ils sont très chaleureux. Je me sens vraiment faire partie de cette petite société, même si je suis très différente. Et ça, c'est magique, parce que j'aurais même pas imaginé que ça puisse être aussi chaleureux, aussi sympathique. Les histoires, par exemple, pendant le Covid, j'ai été très touchée parce qu'il y a eu des moments où moi, je pouvais pas sortir de ma maison, mais mes voisins, ils m'ont amené un peu de viande, un peu de légumes, un peu. Toujours, ils m'ont demandé comment j'allais parce qu'ils savaient que j'étais toute seule à la maison avec mes chiens, donc ils ont fait très attention, c'était très sympathique.
1: Il vous appelle comment en chinois, en tibétain?
0: Oh non, il m'appelle Aïn.
1: Aïe.
0: Aïn.
1: Ah,
0: Ouais.
1: d'accord.
0: Sinon, il m'a. C'est curieux, ils appellent ma maison Mégotia.
1: Ah,
0: Pourtant, je ne suis pas du tout américaine, je suis française, mais bon, pour eux, ça veut dire étranger, quoi. Mais eux, ils disent Mégotia.
1: d'accord.
0: Bon, j'ai l'habitude, c'est pas grave.
1: D'accord, c'est intéressant. Donc, vous parlez également le chinois, très couramment.
0: Je parle, mais je parle comme les gens de, comme mes voisins. Je parle pas très bien chinois. Je parle pas, je peux pas parler avec des choses très compliquées, mais je parle pour, je me débrouille très bien pour toutes les choses pratiques. D'ailleurs, j'avais cette stagiaire Yigong chez moi pendant un an qui venait de Qingdao et elle comprenait moins bien mes voisins que moi des fois, parce que moi je comprends très bien leur accent puis je parle comme eux.
1: C'est aussi une des raisons de plus pour Estelle de résider longtemps sur cette terre magnifique et multicolore qu'est le Yunnan.
0: Pour moi, le Yunnan, c'est quand même très spécial en Chine parce qu'il y a beaucoup d'ethnies et que nous, en tant qu'étrangers, on n'est qu'une ethnie parmi d'autres. On n'est pas vu comme dans certaines autres provinces, on n'est pas vu, les étrangers Ouïghougens et les Chinois. On est juste une ethnie parmi d'autres. Et du coup, les gens sont très chaleureux, ils aiment bien les contacts. Ils ont pas peur de nous, ils ont pas peur de la différence au Yunnan, les gens. Je trouve que c'est une des choses les plus magiques du Yunnan. Et puis en plus, chaque fois qu'on change de ville, de petit endroit, il y a toujours des endroits très différents les uns des autres. C'est un peu comme en France. La France est grand à peu près comme le Yunnan. Plus ou moins, et aussi en France, quand on voyage, on a toutes ces. C'est un très beau pays aussi, la France, comme le Yunnan,
1: D'accord.
0: avec plein de choses différentes. Je pense que même au Yunnan, les gens sont plus gentils dans leur totalité qu'en France, plus sympathiques.
1: Vous l'avez dit, les gens du Yunnan n'ont pas peur de la différence.
0: Non.
1: C'est peut-être ça qui vous a fait rester là-bas longtemps.
0: Oui, c'est tout à fait, tout à fait. Et non, ils sont très. Ouais, c'est incroyable comme ils n'ont pas peur de la différence de culture. Parce que c'est très difficile aussi d'être dans un pays qui n'est pas sa culture. Hein. Il y a des
1: Oui,
0: jours où pour moi c'est difficile
1: tout à fait.
0: d'être toujours à la. Je dois être toujours attentive. Pour comprendre tout le monde. Et j'ai plus de facilité à comprendre les gens du Yunnan, et particulièrement ma zone tibétaine, plutôt que lorsque je vais dans des zones où il y a beaucoup de Han, comme ça veut pas dire que les gens sont pas sympathiques, mais c'est beaucoup plus difficile pour moi de
1: D'accord.
0: comprendre. Par exemple, les Tibétains, quand on les croise, ils nous sourient, ils font un petit mouvement de la tête, ils regardent dans les yeux. Ce sont des petits gestes qui nous sont communs
1: D'accord.
0: à moi en tant qu'occidentale et aux Tibétains. Alors que dans certaines régions de Chine, même je croise les

0: Les gens nous regardent pas dans les yeux. La Chine, c'est très grand, donc il y a toujours plein de gens différents. Je sais qu'il faut pas faire une généralité, bien sûr, mais
1: Oui.
0: globalement, on pourrait dire comme ça.
1: Voilà, on prend une pause musicale et on se retrouve juste après pour la dernière partie de notre émission consacrée aux courtes chinoises.

0: Merci de nous rejoindre dans InVivo. C'est le moment de suivre notre rubrique « Le chinois au quotidien ».
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2: Bonjour à tous, bienvenue pour un nouveau cours de chinois. Salut Thomas.
1: Salut Tai, tu vas bien depuis le dernier cours ?
2: Très bien, et toi ?
1: Bah écoute, ça va plutôt pas mal. J'apprends le chinois peu à peu, grâce à toi. Oh. Et je t'avoue que c'est beaucoup de travail, mais bon, on y arrive peu à peu. Et je devine également tout ce qu'attendent nos auditeurs, et comme à chaque fois, je pense qu'on va reprendre les phrases du cours précédent.
2: C'est ça, on va commencer tout de suite.
1: Et la première phrase, je crois que c'est « Allez-y, s'il vous plaît », comment tu dis ça en chinois ?
2: Nin xian qing.
1: Nin xian qing. Et la réponse convenable, qui veut dire « Ne faites pas tant de manière en français », ça se dit en chinois, Tai ?
2: Bie zheme keqi.
1: Ok, révisons maintenant les phrases qu'on a apprises la dernière fois. La première, buvons à notre réussite. Vous souvenez-vous comment le dire en chinois ? Et Tai, pour cela, va vous aider.
2: Bien sûr. Wei women de hezuo chenggong, ganbei.
1: Ok, la deuxième phrase maintenant. Comment dire en chinois « buvons à la santé de tout le monde » ?
2: Wei da jia de shenti jiankang, ganbei.
1: Ok, donc on passe à la phrase suivante. Merci de votre hospitalité. Comment tu dirais ça à Tai en chinois ?
2: ?感谢你们的热情款待.
1: Ok, maintenant on va s'écouter les quatre dialogues qu'on a appris durant le cours précédent. C'est parti.
3: 对话 1, 您先请.
4: 谢谢.
3: 对话 2, 你是客人, 请坐这儿.
4: 好, 别这么客气.
3: 对话 3, 为我们的合作成功, 干杯.
4: 为大家的身体健康, 干杯.
3: 对话 4. 时间不早了,我们该走了,感谢你们的热情款待。欢迎你们以后常来。Voilà
2: une petite piqûre de rappel du cours précédent, ça ne peut pas faire de mal. Maintenant, on va voir ce qu'on va apprendre aujourd'hui. Comme d'habitude Thomas, je vais dire les phrases chinoises et toi, tu vas donner le sens en français.
1: OK, c'est parti.
4: 请问有洗发水卖吗?
1: S'il vous plaît, pourriez-vous me dire si vous avez du shampoing ou pas?
4: 我想退货.
1: Je voudrais vous rapporter des marchandises.
4: 您的发票带来了吗?
1: Avez-vous apporté votre facture?
4: 您给退了吧.
1: Vous pouvez me le reprendre, s'il vous plaît. Ok, aujourd'hui, il est commode, on le sait, de faire des achats dans la capitale chinoise, Beijing. Et il y a beaucoup de distributeurs et de débitants reconnus internationalement qui ont implanté des magasins dans cette ville. Bien sûr, on peut acheter des marchandises de plus grandes marques internationales. Aussi, pas besoin de se charger trop les valises pour venir en Chine.
2: C'est vrai.
1: Je voudrais demander au vendeur s'il a du shampoing à vendre. Comment le dire en chinois ?
2: Tu peux le dire comme ça.
4: 请问有洗发水卖吗?
1: 请问有洗发水卖吗?
2: 请问, c'est une formule de politesse, s'il vous plaît, on le dit pour poser une question. 请问,
1: 请问,
2: 有, avoir,
1: 有,
2: 洗发水, shampoing,
1: 洗发水,
2: 卖, vendre,
1: 卖.
2: Bon, écoutons ensemble le premier dialogue.
1: C'est parti.
3: 对话 1. 请问有洗发水卖吗?
4: 哦, 就在前面的架子上。
2: Bon, c'était le premier dialogue du cours aujourd'hui. Vous avez sûrement saisi quelque chose. Bon, maintenant, répétez encore une fois avec nous la phrase clé du dialogue avant de le repasser. 请问有洗发水卖吗?
1: 请问有洗发水卖吗?
2: Ce qui signifie, Thomas?
1: Ce qui signifie, excusez-moi, auriez-vous du shampoing à vendre?
2: Parfait.
1: Bon ok, je viens d'acheter une bouteille de shampoing donc, mais arrivé chez moi, je vois qu'il y a un petit défaut, ça peut arriver n'importe où, et donc je voudrais le rendre au magasin. Comment le dire en chinois, Tai ?
2: Tu peux le dire 我想退货.
1: 我想退货.
2: Bon, on va expliquer mot à mot.
1: Ok.
2: 我, je.
1: 我.
2: 想, vouloir, souhaiter.
1: 想.
2: 退, rendre, retourner.
1: 退.
2: 货, marchandise.
1: 货.
2: 我想退货. Ok, on va passer le deuxième dialogue.
3: 对话 2. 这个可能坏了. 我想退货.
4: 您的发票带来了吗?
3: 带了.
2: Bon, vous venez d'entendre le deuxième dialogue. En général, lorsqu'on retourne des marchandises, le vendeur peut demander « Nin de fa piao dai lai le ma ?»«
1: Nin de fa piao dai lai le ma ?»«
2: Nin de fa piao dai lai le ma ?» Ce qui signifie « Avez-vous votre facture ?» Bon, on va décomposer la phrase comme d'habitude. « Nin de votre ?»«
1: Nin de
2: fa piao facture ?»«
1: Fa piao
2: dai apporter ?»«
1: Dai ?»
2: L'ai est placé derrière un verbe pour désigner la direction d'une action. L'ai.
1: L'ai.
2: Le, c'est une particule placée au bout d'une phrase pour désigner la fin d'une action.
1: Le.
2: Ma, particule interrogative.
1: Ma, ouais, ça on l'a déjà vu, on a commencé à, d'ailleurs à bien comprendre que ma marque une question lorsqu'elle est située à la fin de la phrase.
2: Bon, la phrase entière. Nin de fa piao dai lai le ma. Avez-vous votre facture ?
1: Voilà, le vendeur dit que ce n'est pas grand-chose, il ne veut pas reprendre le produit, mais je voudrais tout de même le retourner. Alors, comment le dire en chinois ?
2: On peut dire

0: 好的，
1: 吧，
0: 您给退了吧。
1: 您给退了吧。Vous pouvez le reprendre, s'il vous plaît. Allez, on s'écoute tout de suite le dialogue 3.
2: 对话三，给您换一个行吗？
3: 不要了，您给退了吧。
0: Bon, maintenant, nous révisons ensemble ce qu'on a appris aujourd'hui, puis écoutons les dialogues.
1: Ok, s'il vous plaît, pourriez-vous me dire s'il y a du shampoing en vente? En chinois, ça se dit...
0: 请问有洗发水卖吗？
1: 请问有洗发水卖吗？ Et par exemple, j'ai un produit défectueux chez moi et je veux retourner une marchandise. Quelle est la phrase?
0: 我想退货。
1: 我想退货。
0: Je voudrais retourner cette marchandise.
1: Voilà, maintenant, le vendeur me demande, avant de reprendre ma marchandise, avez-vous apporté votre facture? La phrase en chinois, Tai.
0: 您的发票带来了吗？
1: 您的发票带来了吗？ Voilà, et finalement, je leur demande avec insistance de me le reprendre.
0: Dans ce cas-là, on va dire en chinois, 您给退了吧。
1: Vous pouvez me le reprendre, s'il vous plaît, donc, 您给退了吧。
0: Voilà les trois dialogues d'aujourd'hui.
1: Allez, c'est parti.
2: 对话一，请问有洗发水卖吗？
3: 哦，就在前面的架子上。
2: 对话二，这个可能坏了，我想退货。
3: 您的发票带来了吗？
2: 带了。对话三，给您换一个行吗？
3: 不要了，您给退了吧。
1: Voilà, on avance doucement mais sûrement. Le tout, c'est de travailler un peu ce que l'on a vu précédemment. Maintenant, on passe à notre rubrique ABC de la culture.
0: On voyage en Chine pour l'hébergement, pour les achats. Les amis étrangers doivent demander des factures pour protéger leurs droits et intérêts légitimes. Car les factures constituent une des pièces justificatives pour la garantie, l'entretien, le remplacement et le règlement des différends. Alors, comment demander la facture après avoir payé des marchandises? Vous pouvez dire au personnel du marché comme ça: 麻烦您帮我开张发票，行吗？谢谢, ce qui signifie « merci de me faire une facture ». De même, si vous prenez un taxi après s'être arrivé à destination, vous pouvez dire au chauffeur comme ça « 我要发票, je veux la facture ».
1: Voilà, c'était notre rubrique ABC du chinois qui vous explique un peu les mœurs, coutumes et habitudes de la capitale chinoise notamment. Ainsi prend fin notre cours de chinois comme d'habitude. Salut Tai, au revoir, à la prochaine.
0: Salut Thomas, au revoir.
4: Voilà, c'est la fin de cette édition d'InVivo. Merci de l'avoir suivi. À la prochaine fois. Salut!

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0: Les médias iraniens indiquent qu'une délégation qatari s'est arrivée à Téhéran pour faire avancer les négociations entre l'Iran et les États-Unis visant à mettre fin à des mois de combat. L'Iran, les États-Unis, le Pakistan et le Qatar devraient tenir une réunion virtuelle et signer par voie électronique un protocole d'accord visant à prolonger le cessez-le-feu de 60 jours. Le président américain Donald Trump a déclaré que l'accord serait signé ce dimanche, qui est également le jour de son 80e anniversaire. Il a ajouté que le Strait de Hormuz serait rouvert immédiatement après la signature de l'accord. Cependant, l'Iran a démenti que la signature aurait lieu ce dimanche, affirmant qu'elle interviendrait dans les prochains jours. Le Premier ministre pakistanais Shehbaz Sharif a déclaré que la signature serait suivie des discussions techniques la semaine prochaine et marquerait les débuts des négociations sur le programme nucléaire iranien. Alors qu'un accord préliminaire visant à mettre fin au combat entre l'Iran et les États-Unis se profile à l'horizon, Israël a intensifié ses frappes militaires dans tout le sud du Liban. Et samedi, Israël a ordonné l'évacuation des habitants de 24 villages du sud du Liban. L'armée israélienne a affirmé avoir détruit plus de 70 sites du Hezbollah et tué plusieurs de ses combattants en 24 heures. L'Hezbollah a déclaré avoir riposté par des frappes de drones sur des sites militaires israéliens. Al Jazeera rapporte qu'Israël a étendu la zone désignée pour l'évacuation au-delà de la ligne jaune et qu'il s'était lui-même fixé, ce qui marque une nette escalade. Et de son côté, l'Iran a exigé le retrait des troupes israéliennes du Liban et l'arrêt de ses attaques parmi ses conditions clés pour un accord de paix avec les États-Unis. Samedi, des manifestants sont à nouveau descendus dans les rues de Tokyo pour dénoncer les mesures prises par la première ministre japonaise Sanae Takeshi visant à accélérer la remilitarisation du Japon. Et sous la direction de Madame Takeshi, Tokyo s'est en effet engagé à doubler les dépenses de défense pour les porter à 2% du PIB au cours des 5 prochaines années. Les citoyens japonais estiment que cet argent pourrait être mieux utilisés et expriment leurs inquiétudes face à la montée du militarisme dans le pays.
1: Le cabinet de Takeshi fait avancer de manière arbitraire la production d'armes létales. Cela viole la Constitution. Ils poursuivent leur politique sans relâche. J'ai peur de ce qu'ils font.
2: Le mécanisme de restriction contre l'augmentation des dépenses militaires s'est affaibli. Le Japon limitait auparavant ses dépenses militaires à un maximum de 1% de son PIB. Mais cette restriction s'effrite progressivement. Aujourd'hui, il n'y a plus de plafond. J'espère que notre gouvernement pourra fixer une limite claire à l'augmentation des dépenses militaires.
3: Le Japon a un taux d'autosuffisance alimentaire très faible. Plutôt que de faire le commerce des armes, le Japon devrait donner la priorité au dialogue et à la diplomatie avec les autres pays pour garantir son approvisionnement alimentaire.
1: Le gouvernement a adopté un projet de loi qui pourrait préparer le Japon à la guerre. Il n'y a pas eu suffisamment de dialogue ni d'informations adéquates du public au préalable. Je suis très inquiète et furieuse à ce sujet.
0: En République démocratique,

0: Du Congo, le nombre de cas confirmés de malades au virus Ebola s'élève désormais à 710, dont 149 décès et plus de 300 patients sont en isolement ou hospitalisés et 35 personnes se sont rétablies. Le ministère de la Santé de la RDC a démenti les rumeurs circulant sur les réseaux sociaux concernant un confinement national. Les Nations Unies avertissent que l'escalade de la violence en RDC compromet la réponse humanitaire au virus Ebola, augmentant le risque de propagation du virus dans les régions orientales du pays. L'Ouganda voisin a signalé 19 cas confirmés, dont 2 décès. La RDC et l'Ouganda, en collaboration avec l'OMS, ont pris des mesures pour contrôler la propagation de la maladie causée par la souche Bundibugyo pour laquelle il n'existe aucun remède connu. Les scientifiques ougandais travaillent actuellement avec des laboratoires pharmaceutiques pour mettre au point un vaccin contre cette souche.
1: Les scientifiques de l'Institut ougandais de recherche sur les virus collaborent avec Johnson Johnson et Merck pour mettre au point un vaccin le plus rapidement possible. Ils cherchent aussi à déterminer si les vaccins existants contre Ebola peuvent offrir une protection contre la souche Bundibugyo. Et ils étudient la possibilité d'utiliser des médicaments expérimentaux pour traiter d'autres souches d'Ebola.
2: Les professionnels de santé ont reçu certains de ces vaccins contre la souche Zaïre. Et si on les renforce avec un autre vaccin, disons le vaccin contre la souche Soudan, qui n'est pas encore homologué mais qui est disponible, est-ce qu'on élargit la réponse immunitaire et protège les gens?
1: Les chercheurs évaluent également les possibilités de mener des essais ici et en RDC en utilisant les anticorps de survivants d'Ebola. Des tests similaires ont été menés lors de l'épidémie d'Ebola en Afrique de l'Ouest en 2016 et les résultats ont été concluants.
2: Oui. Nous avons déjà des personnes qui ont été infectées par le virus Soudan, d'autres par le virus Zaïre, d'autres encore par le virus Bundibugyo. Si l'on obtient leurs anticorps, ceux-ci peuvent-ils neutraliser les autres virus? Une personne possédant des anticorps contre le virus Zaïre peut-elle voir ses anticorps agir contre le virus Bundibugyo? Ces études en laboratoire sont également en cours de planification.
1: L'Organisation mondiale de la santé indique qu'un vaccin expérimental prometteur développé par l'Initiative internationale pour un vaccin contre le sida pourrait être disponible dans 7 mois ou plus tôt. En l'absence de traitement thérapeutique ou de vaccin, les responsables de la santé affirment que la prévention et le dépistage précoce sont essentiels.
2: Le soutien que nous apportons, j'ai déjà mentionné la formation médicale d'urgence que nous avons lancée il y a de nombreuses années et qui a permis à de nombreux Ougandais d'obtenir une certification, 148 d'entre eux, contribue à la préparation et à la réponse.
1: Le virus se propage rapidement et les professionnels de la santé peinent à le contenir en raison de ressources limitées et d'un manque de fournitures d'urgence. L'Ouganda continue de renforcer les mesures de sécurité sanitaire afin d'empêcher les infections transfrontalières. L'ampleur de la dernière épidémie a mis en évidence la nécessité d'une meilleure préparation en termes de vaccins et de personnel de santé formé pour gérer les urgences. La stratégie consiste désormais à trouver rapidement une solution pour cette souche rare avant que la situation ne s'aggrave.
0: Le président mongol Oukna Kurelsuk a rencontré samedi à Oulan-Bator le ministre chinois des Affaires étrangères Wang Yi. Monsieur Ureksok a déclaré que les relations entre la Mongolie et la Chine constituaient un modèle pour les relations interétatiques dans la région, les deux pays respectant mutuellement leur indépendance, leur souveraineté et leur intégrité territoriale. Il a ajouté que le développement des relations amicales avec la Chine était la priorité absolue de la politique étrangère de la Mongolie. Il a noté que le commerce bilatéral devra atteindre 20 milliards de dollars cette année. Et M. Kurelsuk a également réitéré l'attachement de la Mongolie au principe d'une seule Chine et le fait qu'elle considérait les questions relatives à Hong Kong, au Xinjiang et au Xinjiang comme des affaires intérieures de la Chine. Le ministre chinois des Affaires étrangères Wang Yi a déclaré que la Chine avait toujours accordé une place importante à ses relations avec la Mongolie dans sa diplomatie de voisinage. La Chine est prête à collaborer plus étroitement avec la Mongolie afin d'harmoniser leur stratégie de développement, d'exploiter pleinement le potentiel de la coopération bilatérale et de créer de nouveaux moteurs de croissance. Wang Yi est en Mongolie jusqu'à lundi. Le ministre chinois des Affaires étrangères Wang Yi a également rencontré son homologue mongol Patmunk Patesek à Oulan-Bator.
3: Au cours de cette rencontre, le ministre chinois des Affaires étrangères Wang Yi a déclaré que la Mongolie occupait une place importante dans

0: la diplomatie de voisinage de la Chine et que la Chine était prête à travailler avec la Mongolie sous la direction stratégique des dirigeants des deux pays afin de promouvoir la coexistence pacifique et une coopération mutuellement bénéfique. La Chine soutient également la Mongolie pour qu'elle continue à jouer un rôle positif dans la paix et le développement régionaux. Monsieur Wang a ajouté que les économies de la Chine et de la Mongolie étaient très complémentaires et qu'un rapprochement plus étroit contribuerait à stimuler le progrès économique et social des deux parties. La ministre mongole des Affaires étrangères, Madame Batsetsek, a déclaré que le développement des relations avec ses voisins, en particulier la Chine, avait toujours été une priorité absolue de la politique étrangère de la Mongolie. Elle a réaffirmé l'engagement ferme de la Mongolie envers le principe d'une seule Chine et son soutien aux efforts de la Chine pour préserver sa souveraineté territoriale et parvenir à la réunification nationale. Elle a souligné que la Mongolie et la Chine devaient collaborer plus étroitement pour porter les relations bilatérales vers de nouveaux sommets, en particulier dans le contexte actuel de situations internationales complexes.
1: Le 10e salon Chine-Asie du Sud se tient actuellement à Kunming, dans le sud-ouest de la Chine, et rassemble des exposants venus de toute l'Asie du Sud et du Sud-Est. De l'artisanat haute en couleur à la cuisine savoureuse, en passant par l'élégante décoration d'intérieur, l'événement offre une vitrine de la riche diversité culturelle et commerciale de la région.
2: En entrant dans les pavillons des pays d'Asie du Sud et du Sud-Est, c'est comme si l'on embarquait pour un voyage à travers la région. Les visiteurs peuvent découvrir une gamme variée de produits, chacun offrant un aperçu des cultures, traditions et modes de vie uniques des différentes nations. Cette année, le Bangladesh est le pays à l'honneur et occupe le devant de la scène à l'exposition. Découvrons les produits de spécialité qu'il a apportés pour les présenter.
3: Nous fabriquons des produits en jute respectueux de l'environnement, ainsi que des produits diversifiés, tous écologiques et biodégradables.
4: Nous recherchons un partenariat potentiel avec notre type d'entreprise pharmaceutique, afin de pouvoir unir nos forces et peut-être exporter de nombreux médicaments vers ceux qui en ont besoin.
2: En tant que pays partenaire spécial, le Laos a envoyé une importante délégation à l'exposition de cette année. À mesure que la connectivité continue de s'améliorer, grâce à la ligne ferroviaire Chine-Laos, davantage de produits laotiens, notamment son célèbre café, devraient bénéficier d'un meilleur accès au marché chinois.
4: Le climat y est idéal, car Paksong n'est ni trop chaud, ni trop froid. Les agriculteurs n'utilisent pas non plus de pesticides. Lors de la récolte du café, nous cueillons les cerises à la main plutôt qu'à l'aide de machines, car celles-ci ne peuvent pas distinguer les cerises mûres des cerises vertes.
2: Des diplomates de toute la région contribuent également à promouvoir les produits phares de leur pays par le biais de diffusion en direct et d'autres activités.
3: Nous sommes le premier partenaire commercial depuis 17 années consécutives. Je pense que les relations entre la Malaisie et la Chine vont encore se renforcer, en particulier avec le Yunnan, car je suis convaincu qu'il existe toujours des opportunités variées dans chaque province et municipalité. Et nous devons simplement continuer à explorer les opportunités qui pourraient être bénéfiques pour les deux parties.
2: Au-delà des produits traditionnels, le salon met également en avant les dernières innovations technologiques et les industries émergentes de la Chine, qui constituent des moteurs de plus en plus importants de la coopération entre la Chine et ses partenaires régionaux.
3: Ces technologies, outils et instruments sont écologiques et numériques. Ce qui distingue la Chine des autres pays, c'est qu'elle a rendu ses technologies et ses outils accessibles à grande échelle et à des coûts abordables. Cela signifie donc que même les pays en développement peuvent également bénéficier de ces technologies.
2: Avec davantage de produits, de visiteurs et d'opportunités commerciales, l'expo donne un nouvel élan au commerce régional et insuffle un véritable esprit de coopération.
1: La Chine a lancé un plan d'action national visant à faciliter le passage des robots humanoïdes, des spectacles de danse et des marathons aux usines, entrepôts et hôpitaux. Les autorités souhaitent que les robots humanoïdes et les produits clés associés passent en mode travail d'ici la fin de l'année.
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9: Bonjour à toutes et à tous. Bienvenue dans Fréquence Afrique sur CGTN Radio. Dans la première partie de cette émission, nous allons écouter une interview exclusive de la ministre malgache des Affaires étrangères qui exprime son opinion sur le progrès de la coopération sino-africaine. Suivons.
10: Madame la ministre, bonjour.
11: Bonjour
10: et merci de nous avoir accueillis ici à votre bureau. Nous allons certainement parler du 9e FOCAC, mais avant tout, on va revenir sur le 8e forum sur la coopération sino-africaine à Dakar, qui a mis en relief la vision 2035 de la coopération Chine-Afrique, combinant la vision de la Chine avec l'agenda 2063 de l'Union africaine et l'ODD 2030 des Nations unies. Les deux parties sont-elles sur la bonne voie en matière de coopération économique, d'une coopération gagnant-gagnant, ainsi que sur la mise en effectivité de la déclaration de Dakar?
12: Vous savez, la coopération entre la Chine et l'Afrique, c'est l'un des mécanismes de coopération les plus performants comparé à d'autres mécanismes sur le plan international. La particularité de la coopération entre la Chine et l'Afrique, c'est que celle-ci repose sur le respect mutuel, sur un dialogue continu et sur la compréhension des valeurs des uns et des autres dans un esprit mutuellement bénéfique. Pour Madagascar, par exemple, cette coopération est fondée sur différents projets et programmes qui dépassent largement la vingtaine de programmes. C'est une coopération qui fonctionne et nous l'avons bien vu, on s'achemine vers une mise en œuvre effective de cette déclaration de Dakar.
10: Très bien. Plusieurs initiatives ont été menées par le gouvernement chinois en vue d'inciter la production africaine vers l'exportation, pour n'en citer que la nullité des droits de douane entrant en Chine. Outre les réalisations fructueuses obtenues dans le domaine du commerce et de l'économie, quels sont les autres résultats notables de la coopération sino-africaine dans d'autres domaines? Et quelles peuvent être les attentes dans le 9e forum du FOCAC en Chine?
12: À Madagascar, la Chine aide le gouvernement à mettre en place un certain nombre de projets structurants, notamment en ce qui concerne la réhabilitation des routes, comme la RN5A, la route nationale numéro 5. Il y a aussi la réhabilitation de notre centrale hydroélectrique à Ran Mafan. Donc ce sont des projets qui illustrent l'engagement de la Chine envers Madagascar, mais il y a aussi d'autres projets, comme le don de devises qui permet l'achat d'engrais destinés aux régions les plus productrices de riz à Madagascar. Il y a à côté de cela les initiatives de renforcement de capacité des agents publics, mais aussi des personnels des médias. Il y a différents programmes qui permettent de rehausser le niveau de connaissance de nos fonctionnaires. Parmi les plus grandes attentes du gouvernement malgache lors de ce FOCAC, on pourrait dire qu'il faut aligner les priorités nationales sur les différents enjeux de la coopération. Il y a également différents défis au niveau mondial, tels que le changement climatique, auquel nous devons faire face. Nous souhaitons que la Chine puisse davantage s'engager en faveur des pays en développement, notamment sur ces grandes questions. Les priorités pour Madagascar sont d'abord le développement du capital humain, l'industrialisation et la bonne gouvernance. Nous souhaitons donc que la coopération entre la Chine et Madagascar puisse s'aligner sur ces différentes priorités. Et bien évidemment, nous sommes convaincus que cette coopération, qui a pour principale caractéristique l'absence de conditionnalité, nous permettra d'atteindre nos objectifs de développement dans les meilleurs délais. Le message que nous souhaitons vraiment adresser lors de ce forum de coopération Chine-Afrique est que Madagascar se tient prêt à redoubler encore davantage les efforts pour renforcer cette coopération avec la Chine, pour accélérer le développement et le changement de trajectoire économique de notre pays.
10: Face au contexte mondial, la Chine souhaite engager les pays de l'Afrique vers un développement partagé afin de donner au continent une place prépondérante sur la scène internationale. Quels sont les grands chantiers qui attendent la partie africaine?
12: La politique internationale des pays africains en général est fondée sur la défense des intérêts nationaux. Il est donc important de se rappeler que l'Afrique doit se développer pour que le monde soit en paix. L'Afrique, au-delà d'avoir des ressources naturelles abondantes, en plus d'avoir le dividende démographique pour se développer, a aussi sa voix au chapitre et doit occuper une place prépondérante sur la scène mondiale. Nous sommes certains que la coopération Chine-Afrique, avec sa vision de construire une communauté d'avenir partagée, pourra faire la différence et permettre à l'Afrique de pouvoir exprimer sa voix et participer davantage à la gouvernance mondiale.
9: Vous écoutez Fréquence Afrique sur CGTN Radio. On fait maintenant une pause en musique et on se retrouve juste après pour la suite de l'émission.

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1: Vous êtes toujours à l'écoute de Fréquence Afrique. La coopération sino-africaine joue un rôle très important dans la promotion d'une communauté d'avenir partagé pour l'humanité. Notre journaliste a interviewé le président de l'Assemblée nationale du Burundi qui s'est rendu pour la première fois en Chine. Écoutons ses impressions sur la Chine et la coopération sino-africaine dans cette deuxième partie de l'émission.
2: Bonjour Monsieur le Président, merci d'avoir accepté notre interview et bienvenue en Chine.
3: Bonjour Madame la journaliste, merci de nous accueillir chez vous.
2: C'est votre première fois en Chine, pourriez-vous nous partager vos observations et ressentis sur ce voyage?
3: Oui, effectivement c'est la première fois que je fais ce voyage jusqu'ici en Chine. Mes impressions sont très très bonnes. Alors, ce que j'ai constaté, c'est que la Chine, c'est un pays vraiment développé, même dans plusieurs secteurs, peut-être plus que le monde occidental. Le peuple chinois, c'est un peuple travailleur. Les réalisations sont très bonnes, très attirantes, mais aussi très sympathiques. Quand on regarde sur le plan routier, il y a des infrastructures vraiment ultra-modernes. Le lapin sait courir. Vous n'allez pas l'empêcher de courir et de courir mieux, même si vous ne l'aimez pas.
2: Vous avez assisté à une séance d'information sur l'esprit du 3e plénum du 20e comité central du Parti communiste chinois. Pourriez-vous nous partager vos impressions à ce sujet?
3: Le plénum a dégagé certains piliers, certaines idées directrices qui vont en fait guider tous ceux qui sont ensemble avec la partie, c'était au niveau interne, au niveau national, mais aussi c'est, la couverture sera aussi internationale, puisque les pays du continent africain seront bel et bien associés de façon volontaire à cette noble mission que, en fait, le Parti communiste chinois et son peuple se sont donnés pour qu'on puisse faire avancer le monde vers cet ordre nouveau, un ordre multipolaire où on ne subira plus le diktat d'un seul pays.
2: Après ce plénum, est-ce que vous avez plus de connaissances concernant le Parti communiste chinois?
3: Il y a, je dirais, une exigence pour que les résultats, en fait, du plénum puissent porter leurs fruits. La première chose, c'est la nécessité d'être ensemble. Le Parti communiste chinois qui l'éclaire, à côté des pays africains, à l'intérieur du continent africain. Donc, la nécessité de travailler main dans la main. Comme le problème à soulever, les défis sont très lourds. Il demande aux différents membres de partis des pays, en fait, organisés autour de cette grande idée de recherche du bien-être du peuple à travers dans la vision de l'ordre nouveau du monde. Tous les pays devraient prendre conscience de cette nécessité de se mettre ensemble pour continuer à accomplir cette grande mission vers cet ordre nouveau.
2: Comment voyez-vous le rôle important de la coopération sino-africaine dans la promotion d'une communauté d'avenir partagée pour l'humanité et la préservation de la paix et du développement dans le monde?
3: Lorsque on partage les racines, autrement dit, des racines qui sont sur un même arbre, partagent la vie, mais aussi partagent la mort. Parce que la Chine et les autres pays africains, nous avons vécu les mêmes travers, les mêmes douleurs à cause de la colonisation. Et les conséquences de la colonisation, ils ont été les mêmes. Pareil, à travers donc le troisième plénum, en continu à proposer aux autres membres, nos autres pays qui voudraient regarder dans la même direction que la Chine et le Parti communiste chinois. Et les pays qui viennent en fait aussi dans leur volonté absolue, mais qui viennent se joindre à la Chine pour qu'on puisse mettre les forces ensemble. Le monde nouveau, aux paramètres nouveaux que nous sommes en train de rechercher, qui va nous permettre d'être réellement nous-mêmes. Vous allez jouer le grand champion, vous allez vous sacrifier et vous l'avez déjà accepté. Nous vous encourageons, vous ne serez pas les seuls. Nous sommes là aussi à vos côtés dans ce partage d'intérêts pour nous libérer tous.
1: Restez branchés sur ce Je t'aime radio. On va souffler avec une belle mélodie et on se retrouve après.

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Dans la troisième partie de l'émission, nous évoquons la coopération sino-togolaise avec la rénovation de l'aéroport international de Lomé qui produit déjà des résultats économiquement positifs. Le Togo, un pays de 9 millions d'habitants, est devenu aujourd'hui un hub régional avec une aérogare classée parmi les trois premiers d'Afrique de l'Ouest. Beaucoup ont contribué à ses succès, à l'exemple du docteur Antoine Bacha. Les détails dans ce reportage.

0: Derrière moi, l'aéroport international de la capitale togolaise, Lomé, avec le soutien de la Chine, une rénovation importante y a été mise en place depuis 2012. Aujourd'hui, il est devenu l'un des aéroports les plus modernisés en Afrique de l'Ouest.
1: Et cet aéroport, Dr. Bacha le connaît probablement mieux que tous ses compatriotes. En janvier 2012, avant l'ouverture du chantier, la société chinoise en charge de la rénovation avait contacté M. Bacha, qui à l'époque faisait ses études de doctorat en Chine.
2: J'ai beaucoup hésité, je ne voulais même pas revenir, puisque je me disais que j'avais d'autres meilleures opportunités ailleurs. Après, j'ai été abordé par les autorités togolaises. Je me suis dit, vu l'importance du projet, vu aussi qu'ils ont vu que j'ai quelques compétences à pouvoir accompagner le projet, j'ai décidé de revenir.
1: Dans le cadre du forum sur la coopération sino-africaine, le projet de réaménagement et d'extension de l'aéroport international de Lomé devrait aider le Togo à bâtir un hub aérien dans la région ouest-africaine.
0: Qu'avez-vous ressenti la première fois quand vous avez vu cette maquette?
2: J'étais très ravi, très impressionné. Si ce plan de masse arrive à vite se réaliser à Lomé, Lomé va prendre de l'avance sur les autres pays de l'UEMOA.
1: Depuis le lancement de la construction en août 2012, le projet a rapidement avancé et le docteur y a beaucoup contribué.
3: J'ai été particulièrement impressionné par un événement qui s'est passé en 2013. Il y avait une grève sur le chantier. Il a pris connaissance des requêtes de l'entreprise chinoise et des employés locaux. Ensuite, par une communication active avec les deux parties, il a réussi à régler la situation. Il est devenu un pont qui facilite la communication entre l'entreprise chinoise et les employés locaux.
1: Sous les efforts conjoints de Chinois et de Togolais, en avril 2016, la nouvelle aérogare de l'aéroport international de Lomé a été mise en service avec une grande cérémonie.
2: Tout a bien marché et le personnel, les voyageurs, tout le monde était très fier, très content, très satisfait. Il y a eu beaucoup de félicitations, de compliments et merci pour ce joyau que vous avez livré au Togo.
1: Spacieuse et lumineuse, la nouvelle aérogare est dotée d'équipements modernes. Mais ce qui a fait la plus grande fierté de Dr. Bacha, c'est qu'elle a atteint des critères environnementaux très élevés.
2: Lors de la réalisation des travaux, nous avons pris toutes les dispositions pour respecter la construction écologique. Notamment, les murs rideaux sont hautement écologiques. Et grâce au respect des mesures environnementales, l'aéroport de Lomé aujourd'hui a réussi l'accréditation carbone des aéroports.
1: La nouvelle aérogare a apporté de nouveaux développements. En 9 ans, l'affluence dans l'aéroport a plus que doublé. En même temps, les travaux d'extension se sont poursuivis sans cesse dans le cadre du projet. L'élargissement des galeries et le revêtement de la piste ont été achevés en 2019. L'aéroport international de Lomé se classe actuellement parmi les 3 aéroports les plus fréquentés en Afrique de l'Ouest. Ce jour-là, Dr. Bacha a un rendez-vous avec le directeur général de l'Agence nationale de l'aviation civile du Togo pour discuter de la construction d'un deuxième terminal.
4: L'aéroport est devenu un centre pour l'économie, c'est un poumon pour l'économie nationale. Cet aéroport a remis le Togo au centre des activités internationales. Nous nous retrouvons avec un aéroport qui devient petit. Donc nous souffrons de notre réussite. Et donc je pense avec toujours cette coopération sino-togolaise, nous allons pouvoir construire d'autres bâtiments.
1: Suite à la rencontre, Dr. Bacha doit également coordonner les horaires des travaux de l'élargissement du terrain de stationnement afin d'éviter les impacts sur les décollages et les atterrissages.
3: Depuis 2018, cela fait déjà 5 ou 6 ans.
2: Nous travaillons toujours en convivialité.
3: Le Togo s'est développé très rapidement ces dernières années. Je suis très honoré, en faisant partie d'une entreprise chinoise, d'avoir l'opportunité de venir participer à la construction du Togo.
2: Je suis aussi très honoré, très content, ensemble avec les équipes chinoises, de contribuer à la modernisation des infrastructures du Togo.
1: Ensemble, la Chine et le Togo devraient poursuivre leur coopération pour ouvrir de nouvelles perspectives de développement.
5: Restez branchés sur CGTN Radio. On se régale avec cette belle mélodie et on se retrouve après.

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10: 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En 2017, la Chine et le Cameroun ont signé un accord de coopération économique et technique qui permet de financer la construction du nouvel immeuble siège de l'Assemblée nationale du Cameroun. Dans quelques mois, l'édifice sera livré au gouvernement camerounais. Découvrons ensemble ces nouveaux repères du Cameroun.

0: Le Cameroun est considéré comme la locomotive économique de l'Afrique centrale. Sa capitale Yaoundé est entourée de collines vallonnées et surnommée la ville aux sept collines. Ici, la construction d'un nouveau repère dans la capitale, réalisé par une entreprise chinoise, entre dans sa phase finale. Derrière moi se trouve le nouveau siège de l'Assemblée nationale du Cameroun. D'ici fin 2024, il sera officiellement livré au gouvernement camerounais. Aujourd'hui, je vais entrer dans ce bâtiment avec l'ingénieur en chef, M. Liu Tianpo, pour découvrir ce nouveau joyau de la capitale camerounaise.
1: Bonjour, monsieur le chef ingénieur.
2: Bonjour, Shan Hui.
1: Pouvez-vous nous présenter les trois bâtiments derrière nous ?
2: Le bâtiment à l'arrière est le nouveau bâtiment de bureau. Avec un sous-sol et 14 étages au-dessus du sol, le bâtiment du milieu est le nouvel hémicycle avec un sous-sol et 3 étages au-dessus du sol. Le bâtiment à droite est la salle de banquet avec un sous-sol et 2 étages au-dessus du sol.
1: En tant que l'un des projets importants du gouvernement chinois pour mettre en œuvre les 10 grands programmes de la coopération avec l'Afrique proposés par le président Xi Jinping, le projet de construction du nouvel immeuble siège de l'Assemblée nationale du Cameroun revêt une grande importance. Liu Tianpo possède une riche expérience dans la gestion de projets de construction à l'étranger. Ayant supervisé plusieurs projets au Qatar et en Malaisie, c'est la première fois qu'il travaille en Afrique.
2: Le projet a démarré fin novembre 2019 et peu de temps après le début des travaux, la pandémie de Covid-19 a éclaté dans le monde entier, entraînant la suspension des vols. C'est pourquoi je suis resté en Chine pour préparer les aspects techniques du projet. Ce n'est qu'en août 2020 que j'ai pu prendre le premier vol disponible, amenant nos travailleurs chinois au Cameroun.
1: En plus des 65 travailleurs chinois arrivés ensemble avec lui, Liu Tianpo a recruté des travailleurs camerounais, parmi lesquels des ferrailleurs, des menuisiers et des électriciens. Chaque Chinois travaille avec 4 à 5 ouvriers locaux dans une équipe. Pendant les périodes de pointe, près de 400 ouvriers camerounais étaient présents sur le site. Comment vous entendez avec vos collègues chinois ?
3: En réalité, la compréhension au début, c'est un peu compliqué. Mais par la suite, avec le temps, on a su s'adapter et on se comprend déjà mieux. J'ai appris beaucoup de mots en chinois, comme par exemple « apporte-moi de l'eau »,« la roulette suit », ou encore « tourne-moi 2 sacs de ciment »,« ta cogne en poste sur nous ». J'apprends beaucoup, j'apprends sur le terrain au jour le jour. C'est ça le bénéfice pour moi.
1: Grâce aux efforts conjoints des équipes des deux pays, le projet a atteint son achèvement structurel en septembre 2022. Actuellement, la façade du bâtiment est pratiquement terminée et les ouvriers travaillent d'arrache-pied pour achever les finitions intérieures et l'installation des équipements.
2: La membrane translucide représente la carte du Cameroun, un élément spécialement conçu. Les contours imitent la forme d'un chapeau de paille ou d'un toit de chaume. La salle sera équipée de 512 sièges. Dans cet hémicycle, beaucoup de technologies avancées chinoises ont été utilisées.
1: La décoration intérieure de la salle de banquet est presque terminée. Elle dispose de 371 sièges et sera utilisée à l'avenir pour accueillir des invités importants. Nous sommes maintenant sur la scène de la salle de banquet. Devant moi se dresse un mur très beau.
2: Ce mur est divisé par des courbes. Les nuances de couleurs passent progressivement du foncé au clair, donnant l'impression de plumes magnifiques, avec un style distinctement africain. Dans cette salle principale, le sol sera recouvert de moquettes et des tables et des chaises seront installées pour accueillir des réceptions, des banquets ainsi que de petites réunions.
1: Théodore Datuo, vice-président de l'Assemblée nationale du Cameroun, a suivi le projet de bout en bout sur le plan technique.
4: Le nouveau siège de l'Assemblée nationale, c'est le fleuron de la coopération entre la Chine et le Cameroun. Dans un proverbe africain, on nous dit toujours que quand vous avez un bon ami, il vient vous aider à construire votre maison. Et quand on construit une maison ensemble avec son ami, ça veut dire qu'on n'a plus à cacher l'amitié. On est fier de l'amitié et on célèbre cette amitié. C'est la symbolique que ce nouveau palais représente pour nous.
2: Ce projet représente l'image nationale et il est de notre devoir d'assurer son achèvement en temps voulu et avec une qualité élevée. Nous nous efforçons non seulement de parvenir à la perfection sur le plan professionnel, mais aussi de prendre en compte l'adaptabilité au milieu local. Nous nous engageons à livrer un immeuble parfait de l'Assemblée nationale au Cameroun, contribuant ainsi à renforcer l'amitié sino-camerounaise.
5: Restez branchés sur CGTN Radio. Soufflons avec une belle chanson avant de retrouver la rubrique Apprenons les Chinois.

0: Bonsoir, chers amis. 亲爱的朋友，晚上好。Bienvenue à notre cours de chinois. Comme d'habitude, nous réviserons d'abord ce que nous avons appris dans la leçon précédente. 请进 Entrez, s'il vous plaît. 您请坐 Asseyez-vous, je vous en prie. 把您的大衣给我 Donnez-moi votre manteau. 您想喝点什么Qu'est-ce que vous voulez boire? 请来杯茶吧。Du thé, s'il vous plaît. 当心，有点烫。Attention, c'est un peu chaud. Est-ce que vous avez saisi tous ces vocabulaires? Aujourd'hui, nous apprendrons des mots pour présenter quelqu'un et se présenter.
1: Leçon numéro 4.
2: 您好，王先生。
3: 您好，李太太。
2: 这是我丈夫。
3: 这是我夫人。
4: 您好，我是赵刚。
5: 您好，我是张红。
4: 认识您，我很高兴。
5: 我也很高兴见到您。
2: 我来介绍我们的女儿赵玲。
3: 你们认识我们的儿子王峰吗？
2: 你们认识啊？
4: 我们认识。
1: Explication。
0: 你好，王先生。Bonjour, Monsieur Wang。你好。李太太 Bonjour, Madame Li. 这是我丈夫 C'est mon mari. 这是我夫人 Voilà ma femme. 您好我是赵刚 Bonjour, je suis 赵刚您好我叫张红 Bonjour, je m'appelle 张红认识您我很高兴。Je suis heureux de vous connaître. 我也很高兴见到您。Moi aussi, je suis ravi de vous rencontrer. 我来介绍我们的女儿赵玲。Je vous présente notre fille, 赵玲。你们认识我们的儿子王峰吗 ？Vous connaissez notre fils, Wang Feng?你们认识啊 Vous vous connaissez alors?
1: Explication
0: 这是 C'est 这是丈夫 Mari 丈夫夫人 Femme 夫人认识 Connaître 认识见 Rencontrer见介绍 présenter 介绍自我介绍 se présenter 自我介绍我是 je suis 我是我叫 je m'appelle 我叫你们 vous 你们我们 nous我们你们的 votre 你们的我们的 notre 我们的
2: 您好王先生
3: 您好李太太
2: 这是我丈夫
3: 这是我夫人
4: 您好我是赵刚
5: 您好我是张红
4: 认识您我很高兴
5: 我也很高兴见到您
2: 我来介绍我们的女儿赵玲
3: 你们认识我们的儿子王峰吗
2: 你们认识啊
4: 我们认识
0: Ah oui, moi aussi je vais me présenter. Je m'appelle Xiong Wei, j'ai un prénom français, Claire. Je suis très heureuse de vous rencontrer tous les jours dans notre cours de chinois. Et vous? J'espère que vous êtes contente de nous entendre et d'apprendre le chinois avec nous. Alors, n'oubliez pas notre rendez-vous demain à la même heure. Au revoir et à demain. 再见，明天见。
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0: Les médias iraniens indiquent qu'une délégation qatarie s'est arrivée à Téhéran pour faire avancer les négociations entre l'Iran et les États-Unis visant à mettre fin à des mois de combats. L'Iran, les États-Unis, le Pakistan et le Qatar devraient tenir une réunion virtuelle et signer par voie électronique un protocole d'accord visant à prolonger le cessez-le-feu de 60 jours. Le président américain Donald Trump a déclaré que l'accord serait signé ce dimanche, qui est également le jour de son 80e anniversaire. Il a ajouté que le détroit d'Ormuz serait rouvert immédiatement après la signature de l'accord. Cependant, l'Iran a démenti que la signature aurait lieu ce dimanche, affirmant qu'elle interviendrait dans les prochains jours. Le premier ministre pakistanais Shehbaz Sharif a déclaré que la signature serait suivie des discussions techniques la semaine prochaine et marquerait les débuts des négociations sur le programme nucléaire iranien. Alors qu'un accord préliminaire visant à mettre fin au combat entre l'Iran et les États-Unis se profile à l'horizon, Israël a intensifié ses frappes militaires dans tout le sud du Liban. Et samedi, Israël a ordonné l'évacuation des habitants de 24 villages du sud du Liban. L'armée israélienne a affirmé avoir détruit plus de 70 sites du Hezbollah et tué plusieurs de ses combattants en 24 heures. Le Hezbollah a déclaré avoir riposté par des frappes de drones sur des sites militaires israéliens. Al Jazeera rapporte qu'Israël a étendu la zone désignée pour l'évacuation au-delà de la ligne jaune et qu'il s'était lui-même fixé, ce qui marque une nette escalade. Et de son côté, l'Iran a exigé le retrait des troupes israéliennes du Liban et l'arrêt de ses attaques parmi ses conditions clés pour un accord de paix avec les États-Unis. Samedi, des manifestants sont à nouveau descendus dans les rues de Tokyo pour dénoncer les mesures prises par la première ministre japonaise Sanae Takeshi visant à accélérer la remilitarisation du Japon. Et sous la direction de Madame Takeshi, Tokyo s'est en effet engagé à doubler les dépenses de défense pour les porter à 2% du PIB au cours des 5 prochaines années. Les citoyens japonais estiment que cet argent pourrait être mieux utilisés et expriment leurs inquiétudes face à la montée du militarisme dans le pays.
1: Le cabinet de Takeshi fait avancer de manière arbitraire la production d'armes létales. Cela viole la Constitution. Ils poursuivent leur politique sans relâche. J'ai peur de ce qu'ils font.
2: Le mécanisme de restriction contre l'augmentation des dépenses militaires s'est affaibli. Le Japon limitait auparavant ses dépenses militaires à un maximum de 1% de son PIB. Mais cette restriction s'effrite progressivement. Aujourd'hui, il n'y a plus de plafond. J'espère que notre gouvernement pourra fixer une limite claire à l'augmentation des dépenses militaires.
3: Le Japon a un taux d'autosuffisance alimentaire très faible. Plutôt que de faire le commerce des armes, le Japon devrait donner la priorité au dialogue et à la diplomatie avec les autres pays pour garantir son approvisionnement alimentaire.
1: Le gouvernement a adopté un projet de loi qui pourrait préparer le Japon à la guerre. Il n'y a pas eu suffisamment de dialogue ni d'informations adéquates du public au préalable. Je suis très inquiète et furieuse à ce sujet.
0: En République démocratique du Congo, le nombre de cas confirmés de malades au virus Ebola s'élève désormais à 710, dont 149 décès et plus de 300 patients sont en isolement ou hospitalisés et 35 personnes se sont rétablies. Le ministère de la Santé de la RDC a démenti les rumeurs circulant sur les réseaux sociaux concernant un confinement national. Les Nations Unies avertissent que l'escalade de la violence en RDC compromet la réponse humanitaire au virus Ebola, augmentant le risque de propagation du virus dans les régions orientales du pays. L'Ouganda voisin a signalé 19 cas confirmés, dont 2 décès. La RDC et l'Ouganda

0: collaboration avec l'OMS, ont pris des mesures pour contrôler la propagation de la maladie causée par la souche Bundibyo, pour laquelle il n'existe aucun remède connu. Les scientifiques ougandais travaillent actuellement avec des laboratoires pharmaceutiques pour mettre au point un vaccin contre cette souche.
1: Les scientifiques de l'Institut ougandais de recherche sur les virus collaborent avec Johnson Johnson et Merck pour mettre au point un vaccin le plus rapidement possible. Ils cherchent aussi à déterminer si les vaccins existants contre Ebola peuvent offrir une protection contre la souche Bundibugyo. Et ils étudient la possibilité d'utiliser des médicaments expérimentaux pour traiter d'autres souches d'Ebola.
2: Les professionnels de santé ont reçu certains de ces vaccins contre la souche Zaïre. Et si on les renforce avec un autre vaccin, disons le vaccin contre la souche Soudan, qui n'est pas encore homologué mais qui est disponible, est-ce qu'on élargit la réponse immunitaire et protège les gens?
1: Les chercheurs évaluent également les possibilités de mener des essais ici et en RDC en utilisant les anticorps de survivants d'Ebola. Des tests similaires ont été menés lors de l'épidémie d'Ebola en Afrique de l'Ouest en 2016 et les résultats ont été concluants.
2: Oui. Nous avons déjà des personnes qui ont été infectées par le virus Soudan, d'autres par le virus Zaïre, d'autres encore par le virus Bundibugyo. Si l'on obtient leurs anticorps, ceux-ci peuvent-ils neutraliser les autres virus? Une personne possédant des anticorps contre le virus Zaïre peut-elle voir ses anticorps agir contre le virus Bundibugyo? Ces études en laboratoire sont également en cours de planification.
1: L'Organisation mondiale de la santé indique qu'un vaccin expérimental prometteur développé par l'Initiative internationale pour un vaccin contre le sida pourrait être disponible dans 7 mois au plus tôt. En l'absence de traitement thérapeutique ou de vaccin, les responsables de la santé affirment que la prévention et le dépistage précoce sont essentiels.
2: Le soutien que nous apportons, j'ai déjà mentionné la formation médicale d'urgence que nous avons lancée il y a de nombreuses années et qui a permis à de nombreux Ougandais d'obtenir une certification, 148 d'entre eux, contribue à la préparation et à la réponse.
1: Le virus se propage rapidement, et les professionnels de la santé peinent à le contenir en raison de ressources limitées et d'un manque de fournitures d'urgence. L'Ouganda continue de renforcer les mesures de sécurité sanitaire afin d'empêcher les infections transfrontalières. L'ampleur de la dernière épidémie a mis en évidence la nécessité d'une meilleure préparation en termes de vaccins et de personnel de santé formés pour gérer les urgences. La stratégie consiste désormais à trouver rapidement une solution pour cette souche rare avant que la situation ne s'aggrave.
0: Le président mongol Ukna Kurelsuk a rencontré samedi à Ulaanbaatar le ministre chinois des Affaires étrangères Wang Yi. Monsieur Ureksok a déclaré que les relations entre la Mongolie et la Chine constituaient un modèle pour les relations interétatiques dans la région, les deux pays respectant mutuellement leur indépendance, leur souveraineté et leur intégrité territoriale. Il a ajouté que le développement des relations amicales avec la Chine était la priorité absolue de la politique étrangère de la Mongolie. Il a noté que le commerce bilatéral devra atteindre 20 milliards de dollars cette année. Et M. Kurelsuk a également réitéré l'attachement de la Mongolie au principe d'une seule Chine et le fait qu'elle considérait les questions relatives à Hong Kong, au Xinjiang et au Xinjiang comme des affaires intérieures de la Chine. Le ministre chinois des Affaires étrangères Wang Yi a déclaré que la Chine avait toujours accordé une place importante à ses relations avec la Mongolie dans sa diplomatie de voisinage. La Chine est prête à collaborer plus étroitement avec la Mongolie afin d'harmoniser leur stratégie de développement, d'exploiter pleinement le potentiel de la coopération bilatérale et de créer de nouveaux moteurs de croissance. Wang Yi est en Mongolie jusqu'à lundi. Le ministre chinois des Affaires étrangères Wang Yi a également rencontré son homologue mongol Batmunk Pateseg à Ulaanbaatar.
3: Au cours de cette rencontre, le ministre chinois des Affaires étrangères Wang Yi a déclaré que la Mongolie occupait une place importante dans la diplomatie de voisinage de la Chine et que la Chine était prête à travailler avec la Mongolie sous la direction stratégique des dirigeants des deux pays afin de promouvoir la coexistence pacifique et une coopération mutuellement bénéfique. La Chine soutient également la Mongolie pour qu'elle continue à jouer un rôle positif dans la paix et le développement régionaux. M. Wang a ajouté que les économies de la Chine et de la Mongolie étaient très complémentaires et qu'un rapprochement plus étroit contribuerait à stimuler le progrès économique et social des deux parties. La ministre mongole des Affaires étrangères, Mme Batsetsek, a déclaré que le développement des relations avec ses voisins, en particulier la Chine, avait toujours été une priorité absolue de la politique étrangère de la Mongolie. Elle a réaffirmé l'engagement ferme de la Mongolie envers le principe d'une seule Chine et son soutien aux efforts de la Chine pour préserver sa souveraineté territoriale et parvenir à la réunification nationale. Elle a souligné que la Mongolie et la Chine devaient collaborer plus étroitement pour porter les relations bilatérales vers de nouveaux sommets, en particulier dans le contexte actuel de situations internationales complexes.
0: Le 10e salon Chine-Asie du Sud se tient actuellement à Kunming, dans le sud-ouest de la Chine, et rassemble des exposants venus de toute l'Asie du Sud et du Sud-Est. De l'artisanat haut en couleur à la cuisine savoureuse, en passant par l'élégante décoration d'intérieur, l'événement offre une vitrine de la riche diversité culturelle et commerciale de la région.
2: En entrant dans les pavillons des pays d'Asie du Sud et du Sud-Est, c'est comme si l'on embarquait pour un voyage à travers la région. Les visiteurs peuvent découvrir une gamme variée de produits, chacun offrant un aperçu des cultures, traditions et modes de vie uniques des différentes nations. Cette année, le Bangladesh est le pays à l'honneur et occupe le devant de la scène à l'exposition. Découvrons les produits de spécialité qu'il a apportés pour les présenter.
4: Nous fabriquons des produits en jute respectueux de l'environnement, ainsi que des produits diversifiés, tous écologiques et biodégradables.
5: Nous recherchons un partenariat potentiel avec notre type d'entreprise pharmaceutique, afin de pouvoir unir nos forces et peut-être exporter de nombreux médicaments vers ceux qui en ont besoin.
2: En tant que pays partenaire spécial, le Laos a envoyé une importante délégation à l'exposition de cette année, à mesure que la connectivité continue de s'améliorer. Grâce à la ligne ferroviaire Chine-Laos, davantage de produits laotiens, notamment son célèbre café, devraient bénéficier d'un meilleur accès au marché chinois.
5: Le climat y est idéal, car Paksong n'est ni trop chaud, ni trop froid. Les agriculteurs n'utilisent pas non plus de pesticides. Lors de la récolte du café, nous cueillons les cerises à la main plutôt qu'à l'aide de machines, car celles-ci ne peuvent pas distinguer les cerises mûres des cerises vertes.
2: Des diplomates de toute la région contribuent également à promouvoir les produits phares de leur pays par le biais de diffusion en direct et d'autres activités.
4: Nous sommes le premier partenaire commercial depuis 17 années consécutives. Je pense que les relations entre la Malaisie et la Chine vont encore se renforcer, en particulier avec le Yunnan, car je suis convaincu qu'il existe toujours des opportunités variées dans chaque province et municipalité. Et nous devons simplement continuer à explorer les opportunités qui pourraient être bénéfiques pour les deux parties.
2: Au-delà des produits traditionnels, le salon met également en avant les dernières innovations technologiques et les industries émergentes de la Chine, qui constituent des moteurs de plus en plus importants de la coopération entre la Chine et ses partenaires régionaux.
4: Ces technologies, outils et instruments sont écologiques et numériques. Ce qui distingue la Chine des autres pays, c'est qu'elle a rendu ses technologies et ses outils accessibles à grande échelle et à des coûts abordables. Cela signifie donc que même les pays en développement peuvent également bénéficier de ces technologies.
2: Avec davantage de produits, de visiteurs et d'opportunités commerciales, l'expo donne un nouvel élan au commerce régional et insuffle un véritable esprit de coopération.
0: La Chine a lancé un plan d'action national visant à faciliter le passage des robots humanoïdes, des spectacles de danse et des marathons aux usines, entrepôts et hôpitaux. Les autorités souhaitent que les robots humanoïdes et les produits clés associés passent en mode travail d'ici la fin de l'année.
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12: Bonjour à tous, bienvenue dans In Vivo. En 1991, l'architecte française Estelle Achard s'est rendue pour la première fois au Yunnan, province frontalière au sud-ouest de la Chine. Et pendant 20 ans après ce voyage inoubliable, elle revient à maintes reprises en Chine pendant les vacances, surtout au Yunnan, par son amour pour la région. Lorsqu'elle voulut changer de travail, elle avait tout de suite l'idée d'acheter ou de louer un logement au Yunnan. C'est à Shangri-La qu'elle a rénové une ancienne ferme tibétaine. Elle fait de ce bâtiment sa maison, tout en accueillant les touristes qui voyagent à Shangri-La. Avant d'inaugurer cette émission, je vous invite à suivre une mélodie. Et de retour, Estelle va nous raconter son histoire liée au Yunnan.

0: Vous êtes dans In Vivo. Benzlan, un village de moins de 10 000 habitants, est un lieu de transit incontournable sur la ligne touristique reliant Shangri-La et la montagne enneigée de Meili. À ce petit village situé sur la route Yunnan-Xizang, l'architecte française Estelle Achard a construit un paradis naturel respectueux de l'environnement.
1: En fait, je suis venue très souvent voyager au Yunnan depuis plus de 30 ans. En 1991, j'ai voyagé pour la première fois au Yunnan et j'ai découvert pas mal de régions du Yunnan et j'ai voulu revenir tous les ans pratiquement pendant mes vacances au Yunnan. Et un jour, je voulais changer de travail en France et c'était difficile. Donc, je me suis dit que j'allais faire un projet au Yunnan. Ça serait plus facile pour moi, qui suis toute seule, avec pas une grosse fortune. Donc, je me suis dit qu'au Yunnan, je pouvais faire ça. Parce que j'aime bien le Yunnan. C'est devenu mon pays d'adoption.
0: Ah, d'adoption, vous l'avez dit.
1: Oui, parce que j'ai des liens forts maintenant depuis tant d'années que je suis venue au Yunnan et je me suis dit je vais essayer de faire quelque chose là parce que j'aime bien les gens, j'aime bien... c'est très divers partout et du coup il y a de la montagne, il y a plein d'ethnies différentes, les gens sont très gentils. Mais finalement, je me suis dit que j'aimais mieux le Nord, peut-être, sûrement parce que les Tibétains sont très amicaux, très chaleureux, comme dans le sud de la France. Du coup, j'aime bien cette partie du Yunnan aussi. Je me suis dit que je pouvais avoir une grande maison pour pas très cher dans cette zone-là.
0: Estelle a cherché d'abord une maison à travers le Yunnan, à Kunming, à Jianshui ou à Baoshan. Et finalement, en 2012, c'était à Benzlan, petit village près du Shangri-La, qu'elle a fixé son choix sur une grande ferme tibétaine en Bizet. Elle voulait faire de ce bâtiment sa maison tout en accueillant les touristes qui voyagent à Shangri-La.
1: J'ai cherché d'abord une maison à Kunming, à Jianshui, à Weishan. J'ai cherché, mais j'ai pas trouvé une maison suffisamment grande et qu'il soit possible de louer ou d'acheter. Et donc j'ai trouvé cette maison, une grande ferme tibétaine en pisé, c'est-à-dire en terre battue. La terre battue, ça me parle parce que près de ma région d'origine en France, il y a aussi des maisons en terre battue. Donc je me suis dit que c'était une bonne chose. Et de rénover cette ferme et d'en faire un lodge avec, là maintenant j'ai 4 chambres dedans. Il n'est pas très très vieux, il doit avoir une quarantaine d'années à peu près, mais 40, 45 ans, mais il était en très mauvais état, il n'était pas fini, il n'y avait pas d'eau, pas d'électricité, c'était en très très mauvais état. C'était une ferme très mal entretenue, le toit était... J'ai refait tout le toit, j'ai refait beaucoup de choses. Mais j'ai utilisé aussi, par exemple, pour l'électricité et la plomberie, j'ai utilisé les meilleurs matériaux que je pouvais trouver en Chine. Je n'ai pas utilisé les matériaux du village d'à côté qui sont de très mauvaise qualité et pas chers. Je me suis approvisionnée directement dans les meilleures usines de Chine pour l'électricité et la plomberie parce que je voulais faire quelque chose de bonne qualité. D'ailleurs, depuis bientôt 12 ans que j'ai fait la maison, j'ai aucun problème d'électricité et de plomberie. Je l'ai rénovée d'une manière écologique, c'est-à-dire en respectant au maximum la maison dans ce qu'elle est à la base. Elle était en très très mauvais état, mais je l'ai rénovée avec toutes les techniques modernes écologiques, c'est-à-dire que les murs, les cloisons à l'intérieur sont faits avec de la paille et de la terre. J'ai utilisé toutes les techniques des architectes d'aujourd'hui pour rénover une maison d'hier, parce que je suis architecte aussi.
0: Au départ, raconte Estelle, l'idée n'était pas tournée spécialement vers l'écologie. On l'écoute.
1: Au départ, en fait, j'étais pas spécialement tournée vers l'écologie parce que je ne connaissais pas. Sauf que chez moi, près de mon lieu de naissance, eh bien, il y a ces maisons en terre aussi et des nouvelles architectures de terre faites par des architectes d'aujourd'hui. Mais donc, j'ai commencé à étudier pendant 6 ou 7 mois l'écologie d'une maison, essayer de comprendre comment je pouvais la rénover de plus en plus écologiquement, parce que en fait c'est la maison qui m'a montré qu'il fallait que je le rénove d'une manière écologique, parce que la terre il faut la respecter. Par exemple, on ne met pas sur un mur en terre, on ne met pas de béton, parce que ça étanchéifie le mur, il peut pas respirer et il devient malade. Les planchers, le rez-de-chaussée, c'est pareil. On ne doit pas mettre de dalles en béton pour que la maison respire, pour qu'elle soit en bonne santé. Et puis, j'ai essayé d'utiliser au maximum les matériaux locaux. Par exemple, pour faire les cloisons, j'ai pas utilisé de la brique. D'abord, c'est trop lourd, ça use énormément d'énergie pour faire de la brique. Alors que moi, j'ai fait des briques de terre crue, c'est-à-dire qu'elles ne sont pas cuites avec de la paille dedans. La paille qu'on trouve localement, qu'il y avait déjà dans la maison d'ailleurs, et la terre que j'ai utilisée aussi juste à 500 mètres, il y avait de la terre nécessaire pour faire les cloisons, par exemple. Mais j'ai aussi voulu faire des toilettes sèches parce que je suis à côté de la rivière et je voulais pas polluer la rivière avec des eaux sales. Donc les toilettes sèches, c'est un petit peu, on pourrait penser que c'est arriéré, mais en fait, je pense que l'écologie, c'est pas arriéré, c'est au contraire très moderne et il faut vraiment qu'on s'en occupe. Donc, pour pas polluer les sols, pour pas polluer les eaux. En plus, les toilettes sèches, ça n'use pas beaucoup d'eau et ça peut aussi faire du compost, du fertilisant pour les arbres et les fleurs. Je n'en mets pas, bien sûr, aux légumes, parce que par sécurité, mais le compost, de toute façon, je le laisse reposer pendant 3 ans, et au bout de 3 ans, ça ne sent rien, c'est comme la forêt, c'est des micro-organismes qui décomposent tout ce qu'il y a dans le compost et le rendent propre. Et donc, on peut le mettre comme ça dans le jardin. Enfin, moi, je le mets pas pour les légumes par sécurité. Je pense que c'est très important de s'occuper de l'écologie. J'ai aussi fait de telle manière à ce que je ne dépense pas trop d'électricité. C'est chaque petit geste. Je trie beaucoup mes déchets. Je ne mets plus de bouteilles en plastique dans les chambres, mais des bouteilles en verre que je remplis avec de l'eau de source pour les autres. C'est plein, plein de petits gestes accumulés. D'ailleurs, de plus en plus de jeunes Chinois, par exemple à Dalí, je vois, ou à Kunming, ou à Lijiang aussi, je vois de plus en plus de jeunes Chinois s'intéresser à tous ces principes, le jardin, par exemple, et je ne traite pas mes plantes dans le jardin avec des produits chimiques. Je fabrique mes produits de traitement ou de fertilisant. C'est des nouvelles techniques de culture qui sont écologistes. Voilà.
0: Les résultats de ces études sont ce que le visiteur pourra constater aujourd'hui. Estelle essaie de garder une rusticité en structure et d'utiliser au maximum les matériaux locaux. D'une personnalité claire et nette, Estelle Achard a revalorisé les objets anciens et les a transformés en décorations de chambre, par son admiration pour les objets simples du quotidien.
1: J'ai essayé de rester au plus près des matériaux bruts. Par exemple, les enduits sont des enduits de terre, les sols, je ne les ai pas vernis. Et j'aime beaucoup les objets très simples du quotidien, les objets du quotidien qui sont pas

0: élaborés, qui sont pas faux, que j'ai achetés pas cher, ou que les gens jetaient ou m'ont donné. Et tous ces objets-là, je les ai mis en valeur dans la maison parce que c'est, à mon avis, une manière de montrer la vraie vie des gens. Je n'aime pas les choses artificielles, trop artificielles.
1: Mais cette modestie ne représente pas tout. La propriétaire de l'auberge souhaite faire le séjour très confortable, tout en gardant le style traditionnel tibétain. En termes de décoration intérieure, les quatre chambres montrent un mélange de styles. Estelle présente ses idées esthétiques en tant qu'architecte française résidant au Yunnan. Quatre chambres sur quatre dèmes différents de la province.
0: J'ai essayé de faire au maximum de ce que je pouvais pour apporter du confort aux hôtes. Même si les toilettes sèches sont difficiles pour certains hôtes chinois qui ont peur de ça, malgré tout, globalement, j'ai essayé de garder une rusticité dans les murs. Par exemple, j'ai pas mis de vernis, les murs sont bruts, on voit la terre, mais j'ai essayé de faire ça très confortable. J'ai des lits très confortables, une salle de bain très confortable, une nourriture très confortable. Donc je donne au maximum de ce que je peux. Et donc j'ai fait quatre chambres de ce que je suis moi aussi, parce que c'est une relation, une maison, c'est un prolongement du propriétaire. C'est un prolongement de soi-même. C'est ma maison, c'est pas quelque chose d'extérieur. Donc moi, ce que je suis, c'est j'ai beaucoup voyagé au Yunnan, mais je suis française. Donc c'est un mélange de que je suis en tant que française, en tant qu'architecte, et ce que j'ai aimé au Yunnan. Donc il y a quatre chambres sur quatre thèmes différents du Yunnan. Il y a une chambre tibétaine, une chambre du sud Yunnan, avec les broderies ethniques du sud Yunnan, par exemple. Une chambre que j'appelle, moi, la vieille Chine, c'est-à-dire qui évoque la vieille Chine, la Chine d'avant Mao Tse-tung, la Chine qu'il y avait au Yunnan avec la relation avec le Vietnam, avec l'Indochine, la vieille Chine. Et une autre chambre des années, avec des choses des années 60, très colorées, très populaires. Voilà, parce que c'est ce que m'évoque le Yunnan.
1: L'auberge d'Estelle se baptise Toulou Loge, puisqu'un ruisseau coule en face de la façade du bâtiment et l'autre bout du ruisseau conduit vers un long chemin de terre sinueux. Les hôtes chez Toulou Loge ont d'ailleurs la chance de déguster le dîner et le petit déjeuner à la française, préparé avec des produits locaux, comme sa propriétaire essaie de fournir la nourriture d'excellente qualité. Dans le formidable jardin autour de l'auberge, Estelle plante des fleurs, des légumes et plein d'herbes pour la cuisine.
0: Un mille kwai pour deux, avec le dîner à la française de produits locaux et le petit déjeuner. J'essaye d'avoir de très bonnes qualités de nourriture parce qu'on a beaucoup de chance au Yunnan d'avoir des légumes, des fruits organiques, de la viande absolument merveilleuse parce qu'il y a du yak, il y a des petits porcs noirs, il y a du très bon poulet, enfin il y a vraiment beaucoup de choses. Je fais moi-même le pain avec des farines anciennes de la montagne. Je fais beaucoup de choses avec des produits locaux que je recherche particulièrement pour leur qualité. Mais je suis au Yunnan, dans les grandes villes, c'est plus difficile. Ouais. Moi, j'ai beaucoup de chance.
1: Si l'on cherche l'auberge d'Estelle sur les principales plateformes tourisme en ligne, il est difficile d'en trouver des informations. Pour cela, Estelle Achard a bien fait des réflexions.
0: Oui, c'est difficile de me trouver. Ouais. En fait, comme j'ai pas beaucoup de chambres, et que je veux vraiment que les gens comprennent mon projet, parce que je ne suis pas un hôtel, je loge les gens chez moi, je les reçois, je mange avec eux. Donc je veux vraiment qu'ils comprennent que ce n'est pas un magasin, par exemple, ce n'est pas quelque chose qu'on vient voir.

0: et où on donne rien. C'est un échange. C'est-à-dire, mes clients me donnent une relation et moi, je leur donne un relationnel aussi. Donc, je ne veux pas que ce soit sur des grands sites comme, je ne sais pas, TripAdvisor, Trip.com ou Booking.com. Je ne veux pas ça. Je veux que... Donc, c'est plus du bouche à oreille, des gens qui connaissent, qui sont venus chez moi, qui en parlent. Ce sont ma meilleure publicité. Les gens qui sont déjà venus chez moi. On peut me joindre sur WeChat. Voilà, essentiellement sur WeChat. J'ai aussi des gens qui publient sur Xiaohongshu, mais en général, après, ils me contactent sur WeChat. Donc, c'est très confidentiel. Je ne veux pas que ça soit... Je ne veux pas avoir trop de gens, en fait. Je veux garder ce relationnel comme des amis.
1: Et s'il y a trop de monde,
0: Les clients sont comme des amis.
1: D'accord. S'il y a trop de monde, ça va briser la tranquillité.
0: Voilà, c'est ça. Donc, je veux une vraie relation entre mes clients et moi, et les clients et l'extérieur. Je veux que, par exemple, les clients, je veux pas de clients qui viennent juste dormir une nuit et c'est tout. Et faire une ou deux photos. Ça, c'est pas possible. Il faut que les clients restent au moins 2 jours et qu'ils prennent le temps de savoir ce qu'il y a autour de moi, de visiter, le temps. Prendre le temps aussi, c'est très important. Je ne veux pas que ce soit une barrière. Ah. Moi, ce qui m'a le plus important, c'est le relationnel avec les clients. Mm-hmm. Donc, comment dire, je ne veux pas que l'argent soit une sélection.
1: D'accord.
0: La sélection, elle est plus sur l'intérêt des gens quand ils viennent à la maison. Je sais que c'est pas très traditionnel en Chine de pas regarder l'argent. C'est vrai que je ne deviens pas riche, mais je pense que j'ai une bonne vie. En fait, je suis très contente de vivre là où je vis. Je ne pensais pas pouvoir faire autant dans ma maison et je n'avais pas une vue précise de ce que j'allais avoir. Mmh. Je le fais au fur et à mesure. Oui, j'ai des animaux, j'ai un chouette jardin, j'ai planté plein d'herbes pour la cuisine, pour les fruits, pour les légumes. J'ai planté des fleurs, des choses comme ça. C'est vrai que pour moi, j'aime beaucoup ma maison et les gens qui vivent avec moi là, dans mon village. Je me sens très bien. Oui, c'est une forme d'Eldorado. Voilà, mais c'est assez simple en fait. Je vis une vie simple avec des gens autour de moi qui sont très chaleureux. Je vis très bien en réalité, même si je ne suis pas riche.
2: 12 ans après de s'installer à Benzilan, Estelle tisse des liens très amicaux avec les Tibétains locaux. Ils l'appellent Ayi, qui signifie la tante en mandarin. Au temps de la COVID-19, les agriculteurs locaux lui ont souvent amené de la viande et des légumes, ce qui l'a tellement touché.
0: Donc moi, j'habite pas exactement à Shangri-La, j'habite au bord du Yangtze un petit peu après, donc j'ai beaucoup moins froid qu'à Shangri-La. Je suis dans une petite ville qui s'appelle Benzilan, et à côté il y a un petit village qui est le mien, juste à côté. Donc déjà j'ai un meilleur climat et les gens ont beaucoup moins de touristes, donc ils sont très chaleureux. Je me sens vraiment faire partie de cette petite société, même si je suis très différente. Et ça, c'est magique, parce que j'aurais même pas imaginé que ça puisse être aussi chaleureux, aussi sympathique. Les histoires... Par exemple, pendant le Covid, j'ai été très touchée parce qu'il y a eu des moments où je pouvais pas sortir de ma maison, mais mes voisins m'ont amené un peu de viande, un peu de légumes, un peu. Toujours, ils m'ont demandé comment j'allais, parce qu'ils savaient que j'étais toute seule à la maison avec mes chiens, donc ils ont fait très attention, c'était très sympathique.
1: Ils vous appellent comment en chinois, en tibétain?
0: Oh non, ils m'appellent Ayin.
1: Aïe. Ah,
0: ouais.
1: D'accord.
0: Sinon, c'est curieux, ils appellent ma maison Megotia. Pourtant, je ne suis pas du tout américaine, je suis française, mais bon, pour eux, ça veut dire étranger, quoi. Mais eux, ils disent Megotia.
1: D'accord.
0: Bon, j'ai l'habitude.

0: c'est pas grave.
1: D'accord, c'est intéressant. Donc, vous parlez également le chinois, couramment.
0: Je parle comme les gens de, comme mes voisins. Je parle pas très bien chinois. Je parle pas, je peux pas parler avec des choses très compliquées, mais je parle pour. Je me débrouille très bien pour toutes les choses pratiques. D'ailleurs, j'avais cette stagiaire Yigong chez moi pendant un an qui venait de Qingdao et elle comprenait moins bien mes voisins que moi des fois, parce que moi je comprends très bien leur accent puis je parle comme eux.
1: C'est aussi une des raisons de plus pour Estelle de résider longtemps sur cette terre magnifique et multicolore qu'est le Yunnan.
0: Pour moi, le Yunnan, c'est quand même très spécial en Chine parce qu'il y a beaucoup d'ethnies et que nous, en tant qu'étrangers, on n'est qu'une ethnie parmi d'autres. On n'est pas vu, comme dans certains autres provinces, on n'est pas les étrangers ouïghoriens et les Chinois. On est juste une ethnie parmi d'autres. Et du coup, les gens sont très chaleureux, ils aiment bien les contacts. Ils ont pas peur de nous, ils ont pas peur de la différence au Yunnan, les gens. Je trouve que c'est une des choses les plus magiques du Yunnan. Et puis en plus, chaque fois qu'on change de ville, de petit endroit, il y a toujours des endroits très différents les uns des autres. C'est un peu comme en France. La France est grand à peu près comme le Yunnan. Plus ou moins, et aussi en France, quand on voyage, on a toutes ces. C'est un très beau pays aussi, la France, comme le Yunnan,
1: D'accord.
0: avec plein de choses différentes. Je pense que même au Yunnan, les gens sont plus gentils dans leur totalité qu'en France, plus sympathiques.
1: Vous l'avez dit, les gens du Yunnan n'ont pas peur de la différence.
0: Non.
1: C'est peut-être ça qui vous a fait rester là-bas longtemps.
0: Oui, c'est tout à fait, tout à fait. Et non, ils sont très. Ouais, c'est incroyable comme ils n'ont pas peur de la différence de culture. Parce que c'est très difficile aussi d'être dans un pays qui n'est pas sa culture. Hein. Il y a des
1: Oui,
0: jours où pour moi c'est difficile
1: tout à fait.
0: d'être toujours à la. Je dois être toujours attentive. Pour comprendre tout le monde. Et j'ai plus de facilité à comprendre les gens du Yunnan, et particulièrement ma zone tibétaine, plutôt que lorsque je vais dans des zones où il y a beaucoup de Han, comme. Ça ne veut pas dire que les gens ne sont pas sympathiques, mais c'est beaucoup plus difficile pour moi de comprendre. De
1: D'accord.
0: comprendre. Par exemple, les Tibétains, quand on les croise, ils nous sourient, ils font un petit mouvement de la tête, ils regardent dans les yeux. Ce sont des petits gestes qui nous sont communs
1: D'accord.
0: à moi en tant qu'occidentale et aux Tibétains. Alors que dans certaines régions de Chine, même je croise les gens, les gens ne nous regardent pas dans les yeux. La Chine, c'est très grand, donc il y a toujours plein de gens différents. C'est pas, il faut, je sais qu'il faut pas faire une généralité, bien sûr, mais
1: Oui.
0: globalement, on pourrait dire comme ça.
1: Voilà, on prend une pause musicale et on se retrouve juste après pour la dernière partie de notre émission consacrée aux courtes chinoises.

0: Merci de nous rejoindre dans InVivo. C'est le moment de suivre notre rubrique « Le chinois au quotidien ».
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2: Bonjour à tous, bienvenue pour un nouveau cours de chinois. Salut Thomas.
1: Salut Tai, tu vas bien depuis le dernier cours ?
2: Très bien, et toi ?
1: Bah écoute, ça va plutôt pas mal. J'apprends le chinois peu à peu, grâce à toi. Oh. Et je t'avoue que c'est beaucoup de travail, mais bon, on y arrive peu à peu. Et je devine également tout ce qu'attendent nos auditeurs, et comme à chaque fois, je pense qu'on va reprendre les phrases du cours précédent.
2: C'est ça, on va commencer tout de suite.
1: Et la première phrase, je crois que c'est « Allez-y, s'il vous plaît », comment tu dis ça en chinois ?
2: Nin xian qing.
1: Nin xian qing. Et la réponse convenable, qui veut dire « Ne faites pas tant de manière en français », ça se dit en chinois, Tai.
2: Bie zheme keqi.
1: Ok, révisons maintenant les phrases qu'on a apprises la dernière fois. La première, buvons à notre réussite. Vous souvenez-vous comment le dire en chinois ? Et Tai, pour cela, va vous aider.
2: Bien sûr. Wei women de hezuo chenggong, ganbei.
1: Ok, la deuxième phrase maintenant. Comment dire en chinois « buvons à la santé de tout le monde » ?
2: Wei da jia de shenti jiankang, ganbei.
1: Ok, donc on passe à la phrase suivante. Merci de votre hospitalité. Comment tu dirais ça à Tai en chinois ?
2: ?感谢你们的热情款待.
1: Ok, maintenant on va s'écouter les quatre dialogues qu'on a appris durant le cours précédent. C'est parti.
3: 对话 1, 您先请.
4: 谢谢.
3: 对话 2, 你是客人, 请坐这儿.
4: 好, 别这么客气.
3: 对话 3, 为我们的合作成功, 干杯.
4: 为大家的身体健康, 干杯.
3: 对话 4. 时间不早了,我们该走了,感谢你们的热情款待。欢迎你们以后常来。Voilà
2: une petite piqûre de rappel du cours précédent, ça ne peut pas faire de mal. Maintenant, on va voir ce qu'on va apprendre aujourd'hui. Comme d'habitude Thomas, je vais dire les phrases chinoises et toi, tu vas donner le sens en français.
1: OK, c'est parti.
4: 请问有洗发水卖吗?
1: S'il vous plaît, pourriez-vous me dire si vous avez du shampoing ou pas?
4: 我想退货

0: 货。
1: Je voudrais vous rapporter des marchandises.
0: 您的发票带来了吗
1: ？Avez-vous apporté votre facture？
0: 您给退了吧
1: ？Vous pouvez me le reprendre, s'il vous plaît。Ok, aujourd'hui, il est commode, on le sait, de faire des achats dans la capitale chinoise, Beijing. Et il y a beaucoup de distributeurs et de débitants reconnus internationalement qui ont implanté des magasins dans cette ville. Bien sûr, on peut acheter des marchandises de plus grandes marques internationales. Aussi, pas besoin de se charger trop les valises pour venir en Chine.
2: C'est vrai.
1: Et je voudrais demander au vendeur s'il a du shampoing à vendre. Comment le dire en chinois ?
2: Tu peux le dire comme ça. 请问有洗发水卖吗？
1: 请问有洗发水卖吗？
2: 请问，c'est une formule de politesse, s'il vous plaît, on le dit pour poser une question. 请问，
1: 请问，
2: 有 avoir,
1: 有
2: 洗发水 shampoing,
1: 洗发水
2: 卖 vendre,
1: 卖。
2: Bon, écoutons ensemble le premier dialogue.
1: C'est parti.
3: 对话一，请问有洗发水卖吗？
0: 啊，就在前面的架子上。
2: Bon, c'était le premier dialogue du cours aujourd'hui. Vous avez sûrement saisi quelque chose. Bon, maintenant, répétez encore une fois avec nous la phrase clé du dialogue avant de le repasser. 请问有洗发水卖吗？
1: 请问有洗发水卖吗？
2: Ce qui signifie, Thomas?
1: Ce qui signifie, excusez-moi, auriez-vous du shampoing à vendre?
2: Parfait.
1: Bon, ok, je viens d'acheter une bouteille de shampoing, donc, mais arrivé chez moi, je vois qu'il y a un petit défaut, ça peut arriver n'importe où, et donc je voudrais le rendre au magasin. Comment le dire en chinois, Tai?
2: Tu peux le dire 我想退货
1: 我想退货
2: Bon, on va expliquer mot à mot.
1: Ok.
2: 我je
1: 我
2: 想vouloir souhaiter
1: 想
2: 退rendre retourner
1: 退
2: 货marchandise
1: 货
2: 我想退货。
1: 我想退货。
2: OK, on va passer le deuxième dialogue.
3: 对话二，这个可能坏了，我想退货。
0: 您的发票带来了吗？
3: 带了。
2: Bon, vous venez d'entendre le deuxième dialogue. En général, lorsqu'on retourne des marchandises, le vendeur peut demander 您的发票带来了吗？
1: 您的发票带来了吗？
2: 您的发票带来了吗 ce qui signifie avez-vous votre facture? Bon, on va décomposer la phrase comme d'habitude. 您的 votre.
1: 您的
2: 发票 facture.
1: 发票
2: 带 apporter.
1: 带
2: 来 est placé derrière un verbe pour désigner la direction d'une action. 来
1: 来
2: le c'est une particule placée au bout d'une phrase pour désigner la fin d'une action.
1: le
2: ma particule interrogative.
1: Ma, ouais, ça on l'a déjà vu, on a commencé à, d'ailleurs à bien comprendre que ma marque une question lorsqu'elle est située à la fin de la phrase.
2: Bon, la phrase entière, 您的发票带来了吗? Avez-vous votre facture?
1: Voilà, le vendeur dit que ce n'est pas grand-chose, il ne veut pas reprendre le produit, mais je voudrais tout de même le retourner. Alors, comment le dire en chinois?
2: On peut dire 您给退了吧?
1: 您给退了吧?
2: Nin, on le sait déjà très bien, vous, c'est l'appellation respectueuse de ni, tu. Gei signifie originairement offrir. Ici, il est utilisé comme une particule placée devant le verbe tui. Il désigne le renforcement du mode gei.
1: Gei.
2: Tui, retourner.
1: Tui.
2: Le, on va le répéter encore une fois, est une particule qui est placée derrière d'un verbe pour désigner l'accomplissement d'une action. Par exemple, zhe ben shu. 我看完了 j'ai fini ce livre. Le cours est terminé. 下课了
1: Ouais, d'accord. Et la particule ba, ça veut dire quoi, Tai?
2: Ici, ba est aussi une particule qui est placée au bout de la phrase impérative pour adoucir le mode.
1: Ba.
2: 您给退了吧
1: 您给退了吧 Vous pouvez le reprendre, s'il vous plaît. Allez, on s'écoute tout de suite le dialogue 3.
3: 对话3. 给您换一个行吗？
0: 不要了。您给退了吧
2: Bon, maintenant, nous révisons ensemble ce qu'on a appris aujourd'hui, puis écoutons les dialogues.
1: Ok, s'il vous plaît, pourriez-vous me dire s'il y a du shampoing en vente ? En chinois, ça se dit...
2: 请问有洗发水卖吗？
1: 请问有洗发水卖吗？ Et par exemple, j'ai un produit défectueux chez moi et je veux retourner une marchandise. Quelle est la phrase ?
2: 我想退货。
1: 我想退货。
2: Je voudrais retourner cette marchandise.

0: Voilà, on avance doucement mais sûrement. Le tout, c'est de travailler un peu ce que l'on a vu précédemment. Maintenant, on passe à notre rubrique ABC de la culture.
1: On voyage en Chine pour l'hébergement, pour les achats. Les amis étrangers doivent demander des factures pour protéger leurs droits et intérêts légitimes. Car les factures constituent une des pièces justificatives pour la garantie, l'entretien, le remplacement et le règlement des différends. Alors, comment demander la facture après avoir payé des marchandises? Vous pouvez dire au personnel du marché comme ça: « Ma fan ning bang wo kai zhang fa piao, xing ma ?» Ce qui signifie « merci de me faire une facture ». De même, si vous prenez un taxi après s'être arrivé à destination, vous pouvez dire au chauffeur comme ça « wa yao fa piao, je veux la facture ».
0: Voilà, c'était notre rubrique ABC du chinois qui vous explique un peu les mœurs, coutumes et habitudes de la capitale chinoise notamment. Ainsi prend fin notre cours de chinois comme d'habitude. Salut Tai, au revoir, à la prochaine.
1: Salut Thomas, au revoir.
2: Voilà, c'est la fin de cette édition d'In Vivo. Merci de l'avoir suivi. À la prochaine fois. Salut!

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Les médias iraniens indiquent qu'une délégation qatari s'est arrivée à Téhéran pour faire avancer les négociations entre l'Iran et les États-Unis, visant à mettre fin à des mois de combats. L'Iran, les États-Unis, le Pakistan et le Qatar devraient tenir une réunion virtuelle et signée par voie

0: électronique un protocole d'accord visant à prolonger le cessez-le-feu de 60 jours. Le président américain Donald Trump a déclaré que l'accord serait signé ce dimanche, qui est également le jour de son 80e anniversaire. Il a ajouté que le Tédroit Hormuz serait rouvert immédiatement après la signature de l'accord. Cependant, l'Iran a démenti que la signature aurait lieu ce dimanche, affirmant qu'elle interviendrait dans les prochains jours. Le premier ministre pakistanais Shehbaz Sharif a déclaré que la signature serait suivie des discussions techniques la semaine prochaine et marquerait les débuts des négociations sur le programme nucléaire iranien. Alors qu'un accord préliminaire visant à mettre fin au combat entre l'Iran et les États-Unis se profile à l'horizon, Israël a intensifié ses frappes militaires dans tout le sud du Liban. Et samedi, Israël a ordonné l'évacuation des habitants de 24 villages du sud du Liban. L'armée israélienne a affirmé avoir détruit plus de 70 sites du Hezbollah et tué plusieurs de ses combattants en 24 heures. L'Hezbollah a déclaré avoir riposté par des frappes de drones sur des sites militaires israéliens. Al Jazeera rapporte qu'Israël a étendu la zone désignée pour l'évacuation au-delà de la ligne jaune et qu'il s'était lui-même fixé, ce qui marque une nette escalade. Et de son côté, l'Iran a exigé le retrait des troupes israéliennes du Liban et l'arrêt de ses attaques parmi ses conditions clés pour un accord de paix avec les États-Unis. Samedi, des manifestants sont à nouveau descendus dans les rues de Tokyo pour dénoncer les mesures prises par la première ministre japonaise Sanae Takeshi visant à accélérer la remilitarisation du Japon. Et sous la direction de Madame Takeshi, Tokyo s'est en effet engagé à doubler les dépenses de défense pour les porter à 2% du PIB au cours des 5 prochaines années. Les citoyens japonais estiment que cet argent pourrait être mieux utilisés et expriment leurs inquiétudes face à la montée du militarisme dans le pays.
1: Le cabinet de Takeshi fait avancer de manière arbitraire la production d'armes létales. Cela viole la Constitution. Ils poursuivent leur politique sans relâche. J'ai peur de ce qu'ils font.
2: Le mécanisme de restriction contre l'augmentation des dépenses militaires s'est affaibli. Le Japon limitait auparavant ses dépenses militaires à un maximum de 1% de son PIB. Mais cette restriction s'effrite progressivement. Aujourd'hui, il n'y a plus de plafond. J'espère que notre gouvernement pourra fixer une limite claire à l'augmentation des dépenses militaires.
3: Le Japon a un taux d'autosuffisance alimentaire très faible. Plutôt que de faire le commerce des armes, le Japon devrait donner la priorité au dialogue et à la diplomatie avec les autres pays pour garantir son approvisionnement alimentaire.
1: Le gouvernement a adopté un projet de loi qui pourrait préparer le Japon à la guerre. Il n'y a pas eu suffisamment de dialogue ni d'informations adéquates du public au préalable. Je suis très inquiète et furieuse à ce sujet.
0: En République démocratique du Congo, le nombre de cas confirmés de malades au virus Ebola s'élève désormais à 710, dont 149 décès et plus de 300 patients sont en isolement ou hospitalisés et 35 personnes se sont rétablies. Le ministère de la Santé de la RDC a démenti les rumeurs circulant sur les réseaux sociaux concernant un confinement national. Les Nations Unies avertissent que l'escalade de la violence en RDC compromet la réponse humanitaire au virus Ebola, augmentant le risque de propagation du virus dans les régions orientales du pays. L'Ouganda voisin a signalé 19 cas confirmés, dont 2 décès. La RDC et l'Ouganda, en collaboration avec l'OMS, ont pris des mesures pour contrôler la propagation de la maladie causée par la souche Bundibyo, pour laquelle il n'existe aucun remède connu. Les scientifiques ougandais travaillent actuellement avec des laboratoires pharmaceutiques pour mettre au point un vaccin contre cette souche.
1: Les scientifiques de l'Institut ougandais de recherche sur les virus collaborent avec Johnson Johnson et Merck pour mettre au point un vaccin le plus rapidement possible. Ils cherchent aussi à déterminer si les vaccins existants contre Ebola peuvent offrir une protection contre la souche Bundibugyo. Et ils étudient la possibilité d'utiliser des médicaments expérimentaux pour traiter d'autres souches d'Ebola.
4: Les professionnels de santé ont reçu certains de ces vaccins contre la souche Zaïre. Et si on les renforce avec un autre vaccin, disons le vaccin contre la souche Soudan,

0: qui n'est pas encore homologué mais qui est disponible. Est-ce qu'on élargit la réponse immunitaire et protège les gens?
1: Les chercheurs évaluent également les possibilités de mener des essais ici et en RDC en utilisant les anticorps de survivants d'Ebola. Des tests similaires ont été menés lors de l'épidémie d'Ebola en Afrique de l'Ouest en 2016 et les résultats ont été concluants.
2: Oui.
0: Nous avons déjà des personnes qui ont été infectées par le virus Soudan, d'autres par le virus Zaïre, d'autres encore par le virus Bundibugyo. Si l'on obtient leurs anticorps, ceux-ci peuvent-ils neutraliser les autres virus? Une personne possédant des anticorps contre le virus Zaïre peut-elle voir ses anticorps agir contre le virus Bundibugyo? Ces études en laboratoire sont également en cours de planification.
1: L'Organisation mondiale de la santé indique qu'un vaccin expérimental prometteur développé par l'Initiative internationale pour un vaccin contre le sida pourrait être disponible dans 7 mois au plus tôt. En l'absence de traitement thérapeutique ou de vaccin, les responsables de la santé affirment que la prévention et le dépistage précoce sont essentiels.
0: Le soutien que nous apportons, j'ai déjà mentionné la formation médicale d'urgence que nous avons lancée il y a de nombreuses années et qui a permis à de nombreux Ougandais d'obtenir une certification, 148 d'entre eux, contribue à la préparation et à la réponse.
1: Le virus se propage rapidement et les professionnels de la santé peinent à le contenir en raison de ressources limitées et d'un manque de fournitures d'urgence. L'Ouganda continue de renforcer les mesures de sécurité sanitaire afin d'empêcher les infections transfrontalières. L'ampleur de la dernière épidémie a mis en évidence la nécessité d'une meilleure préparation en termes de vaccins et de personnel de santé formés pour gérer les urgences. La stratégie consiste désormais à trouver rapidement une solution pour cette souche rare avant que la situation ne s'aggrave.
3: Le président mongol Ukna Kurelsuk a rencontré samedi à Ulaanbaatar le ministre chinois des Affaires étrangères Wang Yi. Monsieur Ureksok a déclaré que les relations entre la Mongolie et la Chine constituaient un modèle pour les relations interétatiques dans la région, les deux pays respectant mutuellement leur indépendance, leur souveraineté et leur intégrité territoriale. Il a ajouté que le développement des relations amicales avec la Chine était la priorité absolue de la politique étrangère de la Mongolie. Il a noté que le commerce bilatéral devrait atteindre 20 milliards de dollars cette année. Et M. Kurelsuk a également réitéré l'attachement de la Mongolie au principe d'une seule Chine et le fait qu'elle considérait les questions relatives à Hong Kong, au Xinjiang et au Xinjiang comme des affaires intérieures de la Chine. Le ministre chinois des Affaires étrangères Wang Yi a déclaré que la Chine avait toujours accordé une place importante à ses relations avec la Mongolie dans sa diplomatie de voisinage. La Chine est prête à collaborer plus étroitement avec la Mongolie afin d'harmoniser leur stratégie de développement, d'exploiter pleinement le potentiel de la coopération bilatérale et de créer de nouveaux moteurs de croissance. Wang Yi est en Mongolie jusqu'à lundi. Le ministre chinois des Affaires étrangères Wang Yi a également rencontré son homologue mongol Patmunk Patesek à Ulaanbaatar.
4: Au cours de cette rencontre, le ministre chinois des Affaires étrangères Wang Yi a déclaré que la Mongolie occupait une place importante dans la diplomatie de voisinage de la Chine et que la Chine était prête à travailler avec la Mongolie sous la direction stratégique des dirigeants des deux pays afin de promouvoir la coexistence pacifique et une coopération mutuellement bénéfique. La Chine soutient également la Mongolie pour qu'elle continue à jouer un rôle positif dans la paix et le développement régionaux. M. Wang a ajouté que les économies de la Chine et de la Mongolie étaient très complémentaires et qu'un rapprochement plus étroit contribuerait à stimuler le progrès économique et social des deux parties. La ministre mongole des Affaires étrangères, Mme Batsetsek, a déclaré que le développement des relations avec ses voisins, en particulier la Chine, avait toujours été une priorité absolue de la politique étrangère de la Mongolie. Elle a réaffirmé l'engagement ferme de la Mongolie envers le principe d'une seule Chine et son soutien aux efforts de la Chine pour préserver sa souveraineté territoriale et parvenir à la réunification nationale. Elle a souligné que la Mongolie et la Chine devaient collaborer plus étroitement pour porter les relations bilatérales vers de nouveaux sommets, en particulier dans le contexte actuel de situation internationale complexe.
3: Le 10e salon Chine-Asie du Sud se tient actuellement à Kunming, dans le sud-ouest de la Chine, et rassemble des exposants venus de toute l'Asie du Sud et du Sud-Est. De l'artisanat haut en couleur à la cuisine savoureuse, en passant par l'élégante décoration d'intérieur, l'événement offre une vitrine de la riche diversité culturelle et commerciale de la région.
0: En entrant dans les pavillons des pays d'Asie du Sud et du Sud-Est, c'est comme si l'on embarquait pour un voyage à travers la région. Les visiteurs peuvent découvrir une gamme variée de produits, chacun offrant un aperçu des cultures, traditions et modes de vie uniques des différentes nations. Cette année, le Bangladesh est le pays à l'honneur et occupe le devant de la scène à l'exposition. Découvrons les produits de spécialité qu'il a apportés pour les présenter.
2: Nous fabriquons des produits en jute respectueux de l'environnement, ainsi que des produits diversifiés, tous écologiques et biodégradables.
5: Nous recherchons un partenariat potentiel avec notre type d'entreprise pharmaceutique, afin de pouvoir unir nos forces et peut-être exporter de nombreux médicaments vers ceux qui en ont besoin.
0: En tant que pays partenaire spécial, le Laos a envoyé une importante délégation à l'exposition de cette année, à mesure que la connectivité continue de s'améliorer. Grâce à la ligne ferroviaire Chine-Laos, davantage de produits laotiens, notamment son célèbre café, devraient bénéficier d'un meilleur accès au marché chinois.
5: Le climat y est idéal, car Pak Song n'est ni trop chaud, ni trop froid. Les agriculteurs n'utilisent pas non plus de pesticides. Lors de la récolte du café, nous cueillons les cerises à la main plutôt qu'à l'aide de machines, car celles-ci ne peuvent pas distinguer les cerises mûres des cerises vertes.
0: Des diplomates de toute la région contribuent également à promouvoir les produits phares de leur pays par le biais de diffusion en direct et d'autres activités.
2: Nous sommes le premier partenaire commercial depuis 17 années consécutives. Je pense que les relations entre la Malaisie et la Chine vont encore se renforcer, en particulier avec le Yunnan, car je suis convaincu qu'il existe toujours des opportunités variées dans chaque province et municipalité. Et nous devons simplement continuer à explorer les opportunités qui pourraient être bénéfiques pour les deux parties.
0: Au-delà des produits traditionnels, le salon met également en avant les dernières innovations technologiques et les industries émergentes de la Chine, qui constituent des moteurs de plus en plus importants de la coopération entre la Chine et ses partenaires régionaux.
2: Ces technologies, outils et instruments sont écologiques et numériques. Ce qui distingue la Chine des autres pays, c'est qu'elle a rendu ses technologies et ses outils accessibles à grande échelle et à des coûts abordables. Cela signifie donc que même les pays en développement peuvent également bénéficier de ces technologies.
0: Avec davantage de produits, de visiteurs et d'opportunités commerciales, l'expo donne un nouvel élan au commerce régional et insuffle un véritable esprit de coopération.
3: La Chine a lancé un plan d'action national visant à faciliter le passage des robots humanoïdes, des spectacles de danse et des marathons aux usines, entrepôts et hôpitaux. Les autorités souhaitent que les robots humanoïdes et les produits clés associés passent en mode travail d'ici la fin de l'année.
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14: Bonjour à tous et bienvenue dans notre émission Carnet de route. Je suis Manon. Je vais vous accompagner tout au long du voyage avec mon collègue Rogo. Bonjour Rogo.
15: Bonjour Manon.
14: Et comme d'habitude, aujourd'hui on va partir en voyage et Quelle est notre destination, Rocco?
15: Oui, aujourd'hui, nous entamons une nouvelle série passionnante intitulée « Voyage à la découverte des 100 noms des familles ».
14: Mm-hmm.
15: C'est une classification

0: civilisation traditionnelle des noms chinois qui remonte à plus de 1000 ans.
1: Très bien. Voyage à la découverte des 100 noms de familles chinoises. Et avant d'ouvrir le nouveau chapitre, un morceau de musique.

0: Voilà, merci de nous retrouver après la pause musicale. Et aujourd'hui, nous allons entamer une nouvelle série passionnante, Voyage à la découverte des 100 noms de famille. Cette classification traditionnelle des noms chinois qui remonte à plus de 1000 ans. Et Rocco, on va commencer par quel nom ?
1: Et pour débuter cette série, Manon, nous allons explorer où nous explorons l'un des noms les plus prestigieux et les plus répandus, le nom Huang.
0: Le nom Huang, Rogo, ce nom occupe une place particulière dans l'histoire chinoise. Et je connais beaucoup de personnes, beaucoup de Chinois qui portent le nom Huang. Et pourriez-vous nous expliquer d'abord ce que représentent les 100 noms de famille?
1: Très bien, Manon. Les Baijiaxing, ou 100 noms de famille, constituent un texte classique chinois compilé sous la dynastie Song vers l'an 960.
0: Mm-hmm.
1: Bien qu'intitulé 100 noms, ce recueil en contient en réalité 568 noms de famille différents.
0: En fait, c'est pas seulement 100 noms, hein. c'est beaucoup plus de 100.
1: Voilà. C'était l'un des premiers livres que les enfants chinois apprenaient à lire avec les livres des trois caractères.
0: Mm-hmm.
1: Ces textes reflètent la hiérarchie sociale de l'époque

0: les noms les plus prestigieux sont classés en premier.
1: D'accord. Et quelle position occupe le nom Huang dans cette classification?
0: Oui, le nom Huang figure dans le top 10 de cette classification, ce qui témoigne de son importance historique considérable. Aujourd'hui encore, avec plus de 30 millions de porteurs dans le monde, c'est l'un des 10 noms de famille les plus répandus en Chine. Cette popularité s'explique par l'ancienneté et la noblesse de ses origines.
1: Et justement, parlons de ses origines. D'où vient exactement le nom Huang?
0: Ah, l'origine du nom Huang est fascinante. Elle remonte au tout premier temps de la civilisation chinoise. Vous savez, il existe plusieurs théories, mais la plus acceptée fait remonter ce nom à l'empereur jaune, Huang Di. L'un des souverains mythiques fondateurs de la civilisation chinoise qui aurait régné il y a plus de 4700 ans. Et le caractère Huang signifie jaune, couleur impériale par excellence dans la culture chinoise.
1: Tout à fait, c'est une couleur réservée uniquement aux empereurs. Et cette connexion avec l'empereur jaune est-elle historiquement établie?
0: Oui, c'est une question complexe qui mêle histoire et mythologie. Selon la tradition, l'empereur jaune avait 25 fils, dont plusieurs fondèrent des lignées et des lignées qui portent aujourd'hui le nom Huang. Mais au-delà de la légende, les recherches généalogiques modernes ont identifié plusieurs origines géographiques distinctes pour ces noms de famille, chacune avec sa propre histoire remarquable.
1: Et Hugo, vous nous avez parlé beaucoup de ce nom Huang, mais si on veut retrouver l'origine de ce nom, où peut-on se rendre? Ou bien, quelles sont les différentes origines géographiques de ce nom? On va parler de cette question juste après une pause musicale.

0: de retour dans l'émission Carnet Route. Aujourd'hui, nous entamons une nouvelle série passionnante voyage à la découverte des 100 noms de familles chinoises. Et Rogo, et quelles sont les différentes origines géographiques de ce nom Huang?
1: La première et la plus ancienne origine se situe dans la province du Henan, dans la région de l'actuelle ville de Xiang. C'est là que vivaient les descendants directs de l'empereur jaune, selon la tradition.
0: Ah, au centre de la Chine. Oui,
1: oui, donc la deuxième origine importante se trouve dans le Hubei, près de la ville de Wuhan, où une branche de la famille s'est établie pendant la dynastie Zhou. Enfin, Manon, une troisième origine se situe dans les Jiangxi.
0: Ah, d'accord.
1: Où certaines familles Wang se sont installées pendant les grandes migrations vers le sud.
0: D'accord, les trois provinces où sont rassemblées les personnes qui portent le nom Huang. La province du Henan, la province du Hubei et la province du Jiangxi.
1: Yes.
0: Et commençons notre voyage par la première origine. Que peut-on découvrir dans le Henan?
1: C'est fascinant pour comprendre les origines du nom Huang. Près de Xiang, on trouve le mausolée de l'empereur jaune sur le mont Xuanyuan.
0: Ah oui, le mont Xuanyuan.
1: Bien que ce site soit largement reconstruit, il demeure un lieu de pèlerinage important pour les familles Huang du monde entier.
0: D'accord.
1: Chaque année, Manon, lors de la fête de Qingming, des milliers de descendants viennent y honorer leur ancêtre mythique.
0: Ah, d'accord. Et que peut-on voir exactement sur ce site?
1: Bon, le complexe du mausolée s'étend sur plusieurs hectares et comprend les tombeaux principaux de l'empereur jaune, entouré de stèles commémoratives érigées par différentes branches de la famille Huang au fil des siècles.
0: D'accord.
1: Et ce qui m'a le plus impressionné lors de ma visite, c'est la forêt des stèles Huang, où sont bien entendu gravées les généalogies des centaines de lignées familiales remontant parfois à plus de 1000 ans.
0: Ah, ces généalogies sont-elles fiables historiquement?
1: Ah, c'est une question qui taraude encore les esprits. Bon, les généalogies chinoises mêlent souvent éléments historiques avérés et traditions familiales. Mais ce qui est remarquable, Manon, c'est la continuité de ces traditions orales et écrites sur plus de deux millénaires. Toutes les connexions avec l'empereur jaune ne peuvent être prouvées scientifiquement. Ces généalogies constituent un témoignage unique sur l'histoire sociale et les migrations des populations chinoises.
0: Ah, d'accord, c'est comme ça. Y a-t-il d'autres sites importants dans le Henan qui sont liés
1: Oui, il faut visiter, par exemple, les temples ancestrales de Huang à Huangshuan, une ville dont le nom même évoque cette lignée familiale. Ces temples reconstruits sous la dynastie Ming abritent une collection exceptionnelle de tablettes ancestrales et de documents généalogiques. Mais ce qui rend ces lieux vraiment spécial, Manon, c'est qu'il continue de fonctionner comme un centre communautaire pour les familles Huang de la région.
0: D'accord. Et comment fonctionne ce centre communautaire?
1: Bon, les temples organisent régulièrement des cérémonies ancestrales, des rencontres généalogiques et des festivals culturels.
0: Et Rogo, si jamais vous avez des expériences là-dessus pour partager avec nous?
1: Et moi, j'ai eu la chance d'assister à une cérémonie d'automne où plus de 300 familles Huang se sont rassemblées pour honorer leurs ancêtres.
0: Cela prouve que comment ces traditions millénaires continuent de souder les communautés familiales. Bon, si vous voulez retrouver l'origine de ce nom Huang dans la province du Henan, on vous a déjà présenté les sites principaux. Et ensuite, on va se rendre dans la province du Hubei. Avant de poursuivre notre voyage, on va faire une pause musicale.

0: de retour dans l'émission Carnet de route. Aujourd'hui, nous entamons une nouvelle série passionnante, voyage à la découverte des 100 noms de familles chinois. Et maintenant, dirigeons-nous maintenant vers le Hubei, la deuxième province où sont rassemblés les noms. Qu'en découvre-t-on?
1: Oui, le Hubei recèle des trésors pour l'histoire du nom Huang. La région Huanggang, près de Wuhan, tire son nom d'une célèbre famille Huang qui s'est établie pendant la dynastie Zhou occidentale. Et là, il y a environ 3000 ans.
0: Ah.
1: Voilà. Donc, cette branche de la famille a joué un rôle crucial dans l'histoire politique et culturelle de la Chine ancienne.
0: Pouvez-vous nous parler de figures historiques importantes de cette lignée?
1: De figures importantes, vous voulez dire, vous parlez plutôt de cette lignée?
0: Oui, de cette famille, comme vous dites que cette famille joue un rôle important dans l'histoire politique.
1: Oui, bien sûr. Donc, l'une des figures les plus remarquables est Huang Xie, également connu sous le nom de Lord Chuzhen, qui vécut au 3e siècle avant notre ère pendant la période des royaumes combattants. Il était l'un des quatre grands lords, des quatre grands lords de son époque et gouvernait le royaume de Chu.
0: Tout à fait.
1: Sa résidence ancestrale, près de l'actuel Wuhan, a été transformée en musée qui retrace l'histoire de cette branche illustre de la famille Huang.
0: Oui. Dans l'antiquité, le Wuhan se trouve dans le royaume de Chu lors de l'époque combattant. Et que peut-on voir dans ce musée?
1: Oui, le musée de Huang Xie est absolument remarquable, Manon, car il conserve des bronzes rituels de la famille, des sceaux officiels et surtout une collection unique des jades généalogiques. Des plaques de jade gravées des noms des ancêtres, transmises de génération en génération. Ces objets, Manon, témoignent du raffinement et du statut élevé de cette lignée dans la Chine antique.
0: Ah, d'accord. Et y a-t-il d'autres personnalités importantes de cette région?
1: Oui, il faut mentionner Huang Tianjin. C'est l'un des plus grands poètes et calligraphes de la dynastie Song, originaire du Sichuan, dans le Hubei.
0: D'accord.
1: Voilà. Il était l'un des quatre maîtres de Su Men, le cercle des disciples du célèbre Su Dongpo.
0: Ah, d'accord.
1: Sa maison natale, magnifiquement préservée, abrite aujourd'hui un centre d'études sur la poésie et la calligraphie Song.
0: Ah, d'accord. Su Dongpo, c'est un poète très célèbre de la dynastie des Song. Comment sa maison reflète-t-elle son génie artistique?
1: Oui, la maison de Huang Tianjin est conçue comme un poème architectural. Chaque pavillon porte le nom d'un de ses poèmes célèbres.
0: Ah, c'est comme ça.
1: Son atelier, oui, son atelier de calligraphie conserve ses pinceaux et ses pierres à encre. Mais ce qui m'a le plus touché ou intrigué, c'est son jardin de bambou.
0: Pourquoi?
1: Huang Tianjin était surnommé le maître des bambous pour sa poésie évoquant ces plantes qu'il aimait tant.
0: C'est normal, hein? Les intellectuels de son époque attachent pour la plupart une grande importance à cette plante. Et je pense que c'est tout pour la province du Hubei en ce qui concerne le nom Huang. Tout de suite, on va se rendre dans la province du Jiangxi avant de débuter notre voyage. Un morceau de musique.

0: de retour dans l'émission Carnet de route. Aujourd'hui, nous entamons une nouvelle série passionnante voyage à la découverte des 100 noms de familles chinois. Et parlons maintenant du Jiangxi, la troisième province. Et quelle est l'histoire des rois dans cette province, Rogo?
1: Bon, les Jiangxi représentent un chapitre fascinant de l'histoire du nom Huang. Mm-hmm. C'est là que s'est développée l'une des branches les plus influentes de cette famille pendant les dynasties Tang et Song. Mm-hmm. La région de Nanchang et de Fengsheng a vu naître plusieurs générations de lettrés, de poètes et d'hommes d'État portant le nom Huang.
0: Quelles sont les figures les plus marquantes de cette lignée?
1: Oui, je dois mentionner Huang Luzhong. C'est un éminent philosophe néo-confucéen du XIIIe siècle, contemporain de Chu Qi. Mm-hmm. Sa pensée a profondément influencé l'éducation en Chine. Mm-hmm. Sa résidence à Fengsheng abrite aujourd'hui l'une des plus belles bibliothèques d'ouvrages philosophiques anciens de Chine. Mais la personnalité la plus fascinante est sans doute Huang Gonghuang, mm-hmm. le grand peintre paysagiste de la dynastie Yuan.
0: Ah, d'accord. Et Huang Gonghuang, est-il vraiment du Jiangxi?
1: Oui, c'est une excellente question, cher Manon. Huang Gonghuang était né dans les Jiangsu. Mm-hmm. Mais...
0: Oui, si je ne me trompe pas.
1: Oui, mais ses racines familiales remontaient au Jiangxi.
0: Ah, c'est comme ça.
1: Oui, il a d'ailleurs passé plusieurs années de sa jeunesse dans la résidence ancestrale de sa famille près de Nanchang. Mm-hmm. Cette demeure conserve encore plusieurs de ses œuvres de jeunesse et témoigne de la formation artistique qu'il y a reçue.
0: D'accord. Et comment ces différentes branches familiales ont-elles maintenu leur lien à travers les siècles?
1: Oui, c'est là que réside toute la fascination du système généalogique chinois. Mm-hmm. Malgré les distances géographiques et le bouleversement politique, mm-hmm. les différentes branches de la famille Huang ont maintenu des liens étroits grâce à un système sophistiqué de correspondance familiale et de réunions périodiques.
0: Oh.
1: Cette branche tenait des chroniques familiales détaillées qui étaient régulièrement échangées.
0: Et Rogo, vous nous avez parlé beaucoup des cérémonies, des traditions qui permettent aux personnes qui portent le nom Huang de rendre hommage à leurs ancêtres. Alors, est-ce que ces traditions existent-elles encore aujourd'hui?
1: Absolument, il existe aujourd'hui une association mondiale de la famille Huang qui organise tous les 3 ans un grand rassemblement international. Et j'ai eu la chance d'assister à celui de 2019 qui s'est tenu à Taïwan et a réuni plus de 10 000 participants venus du monde entier. Mm-hmm. C'était extraordinaire de voir cette solidarité familiale qui transcende les frontières nationales et politiques.
0: Tout à fait. Et comment se déroulent ces rassemblements?
1: Ces événements maintenant durent plusieurs jours et mêlent cérémonies traditionnelles et activités modernes. Il y a d'abord la grande cérémonie d'hommage aux ancêtres, puis des conférences sur l'histoire familiale, mm-hmm. des expositions de trésors généalogiques et même des activités pour les jeunes générations afin de maintenir leur attachement aux traditions familiales.
0: Ah, pour que cette tradition se transmette de génération en génération. Et parlons des migrations. Comment le nom Huang s'est-il répandu hors de Chine?
1: Oui, ces événements, excusez-moi plutôt, vous parlez de l'expansion du nom Huang à travers la Chine.
0: Tout à fait.
1: Oui, donc et cette expansion, vous devez comprendre que ça suit les grandes vagues des migrations chinoises. Mm-hmm. Dès la dynastie Tang, des familles Huang se sont installées en Corée et au Vietnam.
0: D'accord.
1: Plus tard, au 19e et 20e siècle, les migrations vers l'Asie du Sud-Est l'Amérique et l'Europe ont disséminé ces noms sur tous les continents.
0: Mm-hmm.
1: Aujourd'hui, on trouve des communautés Huang importantes en Malaisie, Singapour, aux Philippines, en Thaïlande, aux États-Unis et en Europe.
0: Ah, partout dans le monde.
1: Oui, partout dans le monde, bref.
0: Ces communautés diasporiques conservent-elles leurs traditions?
1: Ah, c'est remarquable de voir comment ces traditions se perpétuent. À Singapour, par exemple, les temples Huang Clan abritent un centre généalogique qui aide les familles à retracer leurs origines. En Californie, l'association des familles Huang organise chaque année un festival culturel qui attire des milliers de participants.
0: Et je pense que ces communautés jouent un rôle crucial dans la préservation et la transmission des traditions familiales de ce nom hors de la Chine. Bon, faute de temps, on doit s'arrêter là. Et dans l'émission prochaine, on va continuer à retracer les origines du nom Huang. Merci Rocco. Et merci à tous qui nous ont suivis dans la deuxième partie de notre émission, c'est Cours de chinois avec Xiao Tai et Thomas.
2: Vous êtes francophone, vous êtes passionné par la Chine, alors surtout ne manquez pas notre cours de chinois au quotidien.
3: Bonjour tout le monde, 大家好, bienvenue pour notre cours de chinois quotidien, je suis Xiao Tai.
2: 大家好, ça veut dire bonjour et c'est toujours Thomas qui va vous suivre pour ses cours de chinois.
3: Bon, nous avons appris quelques expressions pratiques la dernière fois, par exemple, comment dit-on merci en chinois?
2: Alors, si je me rappelle bien, c'est xie xie ou xie xie ni.
3: Exactement, et je t'en prie en chinois, c'est...
2: Bu yong xi, non?
3: Et je suis désolée, qu'est-ce qu'on dit en chinois?
2: C'est de bu qi, non?
3: Oui, c'est ça, de bu qi. Tu te souviens aussi de la réponse qu'il faut ajouter?
2: Je crois que c'est mei guan xi, on peut dire aussi mei she, mais je crois qu'il y a une légère différence entre ces deux expressions, non?
3: Oui, tout à fait. En effet, mei she, c'est un langage plutôt parlé.
2: Bon, maintenant, pour bien assimiler ces expressions, moi, je vous propose de les réécouter encore une fois.
3: Dialogue 1.
4: 非常感谢.
5: 不用谢.
2: Le deuxième dialogue.
4: 对不起.
5: 没关系.
4: 对不起.
5: 没事.
3: Et voilà, c'était une petite révision de ce qu'on a appris la dernière fois.
2: Ouais, alors maintenant, il est temps d'apprendre de nouveaux mots encore aujourd'hui. On va apprendre quoi aujourd'hui?
3: Écoutez bien. 祝你生日快乐. 干杯. 你的电话号码是多少? Cette fois, on est invité à une fête d'anniversaire.
2: Ok, donc là, moi j'adore les fêtes d'anniversaire. Et en français, on dit quoi comme formule? On dit tout simplement « bon anniversaire ». Alors en chinois, est-ce qu'il y a une formule pour dire ça?
3: Bien sûr, tu peux dire en chinois « 祝你生日快乐 ».« 祝你生日快乐 ».« 祝 », c'est pour exprimer ses vœux.
2: « 祝 ».«
3: 你 », c'est toi.
2: « 你 ».«
3: 生日 », ce qui veut dire « anniversaire ».«
2: 生日 ».
3: En effet, « 生 », ça veut dire « être né ». Je, ça veut dire date. Shengzhe, ensemble, ce qui veut dire la date de naissance.
2: Shengzhe, donc c'est la date de naissance ou l'anniversaire.
3: Voilà. Kuai le, heureux.
2: Kuai le.
3: Répétons lentement la phrase. Chu ni shengzhe kuai le.
2: Chu ni shengzhe kuai le.
3: Bien, et pour répondre, on peut dire xie xie.
2: Xie xie qui veut dire merci.
3: 祝你生日快乐.
2: 祝你生日快乐. Et je crois qu'on va écouter le dialogue à présent.
6: 这是我妹妹，今天是她生日。
5: 祝你生日快乐。
6: 谢谢。
3: Et pour fêter son anniversaire, d'habitude, on invite ses amis.
2: Effectivement, et souvent, on trinque ensemble. Et en français, lorsqu'on trinque, on dit « chin chin ». Et en chinois, est-ce qu'il y a une expression consacrée?
3: Tu peux dire « kanpei ».«
2: Kanpei ».«
3: Kan » veut dire « sec ».
2: Ok, « kan ». ».«
3: 杯 veut dire le verre.
2: 杯.
3: 干杯.
2: 干杯, ça veut dire à la tienne en gros.
3: Passons au dialogue.
4: 干杯.
5: 干杯.
2: Et si on continue à trinquer encore plus?
3: Je veux bien.
2: Ok.
4: 干杯.
5: 干杯.
2: Bon, on a assez trinqué comme ça, on s'est bien amusé, mais maintenant la fête est terminée. Il est temps de dire au revoir à ses invités et tu peux bien sûr garder contact avec des personnes dont tu viens de faire la connaissance. Et qu'est-ce que tu fais? Tu vas donc leur demander leur numéro de téléphone.
3: 你的电话号码是多少?
2: D'accord, là la phrase est un peu longue pour moi. Est-ce que tu peux m'expliquer en découpant cette phrase?
3: Bien sûr. Alors, 你的, ça veut dire ton.
2: 你的.
3: 电话, téléphone.
2: Dian hua.
3: Hao ma, ça veut dire le numéro.
2: Hao ma.
3: Dian hua hao ma, c'est-à-dire le numéro de téléphone.
2: Dian hua hao ma.
3: Quel est, en chinois, on dirait shi duo shao.
2: Shi duo shao. Bon, allez, on va découper la phrase en plusieurs parties pour faire plus simple. Ton numéro de téléphone.
3: Ni de dian hua hao ma.
2: Et maintenant, on va voir la formule interrogative. Quel est?
3: Quel est en chinois, on va dire 是多少.
2: Ok, maintenant la phrase en entier.
3: 你的电话号码是多少.
2: Ok, encore une fois la phrase complète maintenant en parlant doucement.
3: 你的电话号码是多少.
4: Ni de dian hua hao ma shi duo shao.
5: 1, 2, 3, 4, 5, 6, 7.
3: Tu as saisi?
2: Bah là, ça va un peu trop vite pour moi, j'arrive pas à suivre. Est-ce que tu peux découper encore la phrase?
3: Oui, t'inquiète pas, on va refaire ça. Ni de veut dire ton.
2: Ni de.
3: Dian hua, c'est-à-dire téléphone.
2: Dian hua.
3: Hao ma, numéro.
2: Hao ma.
3: Dian hua hao ma veut dire numéro de téléphone.
2: Dian hua hao ma.
3: Shi duo shao, quel est?
2: Shi duo shao.
3: Maintenant, on coupe la phrase. Ton numéro de téléphone.你的电话

0: 3, 4, 5, 6.
1: Alors excuse-moi, je pense avoir entendu une série de chiffres durant le dialogue. Qu'est-ce que c'est ?
2: Bonne question, laisse-moi t'expliquer. 0 en chinois est Ling.
1: Ling.
2: 1, 2, 3, c'est I, R, San.
1: I, R, San.
2: Et 4, 5, 6, c'est Si, Wu, Liu.
1: Si, Wu, Liu.
2: 7, Qi.
1: Qi.
2: Alors pour dire 8 et 9 en chinois, on dit Ba, Jiu.
1: Ba, Jiu. Mais je crois que si l'on regroupe ces deux chiffres d'une autre manière, par exemple Jiu Ba, ça veut dire autre chose, non ?
2: Oui, ça veut dire un bar, et c'est tout à fait autre chose.
1: Ok, bon, ça je ne devrais pas l'oublier également, ça pourrait m'être utile. Donc il ne nous reste plus que 10 à voir, et comment on dit en chinois ?
2: 10 est shi.
1: Shi. Ok, maintenant on va recompter de 0 jusqu'à 10.
2: Ling.
1: Ling.
2: I.
1: I.
2: R.
1: R.
2: San.
1: San.
2: Si.
1: Se.
2: Wu.
1: Wu.
2: Liu.
1: Liu.
2: Qi.
1: Qi.
2: Ba.
1: Ba.
2: Jiu.
1: Jiu.
2: Shi.
1: Shi.
2: C'est bien parti, dans les leçons suivantes, nous allons apprendre des chiffres plus grands.
1: Ok, maintenant on va se repasser les 3 dialogues en entier.
3: Je suis chérie, quoi. C'est ma mère, 今天是她生日。
0: 祝你生日快乐，
3: 谢谢。干杯，
0: 干杯。
3: 你的电话号码是多少？
0: 1234567。
2: Et le temps passe vite, comme d'habitude, avant de terminer notre leçon, ABC de la culture chinoise.
1: En Chine, demander l'âge de quelqu'un n'est pas considéré comme un geste indiscret ou encore mal poli. Bien au contraire, cela peut être capté comme un signe de sympathie et de proximité. Par exemple, pour demander son âge à une personne âgée, on dit...
2: Ni gao shou.
1: Quel âge avez-vous ? Et cette formule montre du respect envers la personne. Par contre, de nos jours, nombreux sont les jeunes qui, à force de se consacrer à leur vie professionnelle, à leur travail uniquement, n'ont pas le temps de s'occuper de leur bonheur personnel. Donc professionnellement, ils réussissent, ils se trouvent de jour en jour sous la pression de leurs parents qui les pressent de se marier. Pour cette raison, ces personnes peuvent être sensibles à la question de l'âge. Et il est donc déconseillé de demander son âge à un jeune actif qui vit seul, sauf si vous êtes très proche.
2: Chers amis, cette émission touche à la fin. Avant de nous quitter, un petit test.
1: Ok, comment dire en chinois bon anniversaire ? Voilà, notre cours de chinois, c'est fini pour aujourd'hui. Merci encore de votre fidélité. Zaijian, et à bientôt.
2: Zaijian.
4: Voilà, notre émission touche à sa fin. Merci de nous avoir suivis et à très bientôt.

Les médias iraniens indiquent qu'une délégation qatari s'est arrivée à Téhéran pour faire avancer les négociations entre l'Iran et les États-Unis, visant à mettre fin à des mois de combats. L'Iran, les États-Unis, le Pakistan et le Qatar devraient tenir une réunion virtuelle et signer par voie électronique un protocole d'accord visant à prolonger le cessez-le-feu de 60 jours. Le président américain Donald Trump a déclaré que la L'accord serait signé ce dimanche, qui est également le jour de son 80e anniversaire. Il a ajouté que le détroit d'Ormuz serait ouvert immédiatement après la signature de l'accord. Cependant, l'Iran a démenti que la signature aurait lieu ce dimanche, affirmant qu'elle interviendrait dans les prochains jours. Le premier ministre pakistanais Shehbaz Sharif a déclaré que la signature serait suivie des discussions techniques la semaine prochaine et marquerait les débuts des négociations sur le programme nucléaire iranien. Alors qu'un

0: Un accord préliminaire visant à mettre fin au combat entre l'Iran et les États-Unis se profile à l'horizon. Israël a intensifié ses frappes militaires dans tout le sud du Liban. Et samedi, Israël a ordonné l'évacuation des habitants de 24 villages du sud du Liban. L'armée israélienne a affirmé avoir détruit plus de 70 sites du Hezbollah et tué plusieurs de ses combattants en 24 heures. Le Hezbollah a déclaré avoir riposté par des frappes de drones sur des sites militaires israéliens. Al Jazeera rapporte qu'Israël a étendu la zone désignée pour l'évacuation au-delà de la ligne jaune et qu'il s'était lui-même fixé, ce qui marque une nette escalade. Et de son côté, l'Iran a exigé le retrait des troupes israéliennes du Liban et l'arrêt de ses attaques parmi ses conditions clés pour un accord de paix avec les États-Unis. Samedi, des manifestants sont à nouveau descendus dans les rues de Tokyo pour dénoncer les mesures prises par la première ministre japonaise Sanae Takeshi visant à accélérer la remilitarisation du Japon. Et sous la direction de Madame Takeshi, Tokyo s'est en effet engagé à doubler les dépenses de défense pour les porter à 2% du PIB au cours des 5 prochaines années. Les citoyens japonais estiment que cet argent pourrait être mieux utilisés et expriment leurs inquiétudes face à la montée du militarisme dans le pays.
1: Le cabinet de Takeshi fait avancer de manière arbitraire la production d'armes létales. Cela viole la Constitution. Ils poursuivent leur politique sans relâche. J'ai peur de ce qu'ils font.
2: Le mécanisme de restriction contre l'augmentation des dépenses militaires s'est affaibli. Le Japon limitait auparavant ses dépenses militaires à un maximum de 1% de son PIB. Mais cette restriction s'effrite progressivement. Aujourd'hui, il n'y a plus de plafond. J'espère que notre gouvernement pourra fixer une limite claire à l'augmentation des dépenses militaires.
3: Le Japon a un taux d'autosuffisance alimentaire très faible. Plutôt que de faire le commerce des armes, le Japon devrait donner la priorité au dialogue et à la diplomatie avec les autres pays pour garantir son approvisionnement alimentaire.
1: Le gouvernement a adopté un projet de loi qui pourrait préparer le Japon à la guerre. Il n'y a pas eu suffisamment de dialogue ni d'informations adéquates du public au préalable. Je suis très inquiète et furieuse à ce sujet.
0: En République démocratique du Congo, le nombre de cas confirmés de malades au virus Ebola s'élève désormais à 710, dont 149 décès et plus de 300 patients sont en isolement ou hospitalisés et 35 personnes se sont rétablies. Le ministère de la Santé de la RDC a démenti les rumeurs circulant sur les réseaux sociaux concernant un confinement national. Les Nations Unies avertissent que l'escalade de la violence en RDC compromet la réponse humanitaire au virus Ebola, augmentant le risque de propagation du virus dans les régions orientales du pays. L'Ouganda voisin a signalé 19 cas confirmés, dont 2 décès. La RDC et l'Ouganda, en collaboration avec l'OMS, ont pris des mesures pour contrôler la propagation de la maladie causée par la souche Bundibyo, pour laquelle il n'existe aucun remède connu. Les scientifiques ougandais travaillent actuellement avec des laboratoires pharmaceutiques pour mettre au point un vaccin contre cette souche.
1: Les scientifiques de l'Institut ougandais de recherche sur les virus collaborent avec Johnson & Johnson et Merck pour mettre au point un vaccin le plus rapidement possible. Ils cherchent aussi à déterminer si les vaccins existants contre Ebola peuvent offrir une protection contre la souche Bundibugyo. Et ils étudient la possibilité d'utiliser des médicaments expérimentaux pour traiter d'autres souches d'Ebola.
4: Les professionnels de santé ont reçu certains de ces vaccins contre la souche Zaïre. Et si on les renforce avec un autre vaccin, disons le vaccin contre la souche Soudan, qui n'est pas encore homologué mais qui est disponible, est-ce qu'on élargit la réponse immunitaire et protège les gens ?
1: Les chercheurs évaluent également les possibilités de mener des essais ici et en RDC en utilisant les anticorps de survivants d'Ebola. Des tests similaires ont été menés lors de l'épidémie d'Ebola en Afrique de l'Ouest en 2016 et les résultats ont été concluants.
4: Oui. Nous avons déjà des personnes qui ont été infectées par le virus Soudan, d'autres par le virus Zaïre, d'autres encore par le virus Bundibugyo. Si l'on obtient leurs anticorps, ceux-ci peuvent-ils neutraliser les autres virus? Une personne possédant des anticorps contre le virus Zaïre peut-elle voir ses anticorps agir contre le virus Bundibugyo? Ces études en laboratoire sont également en cours de planification.
1: L'Organisation mondiale de la santé indique qu'un vaccin expérimental prometteur développé par l'initiative internationale pour un vaccin contre le sida pourrait être disponible dans 7 mois au plus tôt. En l'absence de traitement thérapeutique ou de vaccin, les responsables de la santé affirment que la prévention et le dépistage précoce sont essentiels.
4: Le soutien que nous apportons, j'ai déjà mentionné la formation médicale d'urgence que nous avons lancée il y a de nombreuses années et qui a permis à de nombreux Ougandais d'obtenir une certification, 148 d'entre eux, contribue à la préparation et à la réponse.
1: Le virus se propage rapidement et les professionnels de la santé peinent à le contenir en raison de ressources limitées et d'un manque de fournitures d'urgence. L'Ouganda continue de renforcer les mesures de sécurité sanitaire afin d'empêcher les infections transfrontalières. L'ampleur de la dernière épidémie a mis en évidence la nécessité d'une meilleure préparation en termes de vaccins et de personnel de santé formé pour gérer les urgences. La stratégie consiste désormais à trouver rapidement une solution pour cette souche rare avant que la situation ne s'aggrave.
0: Le président mongol Ukna Kurelsuk a rencontré samedi à Ulaanbaatar le ministre chinois des Affaires étrangères Wang Yi. Monsieur Ureksok a déclaré que les relations entre la Mongolie et la Chine constituaient un modèle pour les relations interétatiques dans la région, les deux pays respectant mutuellement leur indépendance, leur souveraineté et leur intégrité territoriale. Il a ajouté que le développement des relations amicales avec la Chine était la priorité absolue de la politique étrangère de la Mongolie. Il a noté que le commerce bilatéral devrait atteindre 20 milliards de dollars cette année. Et M. Kurelsuk a également réitéré l'attachement de la Mongolie au principe d'une seule Chine et le fait qu'elle considérait les questions relatives à Hong Kong, au Xinjiang et au Xinjiang comme des affaires intérieures de la Chine. Le ministre chinois des Affaires étrangères Wang Yi a déclaré que la Chine avait toujours accordé une place importante à ses relations avec la Mongolie dans sa diplomatie de voisinage. La Chine est prête à collaborer plus étroitement avec la Mongolie afin d'harmoniser leur stratégie de développement, d'exploiter pleinement le potentiel de la coopération bilatérale et de créer de nouveaux moteurs de croissance. Wang Yi est en Mongolie jusqu'à lundi. Le ministre chinois des Affaires étrangères Wang Yi a également rencontré son homologue mongol Patmunk Patesek à Ulaanbaatar.
5: Au cours de cette rencontre, le ministre chinois des Affaires étrangères Wang Yi a déclaré que la Mongolie occupait une place importante dans la diplomatie de voisinage de la Chine et que la Chine était prête à travailler avec la Mongolie sous la direction stratégique des dirigeants des deux pays afin de promouvoir la coexistence pacifique et une coopération mutuellement bénéfique. La Chine soutient également la Mongolie pour qu'elle continue à jouer un rôle positif dans la paix et le développement régionaux. M. Wang a ajouté que les économies de la Chine et de la Mongolie étaient très complémentaires et qu'un rapprochement plus étroit contribuerait à stimuler le progrès économique et social des deux parties. La ministre mongole des Affaires étrangères, Mme Batsetsek, a déclaré que le développement des relations avec ses voisins, en particulier la Chine, avait toujours été une priorité absolue de la politique étrangère de la Mongolie. Elle a réaffirmé l'engagement ferme de la Mongolie envers le principe d'une seule Chine et son soutien aux efforts de la Chine pour préserver sa souveraineté territoriale et parvenir à la réunification nationale. Elle a souligné que la Mongolie et la Chine devaient collaborer plus étroitement pour porter les relations bilatérales vers de nouveaux sommets, en particulier dans le contexte actuel de situations internationales complexes.
0: Le 10e salon Chine-Asie du Sud se tient actuellement à Kunming, dans le sud-ouest de la Chine, et rassemble des exposants venus de toute l'Asie du Sud et du Sud-Est. De l'artisanat haut en couleur à la cuisine savoureuse, en passant par l'élégante décoration d'intérieur, l'événement offre une vitrine de la riche diversité culturelle et commerciale de la région.
4: En entrant dans les pavillons des pays d'Asie du Sud et du Sud-Est, c'est comme si l'on embarquait pour un voyage à travers la région. Les visiteurs peuvent découvrir une gamme variée de produits, chacun offrant un aperçu des cultures, traditions et modes de vie uniques des différentes nations. Cette année, le Bangladesh est le pays à l'honneur et occupe le devant de la scène à l'exposition. Découvrons les produits de spécialité qu'il a apportés pour les présenter.
2: Nous fabriquons des produits en jute respectueux de l'environnement, ainsi que des produits diversifiés, tous écologiques et biodégradables.
1: Nous recherchons un partenariat potentiel avec notre type d'entreprise pharmaceutique, afin de pouvoir unir nos forces et peut-être exporter de nombreux

0: nombreux médicaments vers ceux qui en ont besoin.
1: En tant que pays partenaire spécial, le Laos a envoyé une importante délégation à l'exposition de cette année. À mesure que la connectivité continue de s'améliorer grâce à la ligne ferroviaire Chine-Laos, davantage de produits laotiens, notamment son célèbre café, devraient bénéficier d'un meilleur accès au marché chinois.
0: Le climat y est idéal, car Pak Song n'est ni trop chaud, ni trop froid. Les agriculteurs n'utilisent pas non plus de pesticides. Lors de la récolte du café, nous cueillons les cerises à la main plutôt qu'à l'aide de machines, car celles-ci ne peuvent pas distinguer les cerises mûres des cerises vertes.
1: Des diplomates de toute la région contribuent également à promouvoir les produits phares de leur pays par le biais de diffusion en direct et d'autres activités.
2: Nous sommes le premier partenaire commercial depuis 17 années consécutives. Je pense que les relations entre la Malaisie et la Chine vont encore se renforcer, en particulier avec le Yunnan, car je suis convaincu qu'il existe toujours des opportunités variées dans chaque province et municipalité. Et nous devons simplement continuer à explorer les opportunités qui pourraient être bénéfiques pour les deux parties.
1: Au-delà des produits traditionnels, le salon met également en avant les dernières innovations technologiques et les industries émergentes de la Chine, qui constituent des moteurs de plus en plus importants de la coopération entre la Chine et ses partenaires régionaux.
2: Ces technologies, outils et instruments sont écologiques et numériques. Ce qui distingue la Chine des autres pays, c'est qu'elle a rendu ces technologies et ces outils accessibles à grande échelle et à des coûts abordables. Cela signifie donc que même les pays en développement peuvent également bénéficier de ces technologies.
1: Avec davantage de produits, de visiteurs et d'opportunités commerciales, l'Expo donne un nouvel élan au commerce régional et insuffle un véritable esprit de coopération.
3: La Chine a lancé un plan d'action national visant à faciliter le passage des robots humanoïdes, des spectacles de danse et des marathons aux usines, entrepôts et hôpitaux. Les autorités souhaitent que les robots humanoïdes et les produits clés associés passent en mode travail d'ici la fin de l'année.

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2: Bonjour à toutes et à tous. Vous êtes sur Radio Chine Internationale. C'est l'heure de votre émission « On connaît la chanson ». L'amour est mêlé de miel et de fiel. Depuis l'Antiquité, l'amour est un sujet éternel. Aujourd'hui, je vous propose d'écouter des chansons d'amour interprétées par Zhou Chuanxiong et Zhang Xinzhe, deux célèbres chanteurs chinois. On commence tout de suite par un titre de Zhou Chuanxiong, « Crépuscule ».

Vous écoutez Vangunda la chanson sur RCI. Aujourd'hui, on écoute des chansons d'amour chinoises. Zhou Chuanxiong est surnommé le parrain des chansons d'amour en Chine. L'émission continue avec deux de ses titres très classiques. Une fenêtre qui ne s'ouvre pas et Secret d'Ivar.

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1: Vous suivez votre émission musicale, vous connaissez la chanson sur Radio Chine Internationale. Dans la première partie de l'émission, je vous invite à écouter des chansons de Zhou Chuanxiong. Son prochain titre, Zhuo Shui San Qian, peut s'expliquer en français par Dans ce monde de séduction, Dieu a mon seul choix.

Zhou Chuanxiong a aussi ajouté des éléments de sonorité traditionnelle chinoise dans sa musique. On découvre ensemble tout de suite la prochaine chanson, Le désert froid et isolé.

Vous êtes sur RCI et vous écoutez Vongona la chanson. Notre émission d'aujourd'hui vous propose des chansons d'amour. La personnalité de la deuxième partie de cette émission s'appelle Chang Xinzhe. Elle est toujours active dans le monde musical chinois depuis 23 ans. Ses œuvres sont largement répandues parmi le grand public, touchées par sa voix douce et particulière. On écoute tout de suite La Conviction.

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2: Vous savez, vous connaissez la chanson sur RCI, que l'on se voit follement amoureux, amoureux sans retour, voire chagrin d'amour. Il y a toujours une chanson de Zhang Xinzhe qui correspond à nos sentiments. Votre émission musicale, vous connaissez la chanson, se termine avec deux de ses titres, Tolérance et Je t'aimais. Merci de votre fidélité. On se retrouve très vite pour une nouvelle édition. À la prochaine.

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